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1: Bonsoir à toutes et à tous. La canicule s'installe en France. 53 départements ont été placés en vigilance orange hier contre 26 mercredi, a annoncé Météo France. La barre des 40 degrés a été dépassée pour la première fois de l'année et des euros du bac prévus pour la semaine prochaine ont d'ores et déjà été reportés. Un homme de 30 ans est mort sur une piste d'athlétisme dans le Val d'Oise. Invité sur France 2 hier, Emmanuel Macron a incité les Français à une grande vigilance, à la précaution, à prendre soin des plus âgés et des plus vulnérables comme les enfants. La petite Liana a été violée, c'est ce qu'ont révélé hier soir les résultats d'autopsie réalisés sur le corps de la collégienne de 11 ans retrouvée morte dans le Gers. Face à cette annonce, la colère des parents de l'enfant n'a d'égal que leur dégoût, a réagi l'avocat de la famille. Les causes de la mort de Liana ne sont toujours pas connues avant que ces résultats ne soient publiés. Emmanuel Macron a déclaré au sujet des violences sexuelles sur les mineurs n'avoir jamais été dans l'inaction. Sur France 2, il a affirmé qu'on ne doit jamais s'habituer, on doit toujours s'indigner face à ces actes. Le président de la République qui ne croit pas que la guerre au Moyen-Orient soit totalement terminée, invité de l'émission L'Événement sur France 2, Emmanuel Macron a affiché sa prudence sur l'issue des négociations techniques qui doivent s'ouvrir entre l'Iran et les États-Unis. Selon lui, on entre dans une nouvelle phase qui est celle de la coopération et du dialogue. On passe au sport.
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1: Avec le début de la deuxième journée des phases de groupe de la Coupe du Monde de football, avec un match qui vient de se terminer à l'instant, le pays hôte, le Canada, a étrié le Qatar 6-0. À 3h, un autre pays hôte, le Mexique, affronte la Corée du Sud. Hier soir, match nul un partout entre la Tchéquie et l'Afrique du Sud. La Suisse a, elle, battu la Bosnie-Herzégovine, 4-1. Il est 2h02, c'est la fin de ce flash, l'info revient dans une heure. On fait un point sur vos conditions de trafic, juste après la météo. Un ciel nuageux sur la côte atlantique et la Manche, quelques orages sur le nord, en Normandie, sur les frontières du nord-est, les Pyrénées, les Alpes et le Jura. Ailleurs, le soleil va briller et il va faire très chaud pour les températures, justement le matin. 17 degrés à Brest, 23 degrés à Biarritz, 25 degrés à Nantes, 29 à Castres, 30 degrés à Nevers et Châteauroux, 31 degrés à Colmar et Bourges et 32 degrés à Strasbourg. L'après-midi, ça continue de chauffer, de 19 à 38 degrés pour la moitié nord, de 24 à 33 pour la moitié sud.
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1: Et à 2h02 sur le 107.7, je suppose que vous le constatez si vous roulez sur les routes du sud, du sud-ouest, sur les routes de l'ouest et sur les routes du centre, la circulation se déroule extrêmement bien. J'ai quelques informations à vous donner cependant qui vont concerner des travaux, notamment en région Centre-Val de Loire. Ce soir et cette nuit, jusqu'à 7h du matin au plus tard, une bifurcation vous permettant de passer de l'autoroute A10 à l'autoroute A85 est fermée pour réaliser des travaux sur un pont en provenance de Bordeaux sur l'autoroute A10, la bretelle de liaison à l'autoroute A85 est fermée. Empruntez la sortie Jouez les Tours, c'est la sortie numéro 24. Reprenez l'autoroute A10 en direction de Bordeaux et rejoignez l'autoroute A85. Et puis, en Nouvelle-Aquitaine, au plus tard jusqu'à 6h demain matin, la sortie Rochefort-Ouest numéro 31 de l'autoroute A837 est fermée en direction de Rochefort et de La Rochelle pour réaliser des travaux de fauchage au bord des voies. Poursuivez sur la route départementale 137 en direction de La Rochelle et emprunter la première sortie, si je n'ai pas parlé des autoroutes sur lesquelles vous circulez, c'est que la circulation se déroule extrêmement bien.
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1: Et cette infotrafic, elle revient dans maintenant 10 minutes. Avant ça, c'est Taylor Swift.

Elina, 2h22 à l'instant sur le 107.7. On fait un point sur vos conditions de circulation à 2h30. Avant ça, on va écouter un peu de musique avec Joe Cocker et tout d'abord Baby Bird.

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1: Et à 2h30, quelques informations à vous donner. Sachez tout d'abord que sur l'autoroute A11, je viens de vous le dire, au kilomètre 335 entre Nantes et Paris, vous quittez Nantes et vous roulez en direction de Paris. Sachez que des sangles ont potentiellement été signalés sur la chaussée après la jonction entre l'autoroute A11 et l'autoroute A811. Soyez donc vigilants, adaptez votre vitesse et faites attention à ces sangles qui pourraient potentiellement être sur les voies. Autre information qui concerne cette fois l'autoroute A10 avec toujours ce véhicule en panne. Cette fois, on va partir beaucoup plus au sud-ouest entre Bordeaux et Paris. Vous roulez en direction de Paris. Sachez que quand vous quittez la région bordelaise au péage de Virsac, un poids lourd est en panne avec sa remorque. Le dépanneur et doit se rendre sur place. Autre information, cette fois sur l'A63, on part encore plus au sud-ouest, vous roulez entre l'Espagne et Bordeaux, en direction de Bordeaux, au kilomètre 166. Sachez que des bouts de pneus ont été potentiellement signalés sur la chaussée, sur la voie de gauche, après la sortie numéro 7 Ondre. À savoir maintenant si elles y sont, le patrouilleur est en train de se rendre sur place. Soyez donc vigilants, pensez à serrer sur la voie du milieu et la voie de droite et adaptez votre vitesse. Toujours sur l'autoroute A63, sachez qu'il y a des informations. Vous roulez entre Bayonne et Bordeaux, kilomètre 77 dans la commune de Lue. Sachez que, et dans les Landes, sachez que un poids lourd est en panne sur la bande d'arrêt d'urgence. Là aussi, soyez vigilants. Et puis une autre information, là aussi sur la 63, toujours dans cette commune de Lue, vous roulez toujours en direction de Bordeaux. Des bouts de pneus ont été signalés sur la chaussée. Le patrouilleur est en train de se rendre sur place. Si je n'ai pas parlé des autoroutes sur lesquelles vous circulez, c'est que la circulation est extrêmement fluide dans l'ensemble. Cette information, cependant, on va rester dans le sud-ouest, mais on va partir dans la région toulousaine avec à l'est de Toulouse, au plus tard jusqu'à 6h du matin, l'autoroute A69 qui est entièrement fermée dans les deux sens de circulation pour effectuer des travaux d'entretien. Depuis l'A68, vous pouvez sortir à la sortie numéro 3 Montastruc, puis emprunter le réseau secondaire pour rejoindre Verfeil. Depuis Verfeil, emprunter le réseau secondaire pour rejoindre l'A68 à l'entrée L'Union, c'est l'entrée numéro 1.
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1: Dans un instant, place aux coulisses de la route sur le 177 avec votre question d'autoroute du jour, juste après Louane.

0: C'était Louane à 2h35 sur le 107.7 et tout de suite, comme prévu.
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2: Comment compenser l'impact environnemental des travaux de l'autoroute ? Pour chaque projet, tout est mis en œuvre pour réduire le plus possible les conséquences des travaux. Et cela commence bien avant les premiers coups de pelle. Sarah Corpard, de Vinci Autoroute.
3: On évalue différentes variantes. Ce travail de conception et d'analyse est fait par des bureaux d'études spécialisés. Et tout est mixé pour sélectionner la variante, donc la plus optimisée et la moins impactante pour l'environnement.
2: Si la variante choisie doit avoir un impact environnemental, il doit être compensé ailleurs.
3: On va acheter des terrains considérés comme dégradés par les écologues. On va replanter des haies, on va retirer les déchets, suivre ces terrains pendant 30 ans, 50 ans, voire 99 ans, pour vérifier si on a bien obtenu notre plus-value écologique.
2: Et les services de l'autoroute sont suivis de très près sur la question.
3: Tant qu'on n'a pas obtenu nos gains écologiques, les services de l'État nous imposent d'aller compléter les travaux, voire compléter notre surface foncière pour bien vérifier qu'on a bien compensé notre impact lié à la construction du nouveau projet.
2: Par exemple, en 2023, lors de l'élargissement de l'A10 au nord d'Orléans, ce sont près de 80 000 arbres et arbustes qui ont été plantés aux abords des autoroutes A10 et A71.
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1: Avec à 2h44, bientôt 2h45 sur le 107.7, quelques informations à vous donner, même si dans l'ensemble, le trafic est fluide. Sachez qu'il y a notamment sur l'autoroute A11 entre Nantes et Paris, vous quittez la région de Nantes et vous roulez en direction de Paris. Sachez qu'il y a potentiellement des sangles qui sont sur les voies quand vous roulez en direction de Paris, je vous l'ai bien dit. Après la jonction entre l'autoroute A11 et l'autoroute A811, des sangles potentiellement sur les voies. Soyez donc vigilants et adaptez votre vie. On va partir un peu plus au nord. Vous circulez entre Rennes et Le Mans dans la région de Laval. Sachez que un animal a été écrasé sur les voies potentiellement après la sortie numéro 4 Fougères-Laval sur l'autoroute A81 au kilomètre 249. Voilà cet animal qui est potentiellement sur les voies. Faites donc attention et adaptez votre vitesse. Et puis ces informations qui concernent cette fois l'autoroute A63 avec un poids lourd qui est en panne au kilomètre 77 de cette autoroute A63 entre Bayonne et Bordeaux. Vous roulez en direction de Bordeaux et dans la commune de Lu après la sortie Cap de Pin. Un poids lourd qui est en panne sur la bande d'arrêt d'urgence, soyez donc vigilants. Et puis ces obstacles sur la chaussée, là aussi au kilomètre 77 entre Bayonne et Bordeaux en direction de Bordeaux, il serait potentiellement sur les voies des bouts de pneus, donc adaptez là aussi votre vitesse et soyez vigilants. On fait un prochain point sur vos conditions de circulation qui sont quand même excellentes dans l'ensemble. Vous l'avez entendu plutôt. Et d'abord, on écoute Morshiba et son titre Trigger Hippie.

C'était Zazie et son titre Lady Chine à 2h52 sur le 107.7. On va faire un point sur vos conditions de circulation dans un peu plus, dans 10 minutes tout précisément, après avoir fait le point sur l'actualité et sur la météo qui vous attend, des conditions de circulation qui sont excellentes, même si j'ai quand même quelques conseils à vous donner, notamment sur cette forte chaleur qu'il y a en ce moment. Sachez que lorsque vous mettez votre climatisation en marche, vous consommez plus de carburant. Il est recommandé de ne pas dépasser un écart de température de 5 degrés entre l'intérieur et l'extérieur du véhicule. Voilà, vous savez tout, donc pas plus de 5 degrés entre l'intérieur et l'extérieur de votre voiture. Et vous savez quoi, on va repartir en musique avec Emma et d'abord son Camélia Jordana avec son titre « Moi c'est ».

Emma et son titre Pitié à 2h57. On fait un point sur vos conditions de circulation, sur l'actualité, sur la météo, dans un instant, sur le 107.7. Juste après, on va finir cette heure avec le titre Change de Tears for Fears.

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1: Bonsoir à toutes et à tous. La canicule est là et va durer en France. Météo France a annoncé hier soir le placement de 53 départements en vigilance orange canicule contre 26 mercredi. La barre des 40 degrés a été dépassée pour la première fois de l'année et des euros du bac prévus la semaine prochaine ont d'ores et déjà été reportés. Un homme de 30 ans est mort sur une piste d'athlétisme dans le Val d'Oise. Invité sur France 2, Emmanuel Macron a incité les Français à une grande vigilance, à la précaution, à prendre soin des plus âgés et des plus vulnérables comme les enfants. La petite Liana a été violée, c'est ce qu'ont révélé hier soir les résultats d'autopsie réalisés sur le corps de la collégienne de 11 ans retrouvée morte dans le Gers. Face à cette annonce, la colère des parents de l'enfant n'a d'égal que leur dégoût, a réagi l'avocat de la famille. Les causes de la mort de Liana ne sont toujours pas connues. Avant que ces résultats ne soient publiés, Emmanuel Macron a déclaré au sujet des violences sexuelles sur les mineurs n'avoir jamais été dans l'inaction. Sur France 2, il a affirmé qu'on ne doit jamais s'habituer, on doit toujours s'indigner face à ces actes. La guerre au Moyen-Orient n'est pas totalement terminée. C'est ce qu'a déclaré hier soir le président de la République dans l'émission L'Événement sur France 2. Emmanuel Macron a affiché sa prudence sur l'issue des négociations techniques qui doivent s'ouvrir entre l'Iran et les États-Unis. Selon lui, on entre dans une nouvelle phase qui est celle de la coopération et du dialogue. On passe au sport.
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1: Avec le début de la deuxième journée des phases de groupe de la Coupe du Monde de football, le Mexique affronte en ce moment la Corée du Sud pour la tête du groupe A. Le match vient de démarrer. Dans l'autre rencontre de ce groupe, hier soir, match nul un partout entre la Tchéquie et l'Afrique du Sud. Dans le groupe B, le Canada a signé la première victoire de son histoire en Coupe du Monde en battant largement le Qatar 6-0. Dans l'autre match du groupe, la Suisse s'est imposée 4-1 face à la Bosnie-Herzégovine. Il est 3h02, c'est la fin de ce flash. L'info revient dans une heure. On fait un point sur vos conditions de trafic juste après la météo. Avec un ciel nuageux sur la côte atlantique et la Manche, quelques orages sur le nord, en Normandie, sur les frontières du nord-est, les Pyrénées, les Alpes et le Jura. Ailleurs, le soleil va briller et il va faire très chaud pour les températures justement le matin. 17 degrés à Brest, 23 degrés à Biarritz, 26 degrés à La Roche-sur-Yon, 29 à Albi et Vichy, 30 degrés à Saumur et Roanne, 31 degrés à Colmar et Monceau-les-Mines et 32 degrés à Strasbourg. L'après-midi, ça continue de chauffer de 19 à 38 degrés pour la moitié nord, de 24 à 33 pour la moitié sud.
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1: Avec une circulation qui est fluide dans l'ensemble en cette nuit du 19 juin 2026, quelques éléments à vous signaler cependant, avec notamment potentiellement cet animal qui a été écrasé sur les voies. Soyez vigilants sur l'autoroute A81 au kilomètre 249. Vous circulez entre Rennes et Le Mans dans la région de Laval. Sachez qu'après la sortie numéro 4 Fougères-Laval-Ouest, c'est là que potentiellement pourrait se trouver cet animal. Soyez donc vigilants. Puis une autre information qui vient de nous parvenir. Si vous circulez sur l'autoroute A61 entre le périphérique intérieur de Narbonne et le périphérique extérieur de Bordeaux, au kilomètre 235, un véhicule est en panne après la sortie numéro 18 Montaudran. Ce véhicule qui est en panne sur la bande d'arrêt d'urgence, la voie de gauche commence donc à être signalée et potentiellement peut-être neutralisée. Soyez donc vigilants, le patrouilleur est sur place. Pensez à adapter votre vitesse et à rouler sur la voie de gauche et celle du milieu. Et puis on termine avec cette dernière information qui concerne cette fois l'autoroute A63 au kilomètre 77. Vous circulez entre Bayonne et Bordeaux en direction de Bordeaux et près de la commune Lue. Un véhicule est toujours en panne. Il s'agit d'un poids lourd qui est en panne sur la bande d'arrêt d'urgence. Restez donc vigilants. Et puis quand même quelques conseils à vous donner pour vous qui circulez la nuit. N'utilisez pas vos feux de brouillard sauf si les conditions météorologiques vous y obligent. Normalement ce n'est pas le cas. Pensez que ces feux sont intenses et qu'ils gênent de nombreux conducteurs. L'utilisation injustifiée de feux anti-brouillard vous expose à une amende de 90€ majorée à 135€ au-delà de 15 jours. Et puis cette information qui vient de nous parvenir cette fois sur l'autoroute A87. Vous circulez entre La Roche-sur-Yon et Angers en direction d'Angers. Sachez que après le péage de La Roche-sur-Yon Est, un véhicule est en panne. Soyez donc vigilants une fois que vous arrivez à ce péage La Roche-sur-Yon Est.
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Le nouveau titre de Mylène Farmer, c'est à qui le tour? Enfin, point sur vos conditions de circulation. Dans un instant, sur le 107.7, on va parler de quelques éléments sur l'autoroute A11, l'autoroute A61, sur l'autoroute A81 et l'autoroute A87, entre autres, même si dans l'ensemble, la circulation se déroule bien. On fait ça juste après le titre de Teddy Swims.

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1: Et à 3h15, pardon, je me suis un peu avancé. À 3h15, cette nuit, sachez que dans l'ensemble, sur les routes du, sur les autoroutes du centre, de l'ouest et du sud-ouest, ça se déroule plutôt bien. Quelques informations à vous donner, cependant, avec toujours sur l'autoroute A81, au kilomètre 249 entre Rennes et Le Mans. Sachez que vous roulez en direction du Mans et dans la région de Laval, après la sortie numéro 4, Fougères-Laval-Ouest, un chevreuil a été percuté et pourrait potentiellement se trouver sur les voies. Soyez donc vigilants et adaptez votre vitesse. On va partir désormais sur l'autoroute A87 avec cet accident. Vous roulez entre La Roche-sur-Yon et Angers en direction d'Angers. Cet accident qui a eu lieu au niveau de La Roche-sur-Yon Est, de ce péage de La Roche-sur-Yon Est. Sachez que les secours sont sur place. Soyez donc vigilants quand vous arrivez à ce péage. Et puis après, on va aller dans le sud-ouest. On va aller sur l'autoroute A61 entre le périphérique intérieur de Narbonne et le périphérique extérieur de Bordeaux. Il y a un véhicule qui est en panne après la sortie 18 Montaudran et ce véhicule qui est en panne est sur la bande d'arrêt d'urgence. Le patrouilleur Michael est sur place. La dépanneuse l'est également. Soyez vigilants concernant la voie de droite où pourrait se déplacer le patrouilleur. Pensez donc à ralentir et à serrer sur la voie de gauche et celle du milieu. Une dernière information cette fois qui concerne ce poids lourd toujours en panne sur l'autoroute A63. Vous circulez entre Bayonne et Bordeaux en direction de Bordeaux au kilomètre 77. Ce poids lourd qui est en panne sur la bande d'arrêt d'urgence. Soyez donc vigilants et ralentissez. Et puis, on va aller dans la région toulousaine. On reste dans le sud-ouest. On est à l'est de Toulouse où au plus tard, jusqu'à 6h du matin, l'autoroute A69 est entièrement fermée dans les deux sens de circulation pour effectuer des travaux d'entretien. Depuis la 68, vous pouvez sortir à Montastruc, la numéro 3, puis emprunter le réseau secondaire pour rejoindre Verfeil. Depuis Verfeil, emprunter le réseau secondaire pour rejoindre la 68 à l'Union, l'entrée numéro 1. Et puis, sachez que dans la région de Brive, donc un peu plus dans l'Est, la bifurcation qui permet depuis l'autoroute A20 direction Toulouse de vous engager sur l'A89 direction Bordeaux reste fermée au moins jusqu'au début de l'été. Vous pouvez prendre la sortie numéro 50, Obja, puis emprunter le réseau secondaire pour rejoindre l'A89 à Brive-Ouest. C'est l'entrée numéro 19. Voilà, vous l'avez compris, quelques informations à vous donner, mais dans l'ensemble, le trafic est fluide pour cette nuit du 19 juin 2026. On fait un prochain point sur vos conditions de circulation. Ce sera à 3h30. Avant ça, on part en musique avec Césars et le son Jerk It Out.

C'était Love Breakdown de Prefab Sprout. Pardon, excusez-moi. Il est 3h25 sur le 107.7. On fait un point sur vos conditions de circulation avec quelques éléments à vous donner dans un instant. Ce sera juste après Texas et le titre Alone With You.

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1: Avec une circulation fluide à 3h30 sur le 107.7, quelques informations à vous donner cependant, avec notamment cet accident sur l'autoroute A10 au kilomètre 2 entre Bordeaux et Paris en direction de Paris. Quand vous arrivez en région parisienne après la sortie numéro 10 d'Ourdan et avant l'intersection La Folie-Bessin, Les Ulysses, sachez que cet accident est confirmé, une voiture s'est retournée, les deux voies les plus à gauche sont neutralisées, il vous faut donc adapter votre vitesse et rouler sur la droite et la voie du milieu, donc les deux voies les plus à droite. Soyez donc vigilants quand vous arrivez en région parisienne de ce côté-là. On va partir un peu plus à l'ouest, on reste dans le nord-ouest tout de même. Vous circulez entre La Roche-sur-Yon et Angers, justement vous allez quitter La Roche-sur-Yon en direction d'Angers. Sachez que au niveau du péage La Roche-sur-Yon Est, au niveau de justement cette barrière, il y a un véhicule qui a eu un accident. Les secours sont sur place, soyez donc vigilants, adaptez votre vitesse quand vous arrivez à ce péage de la Roche-sur-Yon Est. Et puis, quelques informations à vous parler. On va repartir en région parisienne ou à l'ouest de Paris, ou plus tard jusqu'à 6h du matin, sur l'autoroute A86. Le tunnel du duplex est fermé dans les deux sens de circulation entre Vélizier et Ruelle Malmaison pour effectuer des travaux d'entretien et de maintenance. On reste en Ile-de-France toujours, au plus tard jusqu'à 6h30 du matin. La bifurcation qui permet de passer de l'autoroute A10 direction Paris à la route nationale 118 sera fermé pour effectuer des travaux sur la chaussée, poursuivi sur la 10 direction Paris. Et puis cette information évidemment qui concerne la canicule, sachez qu'en Ile-de-France, face à ces fortes chaleurs et au risque de pollution, la circulation différenciée va être mise en place aujourd'hui à partir de 5h30. Les véhicules avec les vignettes critères 3, 4 et 5 ont interdiction de circuler à l'intérieur du périmètre délimité par l'autoroute A86. Les véhicules sans vignettes sont aussi concernés. Et par ailleurs, pour tous les véhicules, les limitations de vitesse sont toutes abaissées de 20 km/h, soit 110 au lieu de 130 sur l'autoroute. Et enfin, si vous êtes au volant d'un poids lourd de plus de 3,5 tonnes et que vous êtes uniquement en transit pour poursuivre au-delà de la région parisienne, il est obligatoire de contourner l'Île-de-France par la francilienne, la N104. Voilà, vous avez toutes les informations. On va terminer cependant avec cette dernière que je viens de voir, toujours sur l'autoroute A63. Sachez qu'il y a toujours ce poids lourd en panne. Vous circulez entre Bayonne et Bordeaux en direction de Bordeaux, kilomètre 77 au niveau de la commune de Lue. Ce poids lourd qui est en panne sur la bande d'arrêt d'urgence. Restez donc vigilants.
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1: La semaine dernière, dans votre Mobilimag, nous révisions les règles pour bien attacher les enfants en voiture. Cette semaine, place à nos animaux de compagnie. Comment bien voyager avec eux, notamment en les attachant, ce que plus d'un conducteur sur deux ne fait pas, comme vous l'entendrez juste après Kenji et son titre, Que Dieu me pardonne.

0: C'était Kenji et Claudio Capeo sur le 107.7. On passe à votre rendez-vous Mobilimag. Voyager avec un animal, n'oubliez pas de lui donner à boire avec ses fortes chaleurs, sinon est-il attaché à l'arrière? C'est le sujet de votre Mobilimag aujourd'hui avec Perrine Martin.
1: Harnais, cage, filet, ceinture, sac de transport, tout existe pour voyager en toute sécurité avec son animal de compagnie. Et même des sièges auto, comme ceux installés pour les enfants, ils sont très chers certes, mais vont jusqu'à subir des crash tests pour tester leur robustesse. C'est le cas de ceux de la marque Tavopet, dont Maud Arovigno est porte-parole.
2: On sait qu'en France, il n'y a pas vraiment de réglementation spécifique pour les animaux de compagnie en voiture. Il y a seulement l'obligation, on va dire, de ne pas gêner la conduite pour le conducteur, etc. Mais voilà, il n'y a pas vraiment de règles précises. Donc nous, on essaie d'apporter vraiment ce système de protection supplémentaire qui va faire en sorte que l'animal est vraiment protégé dans son habitacle et ne sera pas un projectile et dangereux pour les autres, mais aussi pour lui-même.
1: Un projectile, oui, vous avez bien entendu, en cas d'accident, votre chat, votre chien, non attaché, peut être projeté, telle une charge. D'ailleurs, une personne sur deux ayant vécu un accident de la route avec son animal finit par lui installer un système de retenue. Encore faut-il que l'animal l'accepte.
3: Alors là, il faudrait y aller de manière positive. Là, ça sert à rien de brusquer son chien, on est en train de lui apprendre quelque chose de nouveau.
1: Guillaume est éducateur canin, superdoggy41 sur Instagram.
3: Avant de l'attacher à la voiture, si ça n'a jamais été le cas, je suppose qu'il va falloir lui mettre un petit harnais. Donc déjà, lui apprendre qu'est-ce qu'un harnais, donc par exemple avec des friandises, lui apprendre à mettre la tête dans le harnais, etc. Ensuite, à remonter gentiment dans la voiture, surtout s'il y a eu un traumatisme, peut-être qu'il peut réassocier la voiture à quelque chose de négatif et du coup être stressé au niveau de la voiture. Dans ce cas-là, il faut faire du coup de la désensibilisation et pour ce faire, il faut le prendre, le mettre dans la voiture, rassocier la voiture à quelque chose de positif, donc par exemple avec des friandises, puis ensuite le refaire descendre pour lui montrer que t'as vu, t'es monté, c'est passé quelque chose de bien, donc maintenant tu peux repartir et il n'y a aucun moment négatif dans tout ça, et recommencer plusieurs fois avec des durées un peu plus longues. Puis ensuite, on réintroduit gentiment, par exemple, l'attache, donc admettons, il a une ceinture. Donc on rattache le harnais à la ceinture de sécurité et on augmente par exemple la durée. Pendant 5 minutes, on fait ça. Ensuite, pendant 10 minutes, pendant 20 minutes. Ensuite, on refait la même chose, mais cette fois, on va en voiture. On va faire un petit tour en voiture quand t'es attaché et recommencer plusieurs fois avec des durées un peu plus longues.
1: L'habituer, toujours faire des tests avant d'engager un long voyage. Vous avez maintenant les clés pour voyager en toute sécurité.
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1: Et à 3h45 sur le 107.7, une information qui vous concerne si vous roulez sur l'autoroute A10 entre Bordeaux et Paris en direction de Paris. Vous vous apprêtez à arriver en région parisienne. Vous avez passé la sortie numéro 10 d'Ourdan. Il y a eu un accident. Une voiture est actuellement retournée sur les deux voies les plus à gauche. Le patrouilleur est sur place. Les secours également. Il y a un léger ralentissement. Adaptez donc votre vitesse si vous arrivez vers ces endroits. Le patrouilleur est sur place. Vous allez le voir dans tous les cas. Il a activé son gyrophare. Il y a un très léger ralentissement, faites donc très attention. D'autres informations cette fois qui concernent plus, on part plus dans le nord et plus à l'ouest. On va partir entre La Roche-sur-Yon et Angers en direction d'Angers sur l'autoroute A87. Sachez qu'au niveau du péage La Roche-sur-Yon Est, un véhicule a eu un accident, les secours sont sur place, les forces de l'ordre également. Soyez donc vigilants, ralentissez quand vous arrivez au niveau de ce péage de La Roche-sur-Yon Est. Et puis une dernière information, cette fois on va partir beaucoup plus au sud-ouest avec l'autoroute A63, avec ce poids lourd qui est toujours en panne sur la bande d'arrêt d'urgence. Vous roulez entre Bayonne et Bordeaux en direction de Bordeaux au niveau du kilomètre 77. Voilà, ce véhicule, ce poids lourd qui est toujours en panne sur la bande d'arrêt d'urgence. Et puis quelques informations qui pourraient vous concerner si vous êtes dans la région bordelaise. Sachez qu'au niveau de l'autoroute A63, toujours la même, quand vous roulez en direction de Bordeaux, il y a une fermeture entre la sortie numéro 23 Marche Prime et la sortie numéro 25 Cestas pour des travaux d'entretien. Une fermeture également, sachez-le, sur la 63 si vous souhaitez passer par l'entrée Saint-Jour-de-Maremme d'Ax. L'entrée numéro 9 est fermée si vous partez en direction de Dax et de l'autoroute A63. Et puis une dernière information qui concerne cette fois directement la ville de Bordeaux. Sachez que la rocade extérieure est fermée entre Chanteloiseau, la sortie numéro 17, et Bègle, la sortie numéro 20. On fait un prochain point sur vos conditions de circulation. Je vous dirai tout de cet accident qui concerne l'autoroute A10 avec ce léger ralentissement pour cette voiture qui s'est retournée au niveau du kilomètre 2 en direction de Paris quand vous arrivez en région parisienne. On fait ce point juste après Simple Minds et leur titre Mandela Day.

Peppers à 3h56 sur le 107.7. On fait un point sur vos conditions de circulation avec notamment toujours cet accident sur l'autoroute A10. Vous roulez entre Bordeaux et Paris en direction de Paris. Vous arrivez en région parisienne après avoir passé la sortie numéro 10 d'Ourdan. Il y a toujours cette voiture qui est retournée sur les deux voies les plus à gauche. Soyez donc vigilants au kilomètre 2. Les deux voies de gauche sont neutralisées. Pensez donc à ralentir, adapter votre vitesse. Les secours sont sur place et pensez surtout à serrer sur la voie sur les deux voies les plus à droite, les secours qui sont sur place et le patrouilleur également. Soyez donc vigilants et faites attention à eux. On finit cette heure en musique avec Jennifer Lopez et son titre If You Had My Love.

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1: La canicule est là et va durer en France. Météo France a annoncé hier soir le placement de 53 départements en vigilance orange contre 26 mercredi. La barre des 40 degrés a été dépassée pour la première fois de l'année dans plusieurs villes et des oraux du bac prévus la semaine prochaine ont d'ores et déjà été reportés. Un homme de 30 ans est mort sur une piste d'athlétisme dans le Val d'Oise. Invité sur France 2, Emmanuel Macron a incité les Français à une grande vigilance, à la précaution, à prendre soin des plus âgés et des plus vulnérables contre les enfants. La petite Liana a été violée, c'est ce qu'ont révélé hier soir les résultats d'autopsie réalisés sur le corps de la collégienne de 11 ans, retrouvée morte dans le Gers. Face à cette annonce, la colère des parents de l'enfant n'a d'égal que leur dégoût, a réagi l'avocat de la famille. Les causes de la mort de Liana ne sont toujours pas connues. Avant que ces résultats ne soient publiés, Emmanuel Macron a déclaré au sujet des violences sexuelles sur les mineurs n'avoir jamais été dans l'inaction. Sur France 2, il a affirmé qu'on ne doit jamais s'habituer, on doit toujours s'indigner face à ces actes. La guerre au Moyen-Orient n'est pas totalement terminée. C'est ce qu'a déclaré hier soir le président de la République dans l'émission de l'événement sur France 2. Emmanuel Macron a affiché sa prudence sur l'issue des négociations techniques qui doivent s'ouvrir entre l'Iran et les États-Unis. La Maison-Blanche a d'ailleurs annoncé que le vice-président américain J.D. Vance ne se rendra finalement pas en Suisse pour entamer les pourparlers en vue d'un accord final avec l'Iran. Elle indique que les plans pour les discussions techniques à venir avec l'Iran n'ont pas été finalisés. On passe au sport.
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1: Avec la deuxième journée des phases de groupe de la Coupe du Monde de football, dans le groupe A, le Mexique affronte en ce moment la Corée du Sud. C'est la mi-temps, le score entre les deux équipes 0-0. Dans l'autre rencontre de ce groupe, hier soir, match nul, un partout entre la Tchéquie et l'Afrique du Sud. Dans le groupe B, le Canada a signé la première victoire de son histoire en Coupe du Monde en étriant le Qatar 6-0. Dans l'autre match du groupe, la Suisse est imposée 4-1 face à la Bosnie-Herzégovine. Il est 4h02, c'est la fin de ce flash, l'info revient dans une heure. On fait un point sur vos conditions de trafic juste après la météo. Un ciel nuageux sur la côte atlantique et la Manche, quelques orages sur le nord, en Normandie, sur les frontières du nord-est, les Pyrénées, les Alpes et le Jura. Ailleurs, le soleil va briller et il va faire très chaud. Pour les températures, justement, le matin, 19 degrés à Quimper, 22 degrés à La Rochelle, 26 degrés à La Roche-sur-Yon, 29 à Albi et Chambéry, 30 degrés à Chartres et Poitiers, 31 degrés à Auxerre et Strasbourg. L'après-midi, ça continue de chauffer, de 19 à 38 degrés dans la moitié nord, de 24 à 33 dans la moitié sud.
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1: Avec un trafic qui est fluide dans l'ensemble sur les autoroutes du centre, de l'ouest et du sud-ouest, mais quelques informations à vous donner. Cependant, sachez que si vous circulez sur l'autoroute A10 entre Bordeaux et Paris au kilomètre 2, vous arrivez en région parisienne après la sortie numéro 10 d'Ourdan. Il y a toujours cet accident qui est en cours avec une voiture qui est retournée sur les deux voies les plus à gauche. Soyez donc vigilants, adaptez votre vitesse. Vous allez le voir, le dépanneur est sur place. Vous allez voir ces gyrophares au l'ouest, ces gyrophares au loin. Sachez que les pompiers également sont sur place. Soyez donc vigilants. Pensez à ralentir et à serrer sur les deux voies les plus à droite de cette autoroute A10. On va partir un peu plus à l'ouest maintenant avec un accident également cette fois sur l'autoroute A83 au kilomètre 8. Vous roulez entre Nantes et Niort en direction de Niort et de l'autoroute A10. Sachez qu'après le péage de Le Bignon, un accident a été signalé et il impliquerait deux voitures. La voie de droite est neutralisée. Pensez donc à ralentir et à serrer sur votre gauche. Et puis une dernière information qui concerne cette fois l'autoroute A87 un tout petit peu plus au sud. Vous roulez entre La Roche-sur-Yon et Angers, en direction d'Angers, et vous quittez La Roche-sur-Yon. Sachez qu'au niveau du péage de La Roche-sur-Yon Est, une voiture est toujours accidentée au niveau de la barrière de péage. Les secours et les forces de l'ordre sont sur place. On va rester dans l'ouest, notamment en région Centre-Val de Loire, avec ce soir et cette nuit jusqu'à 7h du matin au plus tard, une bifurcation qui vous permet de passer de l'autoroute A10 à l'autoroute A85 qui est fermée pour réaliser des travaux sur un pont en provenance de Bordeaux. Sur l'autoroute A10, la bretelle de liaison à l'autoroute A85 est fermée également. Empruntez la sortie Jouy-les-Tours numéro 24, reprenez l'autoroute A10 en direction de Bordeaux et rejoignez l'autoroute A85. Et en Nouvelle-Aquitaine, donc plus dans le sud-ouest, au plus tard jusqu'à 6h demain matin, la sortie Rochefort-Ouest numéro 31 de l'autoroute A837 est fermée en direction de Rochefort et de La Rochelle pour réaliser des travaux travaux de fauchage au bord des voies. Poursuivez sur la route départementale 137 en direction de La Rochelle et empruntez la première sortie. Si je n'ai pas évoqué les autoroutes sur lesquelles vous vous situez, les régions que vous êtes en train actuellement de traverser, c'est que le trafic est fluide.
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Is Love, le titre d'Howard Jones à 4h12 sur le 107.7. Enfin, un point sur vos conditions de circulation qui sont bonnes dans l'ensemble. Il y a toujours quand même cet accident sur l'autoroute A10 au kilomètre 2 entre Bordeaux et Paris en direction de Paris. Justement, quand vous arrivez en région parisienne, ce véhicule qui s'est retourné sur les deux voies les plus à gauche ont donc été neutralisés. Les patrouilleurs sont sur place, les secours aussi, la dépanneuse également. Quand vous arrivez dans ce secteur, pensez donc à ralentir, adapter votre vitesse et surtout à serrer sur les deux voies les plus à droite. Enfin, un point sur vos conditions de circulation dans un instant, juste après Marie-Sara.

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1: Avec toujours cet accident sur l'autoroute A10 au kilomètre 2 entre Bordeaux et Paris en direction de Paris, quand vous arrivez en région parisienne après la sortie numéro 10 d'Ourdan et avant l'intersection La Folie-Bessin, Les Ulysses, sachez qu'il y a toujours cette voiture retournée sur les deux voies les plus à gauche avec le dépanneur qui est sur place, le patrouilleur également et puis des secours aussi. Donc soyez donc vigilants, adaptez votre vitesse et pensez à serrer sur les deux voies les plus à droite. On part sur l'autoroute A83, donc on va aller un peu plus à l'ouest et dans le sud avec cet accident également sur l'autoroute A83 au kilomètre 8. Vous circulez entre Nantes et Niort en direction de Niort et de l'autoroute A10. Sachez qu'il y a eu un accident après le péage du Bignon et avant la sortie 3 Aigrefeuille qui implique deux voitures. La voie de droite est normalement neutralisée. Il vous faut donc ralentir et adapter votre vitesse sur la voie de gauche en serrant le plus à gauche possible. Signaler également à l'instant sur cette autoroute A83, toujours entre Nantes et Niort, en direction de Niort et de l'autoroute A10, on part un peu plus au sud, après la sortie numéro 4 Montaigu et avant l'intersection entre l'autoroute A83 et l'autoroute A87, des obstacles qui sont sur la chaussée, il s'agirait de cônes, vous traversez une zone de travaux à ce moment-là, soyez donc vigilants, il serait potentiellement sur la voie de droite, donc pensez à ralentir, ouvrir évidemment bien les yeux et serrer sur la voie de gauche. On part beaucoup plus au sud-ouest, cette fois sur l'autoroute A20 entre Brive et Montauban, en direction de Montauban, au kilomètre 320. Sachez que entre la sortie 55 Souillac et la sortie 56 La Bastide-Murat, un chevreuil errant a été aperçu sur le bord des voies. Soyez donc vigilants dans les deux sens pour ce chevreuil errant. Et puis, on va finir avec cette information qui concerne l'autoroute A63. Donc, on part totalement dans le sud-ouest. Sachez que vous roulez entre Bayonne et Bordeaux en direction de Bordeaux au kilomètre 77 après la sortie Cap de Pin, ce poids lourd qui est toujours en panne sur la bande d'arrêt d'urgence sur cette autoroute A63. Soyez donc vigilants et ouvrez bien les yeux. Si je n'ai pas parlé des régions que vous êtes en train de traverser, c'est que le trafic est fluide dans l'ensemble. Le prochain point sur vos conditions infotrafic, ce sera dans un peu moins d'un quart d'heure, à 4h30. On fera ensuite, vous aurez ensuite rendez-vous avec Play Replay et un peu une série événement du début de l'été. Avant ça, on va écouter un peu de musique avec Molly Johnson et son titre Mélodie.

C'était Angèle et Justice sur le 107.7. On fait un point sur vos conditions de circulation avec toujours cet accident sur l'autoroute A10 au kilomètre 2 entre Bordeaux et Paris. Vous roulez en direction de Paris et vous allez arriver en région parisienne. Sachez que après la sortie numéro 10 d'Ourdan, et avant l'échangeur La Folie Bessin Ulysse, une voiture s'est retournée, le patrouilleur est sur place, les secours également, le dépanneur, les deux voies de gauche sont les plus à gauche sont neutralisées et il faut donc ralentir, adapter votre vitesse et serrer sur les deux voies de droite. Un point sur vos conditions de circulation, c'est après les Bee Gees et Vernis Rouge.

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1: Avec toujours cette information sur l'autoroute A10, quand vous arrivez en région parisienne, vous roulez en direction de Paris, vous arrivez en région parisienne après la sortie d'Ourdan et la jonction entre la Folie-Bessin et les Ulysses. Ce véhicule qui s'était retourné un peu plus tôt dans la soirée, il a été enlevé des voies cependant. Les secours sont toujours sur place, le patrouilleur est également toujours là. Le dépanneur vient de partir à l'instant. Sachez que les deux voies de gauche sont toujours neutralisées. Il vous faut donc continuer d'adapter votre vitesse et de rouler sur les deux voies les plus à droite. On va partir un peu plus dans le sud et à l'ouest du pays. Vous roulez sur l'A83 entre Nantes et Niort en direction de Niort et de l'autoroute A10 avec cet accident qui implique une fourgonnette et une voiture. Sachez que si vous roulez en direction de Niort et de l'A10, après le péage du Bignon et avant la sortie numéro 3 Aigrefeuille, les forces de l'ordre sont sur place et cet accident fait que la voie de droite et la bande d'urgence sont neutralisés. Il vous faut donc ralentir, adapter votre vitesse et rouler le plus à gauche. C'est ça qui est le plus important. Dans cette information, on continue de partir encore plus au sud-ouest. Cette fois, on va aller sur l'autoroute A20 entre Brive et Montauban en direction de Montauban au kilomètre 320. Sachez que si vous circulez entre la sortie 55 Souillac et la sortie 56 La Bastide-Murat, un chevreuil errant a été aperçu sur le bord des voies. Le patrouilleur Michael est sur place en ce moment. Vigilance donc dans les deux sens à ce niveau-là. Et puis, cette information que je peux toujours vous donner sur l'autoroute A63, si vous circulez entre Bayonne et Bordeaux en direction de Bordeaux, sachez qu'au kilomètre 77, un poids lourd est en panne après la sortie Cap de Pin. Il est en sur la bande d'arrêt d'urgence, donc soyez vigilants. Et puis une information qui concerne cette fois, on va partir un peu plus dans l'est, à l'est de Toulouse encore plus justement, au plus tard jusqu'à 6h du matin. L'autoroute A69 est entièrement fermée dans les deux sens de circulation pour effectuer des travaux d'entretien. Et puis encore proche de cette région toulousaine, dans la région de Brive, la bifurcation qui permet depuis l'autoroute A20 direction Toulouse de vous engager sur la 89 direction Bordeaux reste fermée au moins jusqu'au début de l'été. Si jamais je n'ai pas parler des régions dans lesquelles vous circulez, que vous êtes en train de traverser, c'est que le circuit y est fluide et la circulation y est fluide surtout.
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1: Dans un instant, votre rendez-vous Play Replay, coup de projecteur sur House of the Dragon, la série événement du début de l'été. L'univers de Game of Thrones fait son retour avec une saison 3 très attendue des fans. Tous les détails juste après Boulevard Désert.

0: C'était Boulevard Désert et leur titre Bruxelles. La musique va continuer dans un instant. On écoutera Zaoui et Stéphane et aussi Tiwayo. Mais avant ça, c'est Play Replay. Comme prévu, coup de projecteur sur la nouvelle saison de House of the Dragon avec vous, Mathilde Ferrière.
1: House of the Dragon raconte l'histoire de la maison Targaryen, une grande famille qui règne sur le royaume de Westeros et dont les rivalités internes vont peu à peu fragiliser le pouvoir.
2: Rhaenyra approche. Tu n'es plus en sécurité ici.
3: Tu détiens désormais un pouvoir qu'aucun homme n'a jamais possédé. Tu seras souveraine d'un empire imprenable, Rhaenyra. Et nos enfants y régneront pour les siècles des siècles.
1: Dans cette saison 3, les tensions atteignent un nouveau seuil. La guerre de succession, connue sous le nom de Danse des Dragons, s'intensifie. Les alliances se font et se défont, les choix se durcissent et chaque décision entraîne des conséquences durables.
4: Il ne tient qu'à vous de décider ce que vous voulez tirer de cette guerre.
5: Leur défaite est inévitable. Nous reprendrons la ville sans verser plus de sang.
1: Cette nouvelle saison adapte toujours le roman Feu et Sang de George R. R. Martin et met en scène l'un des affrontements les plus sanglants de l'histoire de Westeros, opposant les Targaryens à la Triarchie, alliance des cités libres.
6: Les Targaryens sont une lignée sauvage.
7: Nous agissons dans un dessein sacré pour rétablir le roi légitime.
8: N'avez-vous pas aussi trahi votre reine ? Faites venir Aegon, l'usurpateur, devant moi !
1: Préquel de Game of Thrones, House of the Dragon saison 3, tout à découvrir dès le 22 juin sur HBO Max.
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1: Avec cette information, une circulation qui est en train de revenir à la normale sur l'autoroute A10 entre Bordeaux et Paris au kilomètre 2 après la sortie d'Ourdan quand vous arrivez en Île-de-France. Vous savez, je vous avais parlé de cette voiture qui s'était retournée sur les voies de gauche. Sachez que ces voies ont rouvert, donc vous pouvez à nouveau circuler normalement. Restez cependant vigilant car le patrouilleur Didier est toujours sur place. On va partir maintenant sur l'A83 entre Nantes et Niort en direction de Niort et de l'autoroute A10, vous avez quitté la ville nantaise. Sachez que après le péage du Bignon et avant la sortie numéro 3 Aigrefeuille, il y a eu cet accident qui a impliqué un fourgon et une voiture, qui fait que les forces de l'ordre sont sur place, le dépanneur aussi, le patrouilleur également, et la bande d'arrêt d'urgence et la voie de droite sont neutralisées. Il vous faut donc adapter votre vitesse et rouler sur la voie de gauche. On part maintenant dans le sud-ouest avec cette information qui concerne tout d'abord l'autoroute A20 au kilomètre 320 entre Brive et Montauban en direction de Montauban. Sachez qu'entre les sorties Souillac numéro 55 et la sortie Labastide-Murat numéro 56, un chevreuil errant a été signalé sur le bord des voies. Soyez donc vigilants dans les deux sens au cas où ce chevreuil pourrait traverser ces voies. Sachez que le patrouilleur Michael est sur place. Soyez donc vigilants, je le répète, dans les deux sens. Et puis, on va rester dans ce sud-ouest. On va partir encore plus à l'ouest, cette fois entre Toulouse et Bayonne. Sachez que justement quand vous arrivez vers Bayonne, un peu 100 km avant, sachez que si vous êtes après la sortie numéro 6 Peyroide et avant le péage de Sames, il faudra que je regarde, sachez que des bouts de pneus ont été signalés sur la voie de droite, sur les deux voies. Il pourrait y avoir des bouts de pneus sur les deux voies. Soyez donc vigilants et adaptez votre vitesse. On va repartir cette fois en Île-de-France parce que j'ai quelques informations à vous communiquer, notamment à l'ouest de Paris, au plus tard jusqu'à 6h du matin. Sur l'autoroute A86, le tunnel du duplex est fermé dans les deux sens de circulation entre Vélizy et Rueil-Malmaison pour effectuer des travaux d'entretien et de maintenance. Toujours en Île-de-France, au plus tard jusqu'à 6h30 du matin, la bifurcation qui permet de passer de l'autoroute A10 direction Paris à la route nationale 118 sera fermée pour effectuer des travaux sur la chaussée. Et puis vous le savez, avec la canicule toujours en Île-de-France et pour faire face aux fortes chaleurs et aux risques de pollution, la circulation différenciée va être mise en place aujourd'hui à partir de 5h13. Les véhicules avec vignette critère 3, 4 et 5 ont interdiction de circuler à l'intérieur du périmètre délimité par l'A86. Les véhicules sans vignette sont aussi concernés. Et enfin, si vous êtes au volant d'un poids lourd de plus de 3,5 tonnes et que vous êtes uniquement en transit pour poursuivre au-delà de la région parisienne, il est obligatoire de contourner l'Île-de-France par la francilienne, la N104. Et je vous l'indique par ailleurs, pour tous les véhicules, les limitations de vitesse sont toutes abaissées de 20 km heure, soit 110 au lieu de 130 sur l'autoroute. On fait un point sur l'actualité, sur vos conditions de trafic, sur la météo qui vous attend pour ce 19 juin, juste après un peu de musique et Stevie Wonder.

C'était Jane à l'instant avec son titre Cosmic Love. Enfin, un point sur vos conditions de circulation dans un instant. Un trafic qui est en train de redevenir extrêmement fluide dans l'ensemble. Un point sur l'actualité également et la météo qui vous attend pour ce 19 juin. Juste après, le titre Don't Let Go.

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1: Bonjour à toutes et à tous. Une canicule installée est durable en France. 53, c'est le nombre de départements qui sont placés en vigilance orange canicule par Météo France. La barre des 40 degrés a été dépassée hier pour la première fois de l'année et les horaires ont été adaptés dans des établissements scolaires et des festivités annulées. Invité sur France 2, Emmanuel Macron a incité les Français à une grande vigilance, à la précaution, à prendre soin des plus âgés et des plus vulnérables comme les enfants. La petite Liana a été violée, c'est ce qu'ont révélé hier soir les résultats d'autopsie réalisés sur le corps de la collégienne de 11 ans retrouvée morte dans le Gers. Face à cette annonce, la colère des parents de l'enfant n'a d'égal que leur dégoût, a réagi l'avocat de la famille. Les causes de la mort de Liana ne sont toujours pas connues. Elles sont essentielles, tout comme l'existence de traces de violence sexuelle pour la potentielle requalification des faits dont est actuellement accusé le principal suspect, Jérôme Barella. La guerre au Moyen-Orient n'est pas totalement terminée. La Maison-Blanche a annoncé cette nuit que le vice-président américain J.D. Vance ne se rendra finalement pas en Suisse pour entamer les pourparlers en vue d'un accord final avec l'Iran. Elle indique que les plans pour les discussions techniques à venir n'ont pas été finalisés. Invité hier soir de l'émission L'Événement sur France 2, Emmanuel Macron a affiché sa prudence sur l'issue de ces négociations qui doivent s'ouvrir entre l'Iran et les États-Unis. On passe au sport.
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1: Avec la deuxième journée des phases de groupe de la Coupe du Monde de football, dans le groupe A, le Mexique vient à l'instant de battre la Corée du Sud 1-0 et devient le premier qualifié pour les 16e de finale. Dans l'autre rencontre de ce groupe, hier soir, match nul un partout entre la Tchéquie et l'Afrique du Sud. Dans le groupe B, le Canada a signé la première victoire de son histoire en Coupe du Monde en battant largement le Qatar 6-0. Dans l'autre match du groupe, la Suisse s'est imposée 4-1 face à la Bosnie-Herzégovine. Il est 5h02, c'est la fin de ce flash. L'info revient dans une heure. On fait un point sur vos conditions de trafic juste après la météo. Avec un ciel nuageux sur la côte atlantique et la Manche, quelques orages sur le nord, en Normandie, sur les frontières du nord-est, les Pyrénées, les Alpes et le Jura. Ailleurs, le soleil va briller et il va faire très chaud. Pour les températures, justement, le matin, 19 degrés à Quimper, 26 degrés à La Roche-sur-Yon, 29 à Albi et Chambéry, 30 degrés à Chartres et Poitiers, 31 degrés à Auxerre et Strasbourg. L'après-midi, ça continue de chauffer. 17 degrés à Cherbourg, 20 degrés à Morlaix, 23 à Bayonne, 28 à Bordeaux, 30 à Perpignan, 31 à Aurillac, 35 à Tours, 36 à Paris, Vichy et Bourges, 38 à Auxerre.
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1: Avec un trafic qui est redevenu fluide dans l'ensemble, quelques informations à vous signaler cependant, avec notamment cet accident qui a eu lieu sur l'autoroute A83 entre Nantes et Niort en direction de Niort et de l'autoroute A10. Quand vous quittez la région nantaise, sachez que cet accident a eu lieu après le péage du Bignon et avant la sortie numéro 3 à Aigrefeuille. Les forces de l'ordre sont sur place, le dépanneur également, ainsi que les secours. Cet accident implique un fourgon et une voiture. Sachez que la bande d'arrêt d'urgence et la voie de droite sont neutralisées. Il vous faut donc serrer sur votre gauche. Une des informations qui concerne cette fois les travaux. On va partir beaucoup plus au sud-ouest, notamment dans la région bordelaise, avec une fermeture sur l'autoroute A63, avec justement en direction de Bordeaux cette fermeture entre la sortie numéro 23 Marche Prime et la sortie numéro 25 Cestas. Toujours sur la 63 en direction de Dax et de l'autoroute A63. Sachez que l'entrée Saint-Jour-de-Marenne d'Aix, c'est l'entrée numéro 9, est fermée. Et puis cette fois, ça concerne directement la ville de Bordeaux avec la rocade extérieure qui est fermée entre Chanteloiseau numéro 17 et Bègle, la sortie numéro 20. Et puis une dernière information qui concerne la 63, vous roulez entre Bayonne et Bordeaux en direction de Bordeaux au kilomètre 77 après la sortie Cap de Pin, ce poids lourd qui est toujours en panne sur la bande d'arrêt d'urgence. Soyez donc vigilants et adaptez votre vitesse. Si je n'ai pas évoqué les autoroutes sur lesquelles vous circulez, le jour est en train de se lever, restez vigilants, mais le trafic est fluide dans l'ensemble.
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Christophe Maé, son titre La Lune sur le 107.7 à 5h12. La Lune qui est d'ailleurs en train de disparaître pour laisser place au Soleil. On va faire un point sur vos conditions de circulation avec quelques informations à vous donner sur l'autoroute A10 ou encore l'autoroute A83. On parlera évidemment aussi de cette chaleur qui est déjà présente à 5h du matin. Et avant ça, on va écouter un peu de musique avec Jungle et le titre Carry On.

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1: Avec un trafic qui est fluide dans l'ensemble à 5h15 du matin. Quelques informations à vous donner cependant. On va partir sur l'autoroute A10 entre Bordeaux et Paris au kilomètre 79. Vous roulez en direction de Paris. Sachez qu'un poids lourd est arrêté sur la bande d'arrêt d'urgence après la jonction entre l'autoroute A10 et l'autoroute A19 et avant la sortie numéro 13 Artenay. Sachez que la voie de droite également est neutralisée. Donc pensez à adapter votre allure et serrer sur les deux voies restantes. On part un tout petit peu plus au sud, encore au nord de cette autoroute A10, entre Bordeaux et Paris, toujours en direction de Paris et de la région parisienne. Vous allez arriver vers Saint-Ville notamment. Sachez que une fois que vous avez passé la sortie numéro 12 Gainville-Allaine et avant la sortie numéro 11 Allainville, un chevreuil aurait été percuté sur la voie de gauche. Il vous faudra donc faire attention, adapter votre vitesse, réduire l'allure et surtout penser à serrer sur la voie du milieu et celle de droite. On part ensuite beaucoup plus au sud. Sachez que quand on part vers Nantes et en quittant la région nantaise, vous roulez sur l'autoroute A83 entre Nantes et Niort et l'autoroute A10 en direction de Niort et de cette fameuse autoroute. Sachez qu'il y a eu un accident qui implique une fourgonnette et un fourgon et une voiture après le péage Le Bignon et avant la sortie numéro 3 Aigrefeuille. Les secours sont sur place, les forces de l'ordre également, le dépanneur et la voie de droite est neutralisée. Pensez donc à serrer sur votre voie de gauche et à ralentir. On va parler évidemment de cette canicule qui est présente et qui touche toute la France. Sachez qu'en cas de forte chaleur, il faut multiplier les pauses, comme le rappelle Laurent Dubois des secouristes Croix-Blanche dans le Vaucluse.
2: Même dans un véhicule qui est climatisé, on peut attraper une insolation. Le soleil tape à travers les vitres. Il y a des personnes qui peuvent mettre de la crème pour se protéger, même à l'intérieur d'un véhicule. On peut également se déshydrater, manque d'eau dû à la transpiration. Enfin, donc c'est pour ça qu'il faut boire, c'est pour ça qu'il faut s'arrêter et protéger les siens.
1: Les conseils de Laurent Dubois des secouristes Croix-Blanche dans le Vaucluse. Sachez que suite à cette canicule, notamment en Île-de-France face aux fortes chaleurs et aux risques de pollution, la circulation différenciée va être mise en place aujourd'hui à partir de 5h30. Les véhicules avec vignette critères 3, 4 et 5 ont interdiction de circuler à l'intérieur du périmètre délimité par l'A86. Les véhicules sans vignette sont aussi concernés. Par ailleurs, pour tous les véhicules, les limitations de vitesse sont toutes abaissées de 20 km/h, soit 110 au lieu de 130 sur l'autoroute. Et enfin, si vous êtes au volant d'un poids lourd de plus de 3,5 tonnes et que vous êtes uniquement en transit pour poursuivre au-delà de la région parisienne, il est obligatoire de contourner l'Île-de-France par la francilienne, la N104. Le prochain point sur vos conditions de circulation, ce sera à 5h18. Ce sera justement après un peu de musique, avec notamment U2 et leur titre Vertigo.

C'était Taïk et son titre Girlfriend qui vient de sortir avec son nouvel, tout comme son nouvel album, son deuxième album, Joya, qui lui est sorti le 15 mai 2026. Vous l'avez reconnu, je pense, dans ce titre, il sample un morceau de Michael Jackson, You Rock My World, qui est sorti en 2001. Et justement, en 2001, on va y rester, on va écouter un peu de musique. Vous savez ce qu'on va écouter même? C'est sûr que vous connaissez, regardez si je vous mets le début de ce titre. Vous l'avez reconnu évidemment, c'est le groupe de Beyoncé, les Destiny's Child et leur titre Survivor.

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1: Avec un trafic qui est fluide dans l'ensemble pour ce début de journée du 19 juin. Quelques informations à vous donner cependant, avec notamment sur l'autoroute A10. Sachez qu'un véhicule est arrêté entre Bordeaux et Paris. Vous roulez en direction de Paris et ce véhicule, il s'agit d'un poids lourd qui est arrêté sur la bande d'arrêt d'urgence. Les forces de l'ordre sont sur place, le dépanneur le patrouilleur également, les secouristes sont sur place. Ce poids lourd qui est arrêté sur la bande d'arrêt d'urgence, la voie de droite est également neutralisée. Il vous faut donc serrer sur la voie du milieu et la voie de gauche. C'est juste après la jonction entre l'autoroute A10 et l'autoroute A19 et 1 km avant la sortie numéro 13 Artenay. On va partir un peu plus au nord avec cette information, toujours entre Bordeaux et Paris sur l'autoroute A10 au kilomètre 45. Sachez qu'un chevreuil aurait été percuté sur la voie de gauche après la sortie numéro 12 Jeanville Allen et avant la sortie numéro 11 Alainville. Ce chevreuil qui aurait été percuté sur la voie de gauche, adaptez donc votre vitesse et pensez surtout à serrer sur la voie du milieu et celle au centre. On va partir dans le centre de la France, plus précisément en région Centre-Val de Loire, où ce soir et cette nuit jusqu'à 7h du matin au plus tard, une bifurcation vous permettant de passer de l'autoroute A10 à l'autoroute A85 est fermée pour réaliser des travaux sur un pont en provenance de Bordeaux sur l'autoroute A10. La bretelle de Lézonde à l'autoroute A85 est fermée. Empruntez la sortie numéro 24, jouez les tours, reprenez l'autoroute A10 en direction de Bordeaux et rejoignez l'autoroute A85. On part en Nouvelle-Aquitaine, cette fois donc plus dans le sud-ouest, au plus tard jusqu'à 6h ce matin. Demain matin, la sortie Rochefort-Ouest numéro 31 de l'autoroute A837 est fermée en direction de Rochefort et de La Rochelle pour réaliser des travaux de fauchage au bord des voies. Poursuivez sur la route départementale 137 en direction de La Rochelle et empruntez la première sortie. Et puis, on va quand même faire cette information, vous qui vous réveillez à 5h31 bientôt sur le 107.7, la canicule est présente et en cas de forte chaleur, sachez qu'il faut bien régler sa climatisation. Écoutez d'ailleurs Laurent Dubois des secouristes Croix-Blanche du Vaucluse.
2: Dans tous les cas, une climatisation fait une surconsommation d'essence. La climatisation à fond dès qu'on rentre dans son véhicule est néfaste pour les occupants, choc thermique, et également aussi pour les voitures. Ça peut surchauffer le moteur, voire casser le moteur, voire fissurer un pare-brise. Faut pas la mettre à fond tout de suite. Mettez 5 à 7 degrés en fonction de la température extérieure.
1: Les conseils de Laurent Dubois des secouristes Croix-Blanche dans le Vaucluse, écoutez bien ces conseils et puis écoutez, le trafic est fluide dans l'ensemble pour ce début de journée du 19 juin.
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1: Dans un instant, votre rendez-vous Décarbonons la route consacré au Tour de France. Comment la plus grande course cycliste au monde entend réduire son empreinte environnementale? Les explications juste après Louane.

0: Louane et nos secrets à 5h35 sur le 107.7. On va finir cette demi-heure. On va se retrouver à 5h45 pour faire le point sur vos conditions de circulation. Avant ça, comme promis, place à votre rendez-vous. Décarbonons la route. Le 4 juillet prochain sera donné le départ du Tour de France depuis Barcelone en Espagne. Derrière les exploits des cyclistes, l'épreuve mobilise chaque année une logistique importante et émettrice de CO2 que l'organisation cherche à réduire. Explication de Loïc Alsac.
1: La question de l'empreinte carbone émerge pour la première fois en 2013. À l'époque, un premier bilan révèle un chiffre marquant. La course émet directement ou indirectement près de 342 000 tonnes de CO2, soit l'équivalent de près de 2 jours de circulation de toutes les voitures en France. De ce constat naît une volonté, limiter l'impact environnemental de la course. Et depuis plus de 10 ans, ASO, la société organisatrice du Tour de France, travaille au verdissement de sa flotte. Karine Bozaki, responsable RSE au sein d'ASO.
2: Aujourd'hui, l'ensemble de la flotte de l'organisation est en hybride ou en véhicule électrique. On a travaillé aussi avec notre partenaire XPO, donc sur la partie camion, pour que tous nos camions passent sur des carburants plus propres, donc fonctionnent tous au HVO. La caravane publicitaire, par exemple, avec nos partenaires, on a une trentaine de véhicules dans la caravane qui sont des véhicules électriques. Mais chaque année, on a une évolution en fait du parc de véhicules en électromobilité.
1: Chaque année, 4 à 5 000 véhicules circulent sur les étapes du Tour de France, entre les véhicules d'équipe, les motos de sécurité, les camions techniques ou encore la caravane publicitaire, sans oublier le public et les partenaires institutionnels qui se rendent sur l'épreuve. ASO développe d'ailleurs des initiatives pour les sensibiliser. Karine Bozaki.
2: Un programme qui s'appelle l'Avenir à vélo. On a un certain nombre d'actions qu'on a développées à destination de différentes cibles, que ce soit les collectivités, que ce soit les enfants pour leur apprendre à faire du vélo, auprès des publics défavorisés pour leur offrir des vélos, et auprès des collectivités en fait on les encourage à développer une politique de cyclabilité sur leur territoire. Et puis à côté de cette partie de promotion du vélo, on a développé tout un programme qui s'appelle C'est mon tour, j'agis, où là on va venir regarder point par point dans l'organisation et auprès de l'ensemble de nos parties prenantes comment on peut réduire en fait l'empreinte carbone du tour en intervenant sur un certain nombre de sujets.
1: Selon l'organisation de la Grande Boucle, en 10 ans, les émissions directes de CO2 ont baissé de près de 40%. Malgré ces avancées, le défi reste important, dû à l'ampleur même du Tour de France. En 2024, entre 10 et 12 millions de spectateurs sont venus acclamer les coureurs au bord des routes.
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1: Avec un trafic qui est fluide dans l'ensemble, quelques informations à vous donner. Cependant, si vous roulez toujours sur l'autoroute A10 entre Bordeaux et Paris, en direction de Paris, sachez qu'au kilomètre 79, il y a toujours ce poids lourd qui est arrêté. C'est après la jonction A10, A19 et avant la sortie numéro 13 Artenay, ce poids lourd qui est arrêté sur la bande d'arrêt d'urgence et la voie de droite qui est neutralisée. Les forces de l'ordre sont sur place. Les secours également. Pensez donc à ralentir et surtout serrer sur la voie du milieu et la voie de gauche. Une information qui nous parvient du côté de l'autoroute A85. Cette fois, vous roulez entre Angers et Vierzon en direction de Vierzon. Sachez que après le croisement entre Corzé, entre l'A85 et l'autoroute A11, et avant la sortie numéro 1, Beaufort en Vallée, une fourgonnette est en panne sur la voie de droite. Pensez donc, le dépanneur est sur place, pensez donc à serrer sur la voie de gauche cette fourgonnette qui est en panne sur la bande d'arrêt d'urgence et la voie de droite qui est neutralisée. Et donc, je vous le répète, vigilance et surtout ralentissez en roulant sur la voie de gauche. Et puis, cette information qui nous est parvenue à l'instant, vous roulez sur l'autoroute A83 entre Niort, l'autoroute A10 et en direction de Nantes. Sachez que si vous souhaitez sortir au niveau de l'aire numéro, au kilomètre 15, l'aire Rémouillé-Est, un produit s'est répandu, c'est après la sortie numéro 4. Montaigu, pensez donc à être vigilant. Nouvelle information, cette fois qui concerne l'autoroute A64 avec ces obstacles sur la chaussée. Vous circulez entre Bayonne et Toulouse en direction de Toulouse. Sachez que après la sortie numéro 9 Artix au kilomètre 86, vous allez avoir possiblement les pièces d'un véhicule qui sont sur la voie de gauche. Pensez donc à ralentir, à gérer votre allure et surtout à serrer sur la voie de droite. Et sinon, ces informations qui concernent cette fois, on va repartir en Île-de-France qui, face aux fortes chaleurs et risques de pollution, la circulation différenciée est mise en place aujourd'hui depuis 5h30 ce matin. Les véhicules avec vignette critère 3, 4 et 5 ont interdiction de circuler à l'intérieur du périmètre délimité par l'autoroute A86. Les véhicules sans vignette sont aussi concernés. Et par ailleurs, pour tous les véhicules, les limitations de vitesse sont toutes abaissées de 20 km/h, soit 110 au lieu de 130 sur autoroute. Et enfin, si vous êtes au volant d'un poids lourd de plus de 3,5 tonnes et que vous êtes uniquement en transit pour poursuivre au-delà de la région parisienne, il est obligatoire de contourner l'Île-de-France par la francilienne, la N104. On fait un point sur vos conditions de circulation à 6h du matin après l'essentiel de l'actualité et la météo qui vous attend pour ce 19 juin qui s'annonce extrêmement chaud. Avant ça, un peu de musique avec The Weeknd et Ariana Grande.

C'était Stromae et Papa Outé à 5h57 sur le 107.7. Dans un instant, vous allez retrouver un nouveau copilote en la personne de Corentin Nadjarlegui qui va vous suivre jusqu'à 10h du matin. On va faire un point sur vos conditions de circulation. Ce sera vers 6h02 après l'essentiel de l'actualité et la météo qui vous attend pour ce 19 juin. On finit cette heure en musique avec Meredith Brooks et son titre Beach.

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1: Bonjour à toutes et à tous. La canicule touche une large partie de la France. 53, c'est le nombre de départements qui sont placés en vigilance orange canicule par Météo France. La barre des 40 degrés a été dépassée hier pour la première fois de l'année et les horaires ont été adaptés dans les établissements scolaires et des festivités sont également annulées. Invité sur France 2, Emmanuel Macron a incité les Français à une grande vigilance, à la précaution, à prendre soin des plus âgés et des plus vulnérables comme les enfants. La petite Liana a été violée, c'est ce qu'ont révélé hier soir les résultats d'autopsie réalisés sur le corps de la collégienne de 11 ans retrouvée morte dans le Gers. Face à cette annonce, la colère des parents de l'enfant n'a d'égal que leur dégoût, a réagi l'avocat de la famille. Les causes de la mort de Liana ne sont toujours pas connues, elles sont essentielles, tout comme l'existence de traces de violences sexuelles pour la potentielle requalification des faits dont est actuellement accusé le principal suspect, Jérôme Barella. La guerre au Moyen-Orient n'est pas totalement terminée. La Maison Blanche a annoncé cette nuit que le vice-président américain J.D. Vance ne se rendra finalement pas en Suisse pour entamer les pourparlers en vue d'un accord final avec l'Iran. Elle indique que les plans pour les discussions techniques à venir n'ont pas été finalisés. Invité hier soir de l'émission L'Événement sur France 2, Emmanuel Macron a affiché sa prudence sur l'issue des négociations qui doivent s'ouvrir entre l'Iran et les États-Unis. On passe au sport.
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1: Avec la deuxième journée des phases de groupe de la Coupe du Monde de football dans le groupe A après sa victoire cette nuit 1-0 face à la Corée du Sud, le Mexique est le premier qualifié pour les 16e de finale de ce mondial. Dans l'autre rencontre de ce groupe hier soir, match nul 1 partout entre la Tchéquie et l'Afrique du Sud. Et dans le groupe B, le Canada a signé la première victoire de son histoire en Coupe du Monde en battant largement le Qatar 6-0. Dans l'autre match du groupe, la Suisse s'est imposée 4-1 face à la Bosnie-Herzégovine. 6h02, c'est la fin de ce flash. L'info revient dans une heure avec Corentin Nadjar-Legui. On fait un point sur vos conditions de trafic juste après la météo.
3: Merci Raphaël, les prévisions météo est toujours très chaud.
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3: Et c'est toujours très chaud, je vous le disais, sur le quart sud-ouest du pays. Beaucoup de départements, 53 départements placés en vigilance orange. Et parmi ces départements, des départements du sud-ouest, il faudra évidemment être très vigilant. Si vous avez à vous déplacer, pensez à emporter avec vous des bouteilles d'eau. Côté trafic, il n'y a pas de difficulté à vous signaler si vous circulez en direction de Clermont-Ferrand, de Brive, direction Toulouse. Si vous allez vers la Méditerranée, au pied des Pyrénées, également entre Toulouse et Bayonne, la région d'Agen, Bordeaux également, circulation qui se passe bien. Il y avait des travaux de nuit terminés au sud de Bordeaux sur le secteur de la direction des routes atlantiques. La 63 était fermée entre Marcheprime et Sestas. Les travaux sont terminés. Vous pouvez donc tout à fait normalement rejoindre la rocade bordelaise depuis l'autoroute 63. Partout ailleurs, ça va bien. Bon début de journée. Peut-être la route du travail à cette heure-ci. Merci de faire ces kilomètres avec nous. Le 107.7 est une nouvelle information qui me parvient. Il y a un obstacle signalé à l'est de Bordeaux. Vous êtes entre Bordeaux et Brive, direction Brive ou Clermont-Ferrand. Un obstacle à 7 kilomètres après la barrière de péage d'Arvers au kilomètre 27. Le patrouilleur va intervenir.
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0: Bon début de journée sur la route avec le 107.7, l'album Rame, les années 80, 1980. Alors Souchon, on s'aime pas, c'est le titre du morceau. Bonjour à tous, Hélène Dalli, on fait la route ensemble jusqu'à 10h. Je reviens bien évidemment très régulièrement sur vos conditions de circulation. Et puis rendez-vous avec le Magoto, vous saurez tout sur le Djeko dans le Magoto. Une nouvelle marque portée à l'écran d'ailleurs par Jean Reno, vous l'avez peut-être vu. Le Magoto dans les prochains kilomètres, un petit peu après l'infotrafic de 6h30. Amanda Bourneuf et puis Robbie Williams, ça c'est à suivre. Vos conditions de circulation en détail, il n'y a pas de perturbation à vous signaler. Un obstacle toutefois du côté de Libourne, c'est à l'est de Bordeaux, je vous en reparle dans quelques minutes.
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1: Il est 6h15, vos conditions de circulation et en trafic qui se passent bien un petit peu partout, pas de bouchons, pas de ralentissement, des obstacles toutefois sur les voies si vous circulez sur l'axe Brive-Bordeaux, l'autoroute A89, vous êtes en direction de Bordeaux, il y a un obstacle 3 km après Libronne Nord, c'est la sortie numéro 10, c'est au kilomètre 27, le patrouilleur est en route, va intervenir, patrouilleur qui va peut-être traverser les voies de circulation, méfiance donc si vous circulez dans cette région. Attention à la chaleur et aux températures qui vont grimper aujourd'hui. 53 départements placés en vigilance orange canicule parmi ces départements, des départements du sud-ouest, le Lot et Garonne, le Lot, le Tarn et Garonne, le Tarn, la Haute-Garonne, le Gers également. Il va falloir bien vous hydrater. Vous avez peut-être à circuler, à effectuer un long voyage, emporter avec vous des bouteilles d'eau. Il faudra multiplier les pauses avec les températures qui vont grimper dans la journée. Belle route en musique, voici les Falls Garden.

0: Des souvenirs avec Lemon Tree, les Fool's Garden, à l'instant sur le 107.7. Ça va bien, côté trafic, méfiez-vous de la météo. Quelques nappes de brouillard d'ailleurs dans la région de Tarbes, sur l'autoroute A64. L'info trafic dans quelques minutes. Gaëtan Roussel et LP, c'est à suivre.
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1: Il est 6h30, ça roule bien, pas de bouchons, pas de ralentissement le long de votre trajet, circulation parfaitement fluide. En revanche, si vous circulez à Toulouse sur le périphérique extérieur direction Bordeaux, il y a un véhicule qui est en panne 2 km après Aucamville ou les Isards, c'est la sortie numéro 12. Deux véhicules d'ailleurs arrêtés au kilomètre 225, dépanneurs sur place. Écartez-vous de la bande d'arrêt d'urgence, vous respectez le corridor de sécurité. Changer de voie sans oublier le clignotant, bien évidemment. Au sud de Toulouse, cette fois, c'est un obstacle qui se trouve sur la chaussée. Un morceau de pneu, 2 km après Murénor, c'est la sortie 35. C'est en direction de Toulouse sur l'autoroute A64 et c'est au kilomètre 275. Ça va bien partout ailleurs. Méfiez-vous toutefois du brouillard, quelques nappes de brouillard par endroit dans la région de Tarbes sur l'autoroute A64. Et puis, les températures vont grimper. Plusieurs départements, et notamment sur le quart sud-ouest du pays, des départements en vigilance orange, canicule. Vous avez peut-être à circuler et à faire un long trajet. Il va falloir rester vigilant. L'usage de la climatisation est bien sûr recommandé si vous n'en avez pas aéré régulièrement l'habitacle de votre véhicule.
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1: Énième constructeur chinois débarque en France. Une nouvelle marque portée à l'écran par Jean Reno dans une publicité que vous avez peut-être déjà vue. Vous saurez tout sur Jeco dans le Magoto. Rendez-vous après Benabar qui nous emmène à la campagne.
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0: Benabar sur le 107.7 à la campagne. Le trafic en détail dans quelques minutes. Circulation qui se charge un petit peu, notamment pour aller vers Bordeaux, vers Toulouse également. Pas de perturbation. L'heure de pointe n'est pas très loin. Vous serez informé, bien évidemment, dès les premières difficultés. 6h36, voici le Magoto. Pour ce Magoto, Sébastien Date, vous êtes avec un journaliste de l'Automobile Magazine.
1: Et cette semaine, je suis en compagnie de Gaël Brianceau. Bonjour Gaël.
2: Bonjour Sébastien.
1: On s'intéresse cette semaine à un nouvel acteur du monde de l'automobile qu'on découvre petit à petit en France. On a d'ailleurs découvert la marque dans une pub à la télé emmenée par Jean Reno. Vous nous faites découvrir, Gaël Brianceau, la marque Geico.
2: Geico, alors Geico, c'est une marque du groupe chinois Geely. C'est un gros groupe en Chine, c'est vraiment une boîte importante.
1: Et là, cette Geico 5 que vous nous présentez, bah, côté look, ça ressemble à une Range Rover un peu plus petite, parce qu'on est quoi sur le segment 2008 là ?
2: Exactement, on est sur 4m38, donc c'est 8 cm de plus qu'un 2008, donc une voiture SUV urbain. Après, effectivement, on sait que les Chinois en matière de design, ils n'ont pas...
1: On n'est pas sur du copier-coller, mais on s'inspire fortement.
2: Les Chinois aiment beaucoup, on va dire qu'ils aiment beaucoup honorer des styles qui ont été appréciés ailleurs, donc c'est un peu, effectivement, il y a des faux airs de Range Rover Evoque. Après, la voiture, elle a une stature.
1: Avec notamment une jolie calandre, et vous avez eu la chance de prendre le volant et d'effectuer quelques mesures.
2: Alors,
1: C'est une hybride.
2: C'est une hybride simple. Après, les résultats sont assez moyens, notamment en matière de consommation. D'une hybride, c'est quand même le nerf de la guerre. La voiture est sobre en ville, moins sur l'autoroute. Après, on peut pas trop lui en vouloir parce qu'elle a beaucoup d'autres points d'intérêt.
1: Oui, points d'intérêt financiers notamment.
2: Évidemment, quand on se tourne vers une voiture chinoise, c'est que le prix est très intéressant. En l'occurrence, la version de base du Geico 5 hybride, c'est 27 000 euros. C'est le prix d'un Duster hybride avec beaucoup plus de chevaux, plus d'équipement. Une meilleure garantie, donc évidemment, ça interpelle.
1: Ça interpelle, mais est-ce qu'il faut vraiment se lancer avec cette marque, finalement, qu'on découvre tout juste ?
2: Alors, objectivement, les prestations sont assez moyennes, mais on n'est vraiment pas volé vu le prix de la voiture. Après, effectivement, méfiance, parce que Jean Reno nous présente une nouvelle marque, mais personne ne la connaissait en France il y a 2 mois. Donc, le conseil qu'on vous donne à l'Automobile Magazine, si vous craquez pour une voiture chinoise, on vous déconseille de l'acheter comptant. Prenez plutôt une LOA, une LDD. Si la marque se partait d'ici 2-3 ans, vous ne pouvez plus l'entretenir, vous l'auriez sur les bras. Donc franchement, si vous craquez,
1: la location
2: est le bon plan.
1: Des apparences et de l'appétit, c'est le titre de l'article que vous consacrez à cette Geico 5 dans le tout dernier numéro de l'Automobile Magazine. À bientôt Gaël Brianceau.
2: Merci Sébastien.
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0: Belle route avec nous, la musique du 107.7 dans un instant, Naïka, et puis vos conditions de circulation dans les prochains kilomètres.
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1: 7h15, dans une minute, l'info trafic, une circulation qui se charge un petit peu autour des grandes villes, mais il n'y a pas de perturbation à vous signaler. Côté trafic, ça roule bien partout, avec du brouillard toutefois au pied des Pyrénées dans la région de Tarbes. Et puis méfiez-vous sur le quart sud-ouest du pays, plusieurs départements en vigilance orange, canicule, il va faire chaud, très chaud du côté de Périgueux, Marmande, Cahors, Montauban, Toulouse, le sud de la ville rose également. Il faudra adapter votre façon de conduire et emporter avec vous des bouteilles d'eau. Multipliez les pauses également avec les températures qui grimpent. Vous avez toutes les infos d'ailleurs sur notre site radio177.fr. 53 départements qui sont placés en vigilance orange canicule. Des obstacles sur les voies, c'est le cas au sud de Toulouse, direction la ville rose, sur l'autoroute A64, 2 km après Murénor. C'est la sortie numéro 35. Le patrouilleur est sur place, c'est Philippe, qui se trouve au kilomètre 275. Des morceaux de pneus sur les voies. Attention à lui comme à tous les intervenants. Le 7-9 qui se profile à l'horizon, votre session d'information, de musique, d'infotrafic et également le rendez-vous juridique. Il est question des assurances aujourd'hui. Nous en parlons dans quelques kilomètres. Belle route avec nous. Bon début de journée. Voici les Coldplay.

Avril Delmar est sur le 107.7. La circulation se passe bien. Un petit peu de monde autour des grandes villes, mais pas de grosses perturbations. L'infotrafic dans les prochaines minutes. 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La musique celtique, Panique Celtique, l'album de 1998 de Manon. Voici sur le 107.7, la tribu de Dana. Belle route avec nous.

0: Bon début de journée sur la route avec Mephisto, un titre qui sent une chanson immortalisée par Sheila il y a quelques années, Spacer. La chanson s'appelle Forever Mine. Bienvenue si vous nous rejoignez. 7h, voici la rédaction et le flash d'actualité tout de suite.
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2: Bonjour à toutes et à tous, des horaires de cours allégés dans certains établissements, des oraux du baccalauréat d'ores et déjà reportés la semaine prochaine ou encore des dizaines de trains supprimés pour ce week-end. Les mesures d'urgence s'intensifient face aux dômes de chaleur sur l'Hexagone. En témoignent ces 53 départements colorés en orange par Météo France dans le sillage de la canicule qui continue de monter en intensité. Sujet évoqué parmi d'autres par Emmanuel Macron hier soir sur le plateau de l'émission L'Événement sur France 2. Le chef de l'État a assuré que les prix à la pompe allaient progressivement baisser en réaction à la dernière chute des prix du baril de pétrole après la signature du protocole de paix entre les États-Unis et l'Iran. Une guerre qui n'est pas tout à fait terminée pour Emmanuel Macron, qui a affiché une mine prudente sur l'issue des négociations techniques. Cette nuit, la Maison-Blanche a annoncé d'ailleurs que le vice-président américain J.D. Vance n'allait finalement pas se rendre en Suisse, où il était attendu pour entamer les pourparlers en vue d'un accord final avec l'Iran. La colère des parents n'a d'égal que leur dégoût, a réagi l'avocat de la famille de Liana après la confirmation que la jeune fille a bien été victime d'un viol. Les résultats de l'autopsie de son corps sont tombés hier soir. Les causes du décès de la collégienne de 11 ans restent à ce stade inconnues. Un mot de sport.
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2: L'Iran fait état ce matin d'un recours auprès de la FIFA en raison des restrictions qui lui sont imposées, des mesures qui, d'après la fédération iranienne, empêchent l'équipe d'aborder sereinement son prochain match contre la Belgique. Pour les résultats d'hier et de cette nuit après un match nul la semaine dernière, le Canada et la Suisse se sont refait une beauté pour cette deuxième journée du groupe B, les Canadiens ayant infligé 6-0 au Qatar avec un triplé de l'ancien avant-centre lillois Jonathan David, 4-1 en faveur de la Suisse contre la Bosnie. Et puis, côté groupe A, deuxième succès pour le Mexique, tombeur de la Corée du Sud, 1-0, et un score de parité 1-1 entre la Tchéquie et l'Afrique du Sud. Il est 7h02 à l'écoute du 107.7, retour de l'actualité dans une heure. Tout de suite, on jette un œil au ciel avec la météo.
0: C'est Corentin, 53 départements placés en vigilance orange canicule, notamment la Haute-Garonne, la Dordogne, la Corrèze, le Puy-de-Dôme également, le Gers, le Tarn et Garonne. Il va faire chaud, très chaud ce matin entre 19 et 22 degrés les maximales de l'après-midi, 25 degrés à Biarritz, mais 34 à Toulouse, 35 à Bordeaux, 36 degrés attendus à Clermont-Ferrand cet après-midi.
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0: Top départ du 7-9, votre session d'information, de musique, d'info, trafic également. Le rendez-vous juridique et les questions d'assurance dans la prochaine demi-heure. Et puis nous allons sortir en famille en Charente-Maritime face à l'île d'Oléron. Ça, c'est à retrouver un petit peu avant 8h pour l'instant. Voici le trafic.
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0: Bon début de journée, vendredi matin, sur la route et sur la route du travail. À cette heure-ci, un petit peu de monde déjà pour rejoindre la région de Bayonne, Bordeaux, pour aller vers Toulouse également. Mais pour l'instant, il n'y a pas de difficulté à vous signaler. Ça va bien. Notez toutefois quelques nappes de brouillard du côté de Tarbes. Si vous circulez sur l'autoroute A64 entre Tarbes et le plateau de Lannemezan, par endroit, la visibilité peut être réduite. Donc, levez le pied. Et puis, un petit peu plus au nord, dans la région de Brive, la bifurcation qui permet depuis l'autoroute A20 direction Toulouse de vous engager sur la 89 pour aller vers Bordeaux reste fermée au moins jusqu'au début de l'été. La direction des routes Centre-Ouest effectue des travaux de sécurisation d'un ouvrage qui a été endommagé par des intempéries. Vous pouvez rejoindre la direction de Bordeaux à Brive-Ouest, c'est l'entrée numéro 19 de l'autoroute A89 et pour rejoindre cette entrée vous sortez à Aubjas, c'est la sortie numéro 50 et vous passez par le réseau secondaire. Je vous le disais, il va faire chaud, très chaud dans plusieurs départements. L'ex-région Midi-Pyrénées concernée. Buvez régulièrement, pensez à prévoir de l'eau dans votre véhicule, même pour un trajet court.
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0: La musique avec la femme, le groupe La Femme sur la planche, c'est le titre du morceau. Bon début de journée, peut-être dernière journée de travail pour vous vendredi si vous avez prévu un week-end de repos. En attendant, il faut rejoindre votre lieu de travail. Il y a un petit peu de monde, notamment au sud de Toulouse sur l'autoroute A64, mais pour l'instant il n'y a pas de perturbation à vous signaler. Le trafic s'intensifie, vous restez bien concentré et vous maintenez de bons intervalles de sécurité avec le véhicule que vous suivez. Je vous reparle du trafic dans quelques minutes. Le bruit de l'autre et Manatwork font partie du voyage.
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0: musique de Men at Work sur le 107.7. L'infotrafic dans moins d'une minute.
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0: 7h15, je n'ai pas de bouchon, pas de ralentissement à vous signaler autour des grandes villes, mais une circulation qui est dense par endroits pour aller vers Bordeaux, vers le sud de Toulouse ou pour rejoindre le Pays Basque, la région de Bayonne ou de Biarritz. Mais je vous le disais, pas de difficultés. Côté météo, notez toutefois des nappes de brouillard par endroits. C'est dans la région de Tarbes sur l'autoroute A64 entre Tarbes et le secteur de Saint-Gaudens. La visibilité qui peut être réduite. Donc, gardez le pied léger. Alerte à la canicule sur plus d'une cinquantaine de départements. Parmi ces départements, l'ex-région Midi-Pyrénées, il faudra évidemment être vigilant. Bien sûr, on vous invite régulièrement à vous hydrater, comme le souligne d'ailleurs le lieutenant-colonel Pierre Augier, sapeur-pompier dans le Vaucluse. Mais il ne faut pas attendre d'avoir soif pour boire.
3: Je pense que le fait, effectivement, de cette recommandation est très importante de boire avant d'avoir soif, parce que lorsqu'on a soif, le sentiment de soif est déjà un signal d'alerte. Ça veut dire déjà que le corps souffre et qu'on est déjà dans une phase qui commence à rentrer dans la déshydratation. Donc l'idée, c'est de boire tout au long de la journée environ 1,5 litre d'eau de manière régulière pour justement ne pas entraîner son corps avec ce sentiment de soif.
0: Pierre Augier, sapeur-pompier dans le Vaucluse, il faut partir avec une bouteille d'eau par personne, jusqu'à 2 litres pour un long trajet. Le 7-9 est le rendez-vous juridique sur le 107.7. Dans quelques minutes, 500 000 conducteurs rouleraient sans assurance en France. Pour lutter contre ce fléau, les usagers flashés en grand excès de vitesse seront désormais automatiquement soumis à un contrôle d'assurance. Nous en parlons dans quelques minutes avec notre consultant juridique, Maître Eric Decaumont. L'automobile et la loi, c'est après la musique. Voici Joey Douet-Filet.

Retour en trafic sur le 107.7 avec un obstacle signalé sur les voies. C'est au sud de Toulouse. Vous quittez la ville rose sur l'autoroute A61. Direction un obstacle signalé sur les voies. C'est au sud de Toulouse. Vous quittez la ville rose sur l'autoroute A61. Direction Carcassonne.

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1: Bonjour maître de Caumont.
2: Bonjour à toutes et à tous.
1: Les véhicules flashés pour un excès de vitesse d'au moins 50 km/h font désormais l'objet d'une vérification automatique de leur assurance via le fichier des véhicules assurés. Je voulais que l'on profite de cette information pour rappeler ce que l'on encourt pour conduite sans assurance.
2: Alors la conduite sans assurance, c'est un fléau. On estime de façon assez fiable qu'il y a environ 500 000 personnes qui roulent sans assurance en France.
1: C'est énorme.
2: Et on s'est rendu compte d'une chose, c'est qu'il fallait essayer de mettre des checkpoints pour essayer de créer une sorte de toile à travers laquelle il était plus difficile de passer.
1: Oui, enfin, ceci étant, ça m'a étonné. C'était pas déjà le cas. Chaque excès de vitesse ne s'accompagne pas d'une vérification.
2: Mais si, ils vont consulter automatiquement le fichier, justement. Quand vous allez faire un grand excès de vitesse, pour l'instant, c'est limité à cette situation-là.
1: Oui, mais pour les petits excès de vitesse, c'est pas le
2: cas. Pour l'instant, non. Ça viendra peut-être.
1: C'est ça qui m'étonnait, à vrai dire.
2: C'est tout aussi réalisable. Un certain nombre d'autres SAS ont été mis en place. Je donne deux exemples au hasard. Premièrement, vous pouvez pas prendre livraison d'un véhicule neuf ou d'occasion dans un garage si vous n'avez pas assuré le véhicule auparavant. Deuxième hypothèse qui est pas forcément très connue, vous ne sortez pas un véhicule d'une fourrière si vous prouvez pas qu'il est assuré. Donc vous voyez, il y a de plus en plus de choses qui ont été mises en place, y compris ce système LAPI. Lecture automatisée des plaques d'immatriculation qui fait qu'avec cet appareil que les policiers ont, ils peuvent à tout moment savoir si une voiture qui suit ou qui croise, dès lors qu'ils ont lu la plaque, est assurée ou pas. Donc, l'étau se resserre, et quelles sont les sanctions encourues? Alors, les sanctions encourues, elles ne sont pas indifférentes, puisque vous risquez pour la première fois une amende de 500 euros, une amende forfaitaire, et qui, ce n'est pas le cas pour les autres amendes, va être majorée de 50% automatiquement pour abonder ce fameux fonds de garantie. Donc, vous avez en fait une amende de 750 euros.
1: C'est
2: 500
1: énorme.
2: Plus 50%, c'est pas rien. Et si vous avez donc délibérément mis en circulation un véhicule non assuré, dites-vous bien que si vous êtes arrêté, que c'est tout ça, c'est pas une amende automatique, ça peut aller jusqu'à 3750 euros d'amende, plus suspension de permis, voire confiscation du véhicule.
1: Donc, évidemment, ne plaisante pas avec ça.
2: Non.
1: Merci, maître de Caumont. Pour retrouver sans cesse de nouvelles informations sur nos droits d'automobiliste, il y a votre site internet et l'adresse cmaître-de-caumont.fr. À bientôt, maître.
2: À très bientôt.
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0: L'infotrafic dans quelques minutes. Amy Winehouse et M. Pokora, c'est à suivre sur le 107.7.
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1: 7h30, un petit peu de monde au sud de Toulouse, notamment sur le secteur de Portée sur Garonne, sur l'autoroute A64. Ça peut ralentir un petit peu dans ce secteur. Vous restez bien concentrés sur votre route. Pas de grosses perturbations à vous signaler, mais une circulation un petit peu dense hein, sur la région toulousaine et notamment sur l'est de la ville aussi, entre Toulouse Sud, Toulouse Nord et quel que soit votre sens de circulation. Mais globalement, le trafic se passe bien. Vous quittez Toulouse et vous prenez la direction de Carcassonne ou la Méditerranée. Un patrouilleur va intervenir parce qu'il y a un obstacle à signaler 9 km après la barrière de péage de Toulouse Sud. C'est au kilomètre 249. La région bordelaise, avec un petit peu de monde également pour rejoindre la rocade ce matin par les accès de la direction des routes atlantiques. Mais ça va bien si vous êtes au sud de Bordeaux sur l'autoroute A62. Vous quittez Bordeaux, prenez la direction d'Agen ou Toulouse. Il y a un obstacle après Marmande. 6 km après la sortie, numéro 5, c'est un animal mort qui est signalé au kilomètre 76. Valentin, le patrouilleur, va intervenir. Et puis un petit peu plus au sud, au Pays Basque, entre le Pays Basque et les Landes, sur l'autoroute A63, un obstacle sur les voies, direction Bordeaux. C'est 6 km après Bayonne-Nord, Bayonne-Saint-Esprit, c'est la sortie. Numéro 6, le kilomètre 167, c'est le point de repère. Patrouilleur qui va intervenir là aussi. C'est un morceau de pneu qui est signalé sur les voies. Un homme ou une femme en jaune qui va traverser les voies de circulation. Méfiance donc dans cette région. Il va faire chaud, très chaud encore aujourd'hui. Météo France a placé 53 départements en vigilance orange, alerte à la canicule, des températures qui vont grimper, notamment sur l'ex-région Midi-Pyrénées. Il faudra bien évidemment penser à bien vous hydrater. Il est 7h32.
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1: Et le 7-9 en musique, voici Carla Bruni, c'est l'amoureuse.

0: sur le 107.7 avec l'amoureuse. Circulation dense autour des grandes villes, mais pas de perturbation. À vous signaler, ça va bien un petit peu partout. Je vous en reparle.
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0: Il y a des travaux dans la région de Brive, la bifurcation qui permet depuis l'autoroute A20 direction Toulouse de vous engager sur l'autoroute A89 direction Bordeaux, reste fermée au moins jusqu'au début de l'été. La direction des routes Centre-Ouest effectue des travaux de sécurisation d'un ouvrage endommagé par des intempéries. Vous pouvez sortir un petit peu plus loin à Objat. C'est la sortie numéro 50 et vous passez par le réseau secondaire pour rejoindre ensuite l'autoroute A89 à Brive-Ouest. C'est l'entrée numéro 19.
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1: Peter Walker, bon début de journée sur la route du travail. À cette heure-ci, un petit peu de monde au sud de Bordeaux sur les accès de la direction des routes atlantiques et notamment l'autoroute A62. Ça ralentit un petit peu entre Cadojac et Villeneuve-d'Ornon, mais pas de longs bouchons à traverser. Ne vous laissez pas surprendre toutefois avec la circulation qui se charge un petit peu. Le trafic dense également un petit peu plus au sud, au Pays Basque, du côté de Bayonne, mais ça va bien. Il y a toutefois un obstacle, un morceau de pneu sur la voie de gauche en direction de Bordeaux après Bayonne Nord ou Bayonne Saint-Esprit. C'est la sortie numéro 6. Le patrouilleur est sur place. Florian sur les lieux au kilomètre 167. Il traverse peut-être les voies de circulation. Vous restez vigilants, bien évidemment. Vous apercevez d'ailleurs les fourgons jaunes de ces patrouilleurs, les véhicules qui sont toujours, toujours visibles. Vous devez bien ralentir et bien respecter le corridor de sécurité. Un animal mort également signalé sur les voies un petit peu plus loin, sur l'axe Bordeaux-Toulouse. C'est l'autoroute A62, vous êtes en direction de Toulouse. C'est après Marmande, 6 km après la sortie numéro 5. Animal mort signalé sur la voie de gauche au kilomètre 76. Et là aussi, le patrouilleur va traverser les voies de circulation. Vous continuez votre route, vous rejoignez le nord-ouest de Toulouse sur le secteur de Toulouse-Nord, la région de Saint-Jory également. Une circulation un petit peu chargée sur l'autoroute A62, mais ça va bien. C'est un petit peu dense à Sesquières, mais le trafic se passe bien. Si vous passez par l'est de la ville, entre Toulouse-Sud, Toulouse-Nord, il y a du monde sur le périphérique, mais la circulation est fluide. Un petit peu de monde si vous rejoignez Toulouse par l'autoroute A64, depuis Portet-sur-Garonne jusqu'au périphérique. C'est à peu près 3 km de circulation en accordéon. Vous maintenez de bons intervalles de sécurité avec le véhicule que vous suivez. Voilà pour ces informations. Partout ailleurs, pas de difficultés. Méfiez-vous du brouillard par endroits entre Pau et Tarbes, au pied des Pyrénées, sur l'autoroute A64 et la visibilité qui peut être réduite. Et puis, il va faire chaud, très chaud également, encore aujourd'hui. 53 départements en vigilance orange, canicule, des départements du sud-ouest, notamment la Haute-Garonne, le Tarn et Garonne, le Gers, le Tarn, la Dordogne, la Corrèze également, des départements où les températures vont grimper. Vous restez vigilants. Dans les prochaines heures, il faudra évidemment vous informer sur les conditions de circulation et partir reposer. La chaleur augmente les risques de panne et de fatigue au volant. Dans quelques minutes, le rendez-vous sortir en famille, la visite de Parc Ostréicole de Fourat en Charente-Maritime face à l'île d'Oléron. Rendez-vous juste après Louise.

0: La musique de Louise, à l'instant sur le 107.7. Retour au trafic avec un véhicule en difficulté. C'est sur l'autoroute A89 si vous circulez entre Clermont-Ferrand et Brive, direction Brive ou Bordeaux. C'est une vingtaine de kilomètres après la Bourboule. C'est la sortie numéro 25. Véhicule arrêté au kilomètre 286 qui empiète un petit peu sur la voie de droite. Le dépanneur sur place. Vous restez bien sur la voie de gauche. Le patrouilleur sécurise le secteur. Voici le rendez-vous sortir en famille et tout de suite direction Fouras en Charente-Maritime. Une visite guidée sur une presqu'île qui se découvre à marée basse et c'est avec Yvan Mouton.
1: L'étoile de mer, elle a une façon très particulière de manger les huîtres.
2: L'étoile de mer, prédateur des huîtres, nous voilà dans l'ambiance d'une visite guidée des parcs ostréicoles de la Pointe de la Fumée, accompagnée par Isabelle Prado.
1: L'étoile de mer, elle va sortir son estomac, elle va le rentrer dans l'huître, elle va attraper l'huître et elle va rentrer.
3: C'est un peu bizarre.
1: C'est un peu bizarre, je te l'accorde.
2: Son public aujourd'hui, 5 enfants d'une même fratrie.
4: Moi, je m'appelle Foucault et j'ai 11 ans.
5: Vianney, 8 ans.
6: Je m'appelle Armelle et j'ai 14 ans.
7: Sophie Claire et Hubert.
2: Mi-guide, mi-comédienne, Isabelle Prado ménage ses effets, puis dévoile le nom du super prédateur des huîtres.
1: Le murex, appelé bigorneau perceur. Alors, regardez bien le bigorneau perceur. Vous le voyez ? C'est un peu comme un petit escargot, voilà. Il va envoyer une sorte de liquide qui va faire un trou, mais vraiment un petit trou très précis dans l'huître. Il va renvoyer son petit liquide qui va... L'huître, elle va faire... Elle va se racornir et à ce moment-là, il aspire tout et il a mangé l'huître.
2: Ah, les enfants, elle fait quand même très bien les animaux, non ?
4: Ouais.
2: Qu'est-ce que tu penses de cette partie de la visite, là, comme ça ?
4: Interactif.
2: C'est ta sœur qui t'a soufflé ça ?
6: Oui, c'est moi qui ai dit que c'était assez interactif, parce que c'est hyper facile à comprendre et comme elle mime, bah forcément ça aide et c'est adapté pour les enfants.
1: Alors nous allons aller maintenant sur les rochers pour aller ouvrir des huîtres et voir comment c'est à l'intérieur. Qu'est-ce qui veut la manger celle-ci ?
5: Bah moi en fait, sans l'eau de mer qui est très salée, j'aime bien et c'est juste que ça me perturbe que ça soit mou.
2: Si on aime bien malgré le fait que ce soit mou, c'est parce qu'on est sur un site d'exception. Isabelle Prado.
1: C'est vrai que le site de Fouras est assez particulier puisque c'est une presqu'île qui est entourée des îles Oléron, Ré, Aix, l'île Madame et qu'en plus on est à l'embouchure de la Charente. Donc il y en a qui ça ne plaît pas beaucoup parce que mélange d'eau douce et d'eau de mer, bah, ça fait un peu de vase. Mais d'un autre côté, il y en a qui payent cher pour se faire enduire de cette fameuse vase et ça permet aussi d'avoir justement la naissance naturelle des huîtres qui, elles, aiment beaucoup tous les micro-organismes qui vont se dégager de cette vase.
2: 300 ostréiculteurs exercent leur activité sur cette presqu'île magique qui se découvre à marée basse et à perte de vue. 2h, 2h30 de visite. Réservation sur le site rochefort-océan.com. On accède à Fouras au sud de La Rochelle par les autoroutes A10 et A837.
0: Merci et vous retrouvez ce rendez-vous en ligne sur notre site et notre application. Retour au trafic avec un véhicule en panne dans le secteur de la Bourboule en direction de Brive de Bordeaux sur l'A89. Vous arrivez de Clermont-Ferrand, c'est une vingtaine de kilomètres après la sortie numéro 25, la Bourboule, entre deux viaducs, le dépanneur sur place, le patrouilleur qui sécurise l'intervention et qui vous indique de ralentir et de bien vous décaler sur la voie de gauche, est au kilomètre 286. Le trafic en détail dans quelques minutes après la rédaction. Lenny Kravitz sur la suite de votre route. Tout de suite, voici Fly Away.

0: Le duo de Jack Savoir et Philippine Lavray sur le 107.7, ceux qui s'aimaient. C'est le titre du morceau. Vous avez, je vous le rappelle, la playlist sur notre site radio107.7.fr. Retour au trafic avec un obstacle au sud de Bordeaux. C'est sur l'autoroute A62. Vous circulez en direction de Bordeaux. Vous arrivez de Toulouse, d'Agen. Un obstacle signalé 3 kilomètres après la Réole. C'est la sortie numéro 4. Obstacle au kilomètre 52. Le patrouilleur va intervenir au niveau d'une zone de travaux. Il est 8h sur le 107.7. Voici la rédaction, c'est Corentin qui nous rejoint pour l'actualité.
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2: Bonjour à toutes et à tous. Des négociations reportées en Suisse. Décision de Berne après que Washington a annoncé cette nuit que le vice-président américain J.D. Vance ne s'était pas mis en route. Il était censé entamer des négociations avec une délégation iranienne en vue d'un accord final après la signature du protocole de paix. Protocole qui, en principe, inclut aussi un cessez-le-feu au Liban. L'armée israélienne a pourtant indiqué avoir mené des frappes tout au long de la nuit dans plusieurs régions du sud du pays contre des cibles du Hezbollah. Emmanuel Macron a lui affirmé ne pas croire que la guerre au Moyen-Orient soit terminée. On rentre dans une nouvelle phase qui est celle de la coopération, du dialogue, a assuré le chef de l'État qui était invité hier soir dans l'émission L'Événement sur France 2. Il a par ailleurs martelé que la France était disponible pour aider à la réouverture du détroit d'Ormuz. Liana a bien été victime d'un viol, c'est ce que révèlent les résultats de l'autopsie du corps de la collégienne de 11 ans retrouvée morte il y a 2 semaines dans le Gers. Les causes de son décès reste à ce stade inconnu. La colère des parents n'a d'égal que leur dégoût, a réagi l'avocat de la famille. Les causes de la mort, tout comme l'existence de traces de violences sexuelles, sont cruciales en vue d'une potentielle requalification des faits dont est actuellement accusé le principal suspect, Jérôme Barella. La barre des 40 degrés sera-t-elle de nouveau dépassée dans certains secteurs au pic de la journée? La canicule continue en tout cas de s'étendre. 53 départements sont surveillés par Météo France et placé en vigilance orange pour cette raison. Un mot de sport.
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2: Et après un match nul la semaine dernière, le Canada et la Suisse se sont refait une beauté pour cette deuxième journée du groupe B. Les Canadiens ayant infligé 6-0 au Qatar avec un triplé de l'ancien avant-centre lillois Jonathan David. 4-1 en faveur de la Suisse, sinon contre la Bosnie. Et puis côté groupe A, deuxième succès pour le Mexique, tombeur de la Corée du Sud 1-0 et un score de parité 1-1 entre la Tchéquie et l'Afrique du Sud. 8h02, un mondial qui est à vivre sur le 107.7 avec tous les jours durant la phase de groupe au travers d'un chiffre clé pour connaître le chiffre du jour. Rendez-vous après vos conditions de circulation. Mais d'abord, un point sur la météo.
0: Merci Corentin. Les prévisions météo, vous le disiez, toujours très chaud. 53 départements placés en vigilance orange canicule. Parmi ces départements, la région parisienne, le centre-est et le nord, mais l'ex-région Midi-Pyrénées également, la Haute-Garonne, le Gers, le Tarn, le Tarn-et-Garonne, la Dordogne, la Corrèze, le Puy-de-Dôme. Beaucoup de chaleur ce matin entre 19 et 22 degrés les maximales de l'après-midi. 25 à Biarritz, 34 à Toulouse, 35 à Bordeaux, 36 degrés attendus à Clermont-Ferrand.
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0: Le 7-9 qui se poursuit. Le rendez-vous consommation dans la prochaine demi-heure. Il est question du réseau de bornes électriques qui progresse, mais les utilisateurs rencontrent encore moins de praticité et de nombreuses difficultés. Vous en saurez plus dans quelques minutes. Et puis après l'infotrafic, on parle de football dans un instant.
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0: Il est 8h03, il n'y a pas de longs bouchons à traverser, mais quelques perturbations, notamment sur la région bordelaise. Pour rejoindre la rocade de Bordeaux, quelques ralentissements sur les axes de la direction des routes atlantiques entre Cadojac et Villenave-d'Ornon, une dizaine de minutes, tout au plus, quelques toutes petites minutes, avec une circulation qui commence à ralentir un petit peu du côté de Sestas sur l'autoroute A63, où il y avait d'ailleurs un véhicule en difficulté. Vous êtes beaucoup plus au sud, du côté de Bayonne, ça va bien. Côté trafic, pas de perturbations. Si vous circulez beaucoup plus loin sur la région toulousaine, le trafic est un petit peu chargé entre Portée sur Garonne et le périphérique. C'est sur l'autoroute A64, mais pour l'instant, pas de perturbations. Vous restez bien concentrés sur votre route. Et puis, il y a beaucoup plus au nord, sur l'autoroute A89, entre Clermont-Ferrand et Brive, direction Brive ou Bordeaux. Le dépannage d'un véhicule qui se poursuit, c'est une vingtaine de kilomètres après la Bourboule. La sortie numéro 25, c'est au niveau d'un viaduc, au kilomètre 286. Le patrouilleur sécurise ce véhicule et le dépannage de ce véhicule. Restez bien sur la voie de gauche. En arrivant dans ce secteur, le véhicule empiète un petit peu sur la voie de droite. Vous respectez bien le corridor de sécurité, comme vous l'indique d'ailleurs le patrouilleur sur place. Et puis, vous êtes un petit peu plus loin sur l'axe Toulouse-Bordeaux. C'est l'autoroute A62. Vous êtes en direction de Bordeaux. Vous avez passé la région d'Agen. Au sud de Bordeaux, il y a un obstacle signalé 3 km après la Réole. C'est la sortie numéro 4. Un obstacle au kilomètre 52. Un patrouilleur va intervenir.
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0: Bon début de journée, il est 8h05.
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0: Et la Coupe du Monde 2026 à vivre sur le 107.7 avec tous les jours durant la phase de groupe un chiffre clé pour tout savoir sur cet événement planétaire. Et le chiffre du jour, c'est le numéro 7. Sébastien Date, 7 pour 7 millions.
4: 7 millions comme le nombre de billets vendus pour assister aux 104 matchs de ce mondial. Pour obtenir une place, il fallait évidemment être à l'heure et avoir de la chance puisque selon le président de la FIFA, plus de 500 millions de demandes ont été enregistrées. Un quart ton plein malgré une grille tarifaire vivement critiquée. En effet, si une catégorie spéciale a finalement été créée avec des billets abordables à $60, la majorité des places dépassent les 200, voire plusieurs milliers de dollars. En cause, comme il y a quelques semaines pour la série de concerts de Céline Dion en France, un système de tarification dynamique. Autrement dit, plus une affiche suscite d'intérêt, plus les tarifs augmentent. Ainsi, pour supporter nos Bleus lors de leur dernier match de groupe face à la Norvège, il faut compter plus de 2 000 €. Une place s'est même vendue à plus de 5 700. Le record des phases de poule, c'est un ticket pour Espagne-Uruguay qui est parti à plus de 17 000 €. Et ce n'est pas fini. Pour les matchs à élimination directe, ça s'annonce encore pire, voire complètement démesuré. Tenez-vous bien, il y a une semaine, le site de revente de la FIFA proposait des billets pour la finale du 19 juillet prochain en catégorie une juste derrière l'un des deux buts, montant près de 2 millions d'euros pour chaque précieux sésame. Un vrai délire pour un événement que l'on pourrait souhaiter accessible et populaire.
0: Merci Sébastien. Et vous retrouvez d'ailleurs chaque jour un chiffre marquant de cette Coupe du Monde sur le 107.7, sans oublier les résultats, bien sûr, dans nos flashs d'actualité. Bon début de journée, il n'y a pas de grosses difficultés à vous signaler, même si le trafic est un petit peu chargé aux portes des grandes villes. Je vous reparle de vos conditions de circulation, de la météo et des températures qui vont grimper également. Nous en reparlons dans quelques minutes. Et pour une petite respiration, tir musical au bord de l'eau, voici le lac. C'est avec Julien Doré.

0: Direction les bords du lac avec Julien Doré sur le 107.7. Un petit peu de monde à Toulouse du côté d'Aucamville sur le périphérique extérieur en direction de Bordeaux, direction Blagnac. Je vais revenir bien évidemment sur ces informations dans les prochaines minutes. Et puis, si vous roulez beaucoup plus loin du côté de la Bourboule entre Clermont-Ferrand et Brive sur la 89, faites attention. Il y a le dépannage d'un poids lourd qui se poursuit une vingtaine de kilomètres après la sortie la Bourboule. La sortie numéro 25, c'est au kilomètre 286. Restez bien sur la voie de gauche, comme vous l'indique le patrouilleur sur place. Elliot, avec la camisa negra, c'est dans un instant.
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1: 8h15, une circulation un petit peu dense aux portes de Toulouse. En arrivant de l'autoroute A64, c'est un petit peu ralenti depuis Portet-sur-Garonne pour rejoindre le périphérique. Une circulation en accordéon sur 2-3 kilomètres. Il faut quelques petites minutes pour traverser ce ralentissement. Ça se charge également sur le périphérique, périphérique extérieur notamment, si vous circulez du côté de Bordeaux-Rouge, au Camp-Ville également, en direction de Bordeaux, direction Sesquières également, avec quelques conséquences aussi pour vous qui arrivez à l'autoroute, de l'autoroute A62, à la barrière de péage de Toulouse-Nord, mais pas de longs bouchons à traverser. Voilà pour la région toulousaine. Beaucoup plus loin, à Bayonne, un petit peu de monde au niveau de la sortie Bayonne-Nord, Bayonne-Saint-Esprit, c'est la sortie numéro 6, direction Bordeaux, mais le trafic se passe bien, pas de perturbations. Et puis en revanche, à Bordeaux, les accès de la direction des routes atlantiques, secteur où la circulation est un petit peu dense, c'est l'autoroute A62 entre Martillac et Villeneuve-d'Ornon. C'est à peu près une dizaine de minutes pour rejoindre la rocade ce matin. Au sud de Bordeaux, vous êtes en direction de Bordeaux. Vous arrivez de Toulouse, d'Agen sur l'autoroute A62. Il y a après la Réole un obstacle sur les voies. C'est un cône de chantier, 3 km après la sortie numéro 4 au niveau du kilomètre 52. Valentin, le patrouilleur est sur place. Il est en train de repositionner correctement ce cône de signalisation de chantier. Pas d'autres perturbations à vous signaler. La circulation est fluide. Les températures vont grimper. Il y a 53 départements en vigilance orange, canicule parmi les départements. Quelques départements de l'Occitanie. Vous faites attention. Vérifiez aussi la pression des pneus. Sous l'effet de la chaleur, un pneu se dégonfle et un pneu sous-gonflé risque d'éclater. Le rendez-vous consommation dans quelques minutes. L'engouement pour les voitures électriques ne faiblit pas. Rien qu'au mois de mai, les ventes ont bondi de plus de 60% par rapport à l'an dernier. Les bornes de recharge, elles se multiplient en ville comme dans les villages, mais sur les prix, il reste des efforts à faire selon l'association de consommateurs Que Choisir Ensemble. Vous saurez tout dans le rendez-vous conso, juste après la recette, celle de Jack et Carla.

0: La recette avec Jack et Carla sur le 107, cette circulation fluide. Si vous prenez la direction de Bayonne, de Biarritz, mais du côté de Bordeaux, de Toulouse aussi, il y a quelques petits ralentissements, mais pas de grosses difficultés à vous signaler. Voici le rendez-vous conso, Charles Dodon. Vous êtes avec Lucille Buisson, chargée de mission au sein de l'association Que Choisir Ensemble.
1: Bonjour Lucille Buisson.
2: Bonjour.
1: On le voit sur la route, on l'entend aussi, hein, il y a de plus en plus de véhicules électriques qui circulent en France et ça marche notamment parce qu'il y a de plus en plus de bornes de recharge, mais tout n'est pas parfait et vous pointez du doigt certains obstacles rencontrés par les usagers.
2: Oui, le déploiement des bornes est aujourd'hui au rendez-vous, plus 130% entre 2022 et 2025, donc c'est impressionnant. Le réseau français est un des meilleurs réseaux d'Europe. En revanche, ça pêche encore en matière d'inégalité territoriale, mais aussi en habitat collectif, où seuls 6% des parkings sont équipés. Et aujourd'hui, c'est un vrai manque, puisque 80% de la recharge se fait à domicile.
1: Il y a aussi encore un problème de fiabilité avec des bornes qui sont hors service.
2: Oui, c'est quelque chose qu'on constate depuis plusieurs années et qui n'évolue pas trop. Mais le principal problème que l'on a détecté, ce sont les prix. Les personnes qui n'ont jamais conduit de véhicules électriques ne s'en rendent pas forcément compte, mais on est assez loin du fonctionnement de l'essence et du diesel. C'est-à-dire que le prix que vous allez payer sur une borne est dépendant du badge que vous allez utiliser. Et donc sur une même borne, pour le même service, la même quantité d'énergie rechargée, vous allez payer des prix différents. Et on a pu constater, notamment sur les bornes urbaines, des écarts de plus de 100% en comparant dans notre cas 8 opérateurs de badge qui sont les principaux du marché.
1: Et d'ailleurs, le prix qu'on paye, on le découvre finalement après avoir rechargé son véhicule.
2: On n'est pas sur le modèle pompe à essence, n'est pas un prix affiché, un paiement par carte bancaire. Donc, vous allez payer un prix qui peut être composé de différentes choses. Des frais de stationnement, des frais à la minute, des frais de session. Et en fait, vous allez connaître le prix final seulement une fois que vous avez composé de différentes choses. Des frais de stationnement, des frais à la minute, des frais de session. Et en fait, vous allez connaître le prix final seulement une fois que vous avez rechargé votre

0: ensemble des prix pour qu'enfin le consommateur puisse s'y retrouver.
1: Les bornes de recharge électrique, l'association Que Choisir Ensemble propose plusieurs pistes pour faire mieux. Merci Lucile Buisson.
0: Merci à vous.
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3: L'infotrafic dans quelques minutes, 8h23, c'est Gwen Stéphanie qui arrive dans un instant.
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1: Il est 8h31, bon début de journée en ce vendredi matin. Un petit peu de monde porte des grandes villes, mais pas de très très longs bouchons à traverser. Du côté de Bayonne, Biarritz, sur le Pays Basque, ça va bien. Si vous allez un petit peu plus au nord, à l'approche de Bordeaux, les accès de la direction des routes atlantiques, l'autoroute A62 notamment, il faut encore quelques minutes entre Martillac et Villenave-d'Ornon. C'est une dizaine de minutes pour traverser quelques perturbations. Et puis, un petit peu plus loin, à Toulouse, là aussi, c'est un petit peu chargé, et en particulier sur l'autoroute A64, circulation qui s'intensifie de 3 km de circulation en accordéon. C'est dans le secteur de Portet-sur-Garonne pour rejoindre le sud de Toulouse, mais pas de grosses difficultés à vous signaler. Là où c'est un petit peu plus chargé, c'est sur le périphérique à l'est de la ville, entre Belma et la région d'Aucamville, Toulouse-Nord également, sur le périphérique extérieur, sur le périphérique intérieur aussi en direction de Montpellier, entre la région de Bordeaux-Rouge et Belma. Un petit peu de monde et conséquence aussi pour vous qui arrivez de l'autoroute A68, un petit peu après la barrière de péage de Toulouse-Est. Lorsque vous êtes à l'approche du périphérique, il faudra quelques petites minutes pour vous insérer dans le trafic. Si vous rejoignez le périphérique intérieur à l'approche du Palais, comme chaque matin aux heures de pointe, la circulation est un petit peu chargé, périphérique intérieur, direction Montpellier, mais rien d'inhabituel à cette heure-ci. Et puis, je vous le disais, il n'y a pas de très très longs bouchons à traverser. Plusieurs départements en vigilance orange, canicule, avec des températures qui vont grimper cet après-midi sur une bonne partie de l'Occitanie, sur une partie de la Nouvelle-Aquitaine également. Vous avez toutes les infos sur notre site radio 177.fr. Des départements comme la Corrèze, la Dordogne également, en vigilance orange. Il faut être reposé. Informez-vous sur les conditions de circulation. Partez reposé. La chaleur augmente les risques de panne et de fatigue au volant. Faites attention. Il est 8h33.
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1: Et le 7-9 en musique avec Christophe Maé. Voici Ding Ding Ding.

0: très belle route. Bon début de journée avec le 107.7, la route du travail à cette heure-ci. Du monde aux portes de Toulouse, au sud de la ville rose, notamment, mais rien d'inhabituel à cette heure-ci. Je vous en reparle dans quelques minutes. La musique avec At Sight qui arrive. Et puis, dans ce 7-9 question d'autoroute, les coulisses de la route, ce sera un petit peu avant 9h.
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1: Il est 8h45, une circulation un petit peu chargée à Toulouse, mais rien d'inhabituel à cette heure-ci. Avant d'évoquer le trafic dense, si vous êtes sur le périphérique intérieur direction Montpellier, vous arrivez à la barrière de péage de Toulouse Sud, il y a un véhicule en panne au niveau de cette barrière de péage. Vous arrivez tout doucement, bien évidemment. Le périphérique à Toulouse avec une circulation un petit peu chargée dans les deux sens de circulation. Quelques petits ralentissements entre Balma et le secteur d'Aucamville, Toulouse Nord également, sur le périphérique intérieur aussi. Conséquence, vous qui arrivez de l'autoroute à 68, il faut parfois quelques toutes petites minutes, tout au bout de la 68, pour vous insérer dans le trafic et rejoindre le périphérique. Et puis, au sud de Toulouse, si vous arrivez par l'autoroute à 64, circulation ralentie du côté de Portet-sur-Garonne. Ponctuellement, il y a quelques ralentissements à l'approche du périphérique, après Oncopole également. Ça peut soudainement freiner devant vous, donc maintenez de bons intervalles de sécurité avec le véhicule que vous suivez. Nous quittons la région toulousaine. Je vous rejoins beaucoup plus loin, du côté de Bordeaux. D'abord, si vous êtes en direction de Bordeaux, sur l'autoroute 89, si vous sortez à Libourne Nord, la sortie numéro 10, il y a un véhicule qui est en panne dans la bretelle de sortie. Si vous poursuivez direction Bordeaux, au-delà de l'autoroute 89, vous quittez cet axe et vous êtes sur les axes de la direction des routes atlantiques, la nationale 89, un petit peu de monde en arrivant à Artigues près Bordeaux, là où il faudra quelques minutes pour traverser des bouchons. C'est au sud de Bordeaux, sur la 62, une dizaine de minutes entre Martillac et Villeneuve-d'Ornon. Voilà pour la région bordelaise. Beaucoup plus au sud, vous êtes en Gironde, dans les Landes, sur le Pays Basque également. Je n'ai pas de difficulté à vous signaler, la circulation se passe bien. J'aimerais vous rappeler cette alerte à la canicule. 53 départements placés en vigilance orange depuis l'ex-région Midi-Pyrénées à la région parisienne, le centre-est et le nord-est. Parmi les départements de l'Occitanie, par exemple, il y a la Haute-Garonne, le Gers, le Tarn-et-Garonne aussi en vigilance, la Dordogne, la Corrèze, le Puy-de-Dôme. Les températures qui vont grimper, même sans appétit, continuez à vous alimenter correctement, privilégiez les aliments riches en eau et évitez les viandes grasses. Le 7-9 qui se poursuit dans quelques minutes, place aux coulisses de la route sur le 107.7 avec votre question d'autoroute du jour. C'est juste après 10h.

0: Retour au trafic sur le 107.7 avec un obstacle signalé sur les voies. Ça vous concerne si vous circulez entre Brive et Clermont-Ferrand, direction Clermont-Ferrand ou Lyon. Il y a un obstacle 3 km après Ussel Est, c'est la sortie numéro 24. C'est au kilomètre 285. Les services de sécurité sont en route. Il est 8h50.
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0: Et voici comme prévu votre question d'autoroute avec la rédaction du 107.7.
2: Comment compenser l'impact environnemental des travaux de l'autoroute ? Pour chaque projet, tout est mis en œuvre pour réduire le plus possible les conséquences des travaux. Et cela commence bien avant les premiers coups de pelle. Sarah Corpard, de Vinci Autoroute.
3: On évalue différentes variantes. Ce travail de conception et d'analyse est fait par des bureaux d'études spécialisés. Et tout est mixé pour sélectionner la variante, donc la plus optimisée et la moins impactante pour l'environnement.
2: Si la variante choisie doit avoir un impact environnemental, il doit être compensé ailleurs.
3: On va acheter des terrains considérés comme dégradés par les écologues. On va replanter des haies, on va retirer les déchets, suivre ces terrains pendant 30 ans, 50 ans, voire 99 ans, pour vérifier si on a bien obtenu notre plus-value écologique.
2: Et les services de l'autoroute sont suivis de très près sur la question.
3: Tant qu'on n'a pas obtenu nos gains écologiques, les services de l'État nous imposent d'aller compléter les travaux, voire compléter notre surface foncière pour bien vérifier qu'on a bien compensé notre impact lié à la construction du nouveau projet.
2: Par exemple, en 2023, lors de l'élargissement de l'A10 au nord d'Orléans, ce sont près de 80 000 arbres et arbustes qui ont été plantés aux abords des autoroutes A10 et A71.
0: Merci et vous retrouvez le rendez-vous questions d'autoroute sur notre site et notre application. Le 7-9 qui se referme tout doucement, souvenir et pas des moindres. C'est Patrick Hernandez sur le 107.7 avec Born to be Live.

La musique démarre avec Pitié sur le 107.7. Un petit peu de monde à Bordeaux, à Toulouse, petit peu de monde également au Pays Basque désormais du côté de Bayonne. L'infotrafic en détail dans quelques minutes après la rédaction pour aller jusque là. Tiens, la chanson de l'hymne de la Coupe du Monde de foot 2026, voici Shakira et Burna Boy.

0: Big sur le 107, Shakira, Burn My Boy et Die Die, c'est le titre du morceau. Bienvenue, si vous nous rejoignez 9h, voici la rédaction et l'actualité.
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2: Bonjour à toutes et à tous. Des horaires de cours allégés dans certains établissements, des oraux du baccalauréat d'ores et déjà reportés la semaine prochaine ou encore des dizaines de trains supprimés pour ce week-end. Les mesures d'urgence s'intensifient face aux dômes de chaleur sur l'Hexagone. En témoignent ces 53 départements colorés en orange par Météo France dans le sillage de la canicule qui continue de monter en intensité. Les prix à la pompe vont progressivement baisser en France. Emmanuel Macron l'a assuré hier soir dans l'émission L'Événement sur France 2 dont il était l'invité. Les prix du baril de pétrole ont à nouveau été marqués cette semaine par de nouvelles chutes après la signature du protocole de paix entre les États-Unis et l'Iran. Alors que des délégations des deux pays devaient se retrouver en Suisse dans la journée pour démarrer des pourparlers en vue d'un accord final, l'entrevue a été reportée, la Maison-Blanche ayant fait savoir dans la nuit que le vice-président américain J.D. Vance, qui devait représenter Washington, ne s'était finalement pas mis en route. Au Liban, où l'arrêt des combats est en principe inclus dans le protocole, les autorités ont fait état d'au moins 16 morts dans des frappes israéliennes. Tsahal avait confirmé tôt ce matin avoir mené tout au long de la nuit des offensives dans plusieurs régions du sud du pays contre des cibles du Hezbollah. La colère des parents n'a d'égal que leur dégoût, a réagi l'avocat de la famille de Liana après la confirmation que la jeune fille a bien été victime d'un viol. Les résultats de l'autopsie de son corps sont tombés hier soir, mais les causes du décès restent à ce stade inconnues. Un mot de sport.
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2: Mais l'Iran en fait état ce matin d'un recours auprès de la FIFA en raison des restrictions qui lui sont imposées. Des mesures qui, d'après la fédération iranienne, empêchent l'équipe d'aborder sereinement son prochain match contre la Belgique prévu dimanche soir. Et ce soir, deuxième journée en vue pour les groupes C et D. Ce sont les hôtes de cette compétition, les États-Unis, qui ouvrent la marche contre l'Australie. Coup d'envoi à 21h. Il est 9h02 pour l'instant à l'écoute du 107.7. Retour de l'actualité dans une heure. Tout de suite. On jette un œil au ciel avec la météo.
0: Merci Corentin, vous le disiez, plusieurs départements, hein, plus d'une cinquantaine de départements placés en vigilance orange canicule parmi ces départements, l'ex-région Midi-Pyrénées, mais aussi la Dordogne, la Corrèze, le Puy-de-Dôme également. Il va falloir être vigilant, les températures grimpent entre 19 et 22 degrés ce matin, les maximales de l'après-midi, 25 petits degrés à Biarritz, mais 34 à Toulouse, 35 à Bordeaux, 36 degrés attendus à Clermont-Ferrand.
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0: Et vers 3, la circulation en chargée autour des grandes villes. Il y a encore quelques petits ralentissements pour rejoindre la rocade bordelaise, les accès de la direction des routes atlantiques, et notamment l'autoroute A62 entre Cadojac et Villeneuve-d'Ornon. Mais les ralentissements se traversent assez facilement. Un petit peu de monde, beaucoup plus au sud, vers le Pays Basque, Bayonne, Biarritz, mais là aussi, ça va bien. En revanche, il y a encore quelques petits ralentissements à Toulouse, du côté de Portet-sur-Garonne. Sur l'autoroute A64, vous êtes en direction de la Ville Rose avant de rejoindre le périphérique par endroit. Ponctuellement, la circulation ralentit à l'approche de Portet-sur-Garonne, du côté de Doncopol également. Il faudra à chaque fois quelques petites minutes pour traverser les ralentissements. Et puis vous êtes nombreux sur le périphérique à l'est de la ville, entre Toulouse-Sud, Toulouse-Nord, mais il n'y a pas de grosses perturbations à vous signaler. Je vous le disais, la chaleur qui grimpe. Attention à cette alerte à la canicule émise par Météo France. Si vous vous sentez un petit peu fatigué, vous sentez que vous commencez à souffrir de la chaleur, que faire? Le bon réflexe à adopter, il vous est délivré par le lieutenant-colonel Pierre Augier des sapeurs-pompiers du Vaucluse.
4: Si vous êtes dans un véhicule, c'est de composer le 112. Vous allez tomber sur un centre opérationnel qui vous orientera soit vers le SAMU, soit un médecin régulateur pour effectivement prendre en compte compte votre détresse. Si la détresse est bien sûr grave, à ce moment-là, on enverra des engins pour faire du prompt secours et qui sera complété par une équipe médicale si besoin était. Mais l'idée, voilà, c'est de faire le 112, d'avoir soit le SAMU, soit les pompiers qui vont vous orienter, qui vont prendre en charge votre détresse.
0: Pierre Augier, des sapeurs-pompiers du Vaucluse.
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0: Les souvenirs avec Nex sur le 107.7 et Laura Nonché. Bref, retour au trafic avec un véhicule qui est en panne, véhicule en difficulté sur la voie de droite au sud de Toulouse, juste après portée sur Garonne. C'est la sortie numéro 37, c'est en direction de la Ville Rose, kilomètre 283, c'est le point de repère. Yannick, le patrouilleur, se rend sur place. Ça peut ralentir un petit peu dans ce secteur. Restez bien sur les voies les plus à gauche. Le patrouilleur qui va sécuriser ce véhicule. Pascal Obispo, côté musique, avec Icar. Allez, viens, c'est dans un instant.
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Allez, viens, Pascal Obispo avec Icar sur le 107.7. L'infotrafic dans 3 minutes avec un véhicule en panne au sud de Toulouse, juste après portée sur Garonne sur la voie de droite. Restez bien sur les voies les plus à gauche. Je vous en reparle dans quelques minutes.

0: peut-être l'un des tubes de l'été, Clan avec Café Conron sur le 107.7. L'infotrafic, c'est dans moins d'une minute.
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0: 9h15, pas de long bouchon à traverser, un petit peu de monde toutefois encore autour de Toulouse, notamment Toulouse avec un véhicule qui est en panne sur l'autoroute A64. Vous êtes en direction de la Ville Rose au niveau de Portée-sur-Garonne. C'est la sortie numéro 37 où Franck Casal, il y a un véhicule qui est arrêté dans un secteur où il n'y a pas de bande d'arrêt d'urgence. C'est un véhicule en panne sur la voie de droite. Le patrouilleur est sur place. Vous apercevez le fourgon jaune de ce patrouilleur avec sa flèche de rabattement qui vous indique de bien vous décaler sur les voies les plus à gauche. C'est au kilomètre 283. C'est Yannick qui est sur place. Je vous rappelle qu'au volant, il n'y a qu'une chose à faire, c'est toujours regarder devant, loin devant, et se décaler lorsqu'on aperçoit une intervention en cours. Et les gyrophares des véhicules qui interviennent sont toujours, toujours visibles. Il est vital de respecter ces consignes à chaque trajet, à chaque kilomètre. Voilà pour cette information. Ce véhicule en panne, forcément, le trafic est un petit peu ralenti. Circulation qui est ralentie sur quelques kilomètres, 2 kilomètres en amont de cet événement parce que la circulation était encore un petit peu chargée au sud de Toulouse, sur le secteur de Portée-sur-Garonne. Une fois passée cette région, ailleurs sur l'autoroute A64, il peut y avoir encore quelques tout petits ralentissements à l'approche d'Oncopole, mais globalement, la circulation se passe bien, même situation, même si vous êtes nombreux à l'est de la ville, entre Toulouse-Sud, Toulouse-Nord sur le périphérique extérieur ou intérieur. Au nord de Toulouse, la région de Cahors, là c'est un animal, un chevreuil qui a été vu. Entre Cahors-Nord, c'est la sortie 57, et Cahors-Sud, la sortie numéro 58. L'axe A20, c'est l'axe qui fait la liaison entre Brive et Toulouse. Faites attention dans les deux sens. L'animal a été aperçu au kilomètre 364. L'animal peut traverser les voies. Vous restez vigilant, bien évidemment. Voilà pour le trafic. Il n'y a pas d'autres perturbations à vous signaler. Je vous rappelle que il y a 53 départements qui sont placés en vigilance orange et alerte à la canicule sur une bonne partie du pays. Parmi les départements concernés, des départements de l'Occitanie, la Haute-Garonne notamment, le Gers, le Tarn, le Tarn-et-Garonne, mais aussi la Dordogne, la Corrèze, le Puy-de-Dôme aussi. Emportez avec vous des bouteilles d'eau, même si c'est pour un trajet moyen. Votre agenda des sorties dans quelques minutes. La première partie dans le sud-ouest avec une fête de la musique inédite à Toulouse, festival de culture africaine à Bordeaux et puis un festival du soleil sur la côte basque. Rendez-vous juste après Goldman Souvenir avec Jean-Jacques Goldman, c'est comme toi.

0: L'agenda de sortie dans le sud-ouest, voici la première partie. Marielle Tillier, partout en France, on se prépare à fêter la musique ce dimanche. Et pour la première fois, le Zénith de Toulouse organise sa propre fête de la musique, gratuite, comme il se doit.
1: Et c'est une grande fête qui va investir de 18h à 1h du matin le hall et les terrasses du Zénith. Des DJ sets, un banquet festif et 5 concerts live pour célébrer la scène musicale régionale par des jeunes musiciens tous primés ou remarqués lors de tremplins. Gaëtan Brochard, le directeur du Zénith.
2: Cette fois-ci, c'était laisser la place à des artistes émergents, du rap notamment, avec un côté un peu pop dans la programmation du groupe HYL, une valeur sûre et montante de la scène toulousaine. On a l'artiste Raoul, qui est un artiste rap. On a aussi l'artiste Thelma, plutôt néo-soul, jazz pop, Clara Schulz, mais plutôt dans un univers jazz, rock, piano, voix assez intimiste. Et puis un artiste Twin Souls, qui est plutôt un duo rock un peu garage, un peu psyché à la Led Zepp. Très très bon duo aussi d'artistes toulousains.
1: Et pour rejoindre la fête de la musique au Zénith de Toulouse, empruntez la sortie 29 du périphérique. Direction Bordeaux sur le FALFA, c'est le festival africain du livre et du film d'animation. Sur 2 jours cette fin de semaine, vous allez pouvoir regarder des films, lire des BD, participer à des ateliers immersifs pour célébrer la culture africaine. 3 pays à l'honneur, la Côte d'Ivoire, le Ghana et le Nigeria. Et 100 d'exposants installés sur 3000 mètres carrés au hangar 14. Et puis Anglette au Pays Basque vous invite à son festival du soleil ce samedi. Il se déroule au parc du Marin à l'occasion du solstice d'été. La Société d'astronomie populaire de la Côte Basque vous permettra d'observer notre étoile en toute sécurité, de mieux comprendre le phénomène des saisons, des aurores boréales et australes, avant la prochaine éclipse totale de soleil le 12 août, visible dans le nord de l'Espagne. Je vous retrouve dans quelques minutes avec d'autres idées de sortie.
0: Merci, et tout à l'heure, une autre fête en plein air, la fête du vent dans une réserve ornithologique, c'est en Gironde. La musique avec Youngblood, c'est à suivre, et puis l'infotrafic.
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1: 9h30, quasiment plus de perturbations côté densité du trafic, circulation qui se passe bien, sauf au sud de Toulouse, un petit peu de monde et puis surtout un véhicule en panne. C'est sur l'autoroute A64 au niveau de Francazal ou porté sur Garonne. C'est la sortie numéro 37. Un véhicule qui est arrêté sur la voie de droite parce qu'il n'y a pas de bande d'arrêt d'urgence à ce niveau-là. Vous restez vigilants, le patrouilleur a neutralisé la voie de droite. Patrouilleur qui est sur place, restez bien sûr les voies les plus à gauche en direction de Toulouse, ça freine vers le kilomètre 283, un petit peu de monde aussi, un petit peu plus loin du côté d'Oncopole avant de rejoindre le périphérique au sud de Toulouse. Ça va bien ailleurs, même si le trafic est dense sur la région toulousaine et notamment à l'est de la ville, entre Toulouse Sud et Toulouse Nord. Au nord de Toulouse, la région de Cahors, c'est sur l'autoroute A20 qu'un chevreuil a été vu entre Cahors Nord, la sortie 57 et Cahors Sud, la sortie 58, animal au kilomètre 364 et qui pourrait traverser les voies. Vous restez vigilant, quel que soit d'ailleurs votre sens de circulation. Nous quittons la région de Cahors. Je vous rejoins beaucoup plus loin entre Clermont-Ferrand et Brive. Vous êtes en direction de Brive, de Bordeaux. Un véhicule est en panne. 17 km après Pont-Gibaud, c'est la sortie numéro 26. Véhicule au kilomètre 313, peut-être de la gêne à votre circulation. Vous restez vigilant. Les services de sécurité sont en route. Et puis beaucoup plus à l'ouest, si vous êtes au sud de Bordeaux, sur l'autoroute A62 et en direction de Toulouse. Là, c'est un véhicule qui est en panne. À la barrière de péage de Saint-Selve, le patrouilleur va sécuriser ce véhicule en difficulté.
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1: La seconde partie de votre agenda des sorties dans le sud-ouest dans quelques minutes avec une fête du vent au milieu des oiseaux en Gironde, un festival autour du yoga à Toulouse et puis le spectacle Luminescence, la cathédrale de Bayonne. Rendez-vous après la musique, voici les Daft Punk.

0: musique des Daft Punk, dépannage dans véhicule au sud de Toulouse, hein, sur l'autoroute A64, dans le secteur de Portée-sur-Garonne. Circulation sur deux voies, les deux voies les plus à gauche au kilomètre 283. C'est en direction de la Ville Rose sur l'autoroute A64. Je vous en reparle. Voici la seconde partie de votre agenda des sorties. Dans le sud-ouest, Marielle Tillet, vous nous emmenez cette fois à la Fête du Vent. Ce dimanche, elle se déroule au parc Terre d'Oiseau, au nord de Bordeaux.
1: Le vent est l'un des compagnons de l'estuaire et on le fêtera par des démonstrations de vol de cerf-volant, un jardin éolien et des ateliers créatifs. Vous en profiterez pour parcourir la réserve ornithologique et ses trois sentiers. Marine Rosereude, agent d'accueil à Terre d'Oiseau.
2: C'est sur une zone de marais, donc des zones humides. Vous avez par exemple des étangs aux oiseaux, ce qu'on appelle les limicoles avec leurs longues pattes, comme les échasses blanches. Après, vous avez aussi une zone de roselière, donc avec des grands roseaux où les petits passereaux, les petits oiseaux peuvent se cacher, comme par exemple le martin pêcheur, qui est quand même un oiseau représentatif de notre site. Et après, vous avez également tout ce qui est grands échassiers avec leurs grandes pattes, comme par exemple les cigognes, qui se sont reproduits d'ailleurs cette année. Et vous avez également tout ce qui est hérons, hérons cendrés. On a quelques hérons pourprés, notamment aussi en été. On a une centaine d'espèces à l'année présentes. On est ouvert toute l'année, justement, pour pouvoir découvrir les différents milieux.
1: Et pour rejoindre la fête du vent au parc Terre d'Oiseau à Brossaint-Louis en Gironde, vous prendrez la sortie 38 de la 10. Un tout nouvel événement, le Bliss Yoga Festival, s'installe ce week-end à la halle de la Cartoucherie à Toulouse. Vous aurez droit à des cours pour toute la famille. Vous pourrez découvrir aussi que le yoga s'associe à d'autres disciplines comme le pilates ou l'escalade. Le festival propose également des temps festifs et musicaux jusqu'à dimanche. Et puis une autre manière de visiter la cathédrale Sainte-Marie de Bayonne qui accueille depuis quelques semaines l'opération Luminiscence. Ce spectacle immersif a déjà conquis 1 million de visiteurs dans le monde. Une modélisation 3D épouse l'architecture au millimètre près dans ce spectacle de 45 minutes conçu pour Bayonne et enrichi les vendredis et samedis des chants d'un chœur basque en live. Le tout jusqu'au 1er août. Très belle sortie.
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0: Retour au trafic sur le 177 et une nouvelle information avec un obstacle sur l'autoroute A63. Vous êtes entre le Pays Basque et les Landes en direction de Bordeaux, au nord de Bayonne. Il y a un obstacle 4 km après Ondres. C'est la sortie numéro 7. C'est au kilomètre 163. Le patrouilleur va intervenir. Un petit peu de musique. C'est Vanessa Paradis qui arrive dans un instant. Vos conditions de circulation. Détails dans les prochains kilomètres.
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1: 9h46, la circulation se passe bien un petit peu partout. Il y a encore quelques petits ralentissements au sud de Toulouse, du côté de Portet-sur-Garonne, sur l'autoroute A64. Mais la circulation s'améliore. Il y avait un véhicule en panne. Le véhicule a été évacué. Du coup, le trafic se passe mieux. Quelques petits ralentissements. Il faut juste quelques minutes pour traverser. Une circulation en accordéon, ça freine vers le kilomètre 280. Voilà pour cette information. Ailleurs, circulation fluide. Mais un animal signalé dans la région de Cahors, c'est sur l'autoroute A20. L'A20, c'est l'axe qui fait la liaison entre Brive et Toulouse, quel que soit votre sens de circulation. Une attention particulière entre Cahors Nord, c'est la sortie 57, et Cahors Sud, la sortie 58. L'animal a été aperçu au kilomètre 364. Un petit peu plus au nord, la région de Brive, je vous rappelle qu'il y a des travaux de la direction des routes centre-ouest qui sécurisent un ouvrage endommagé par des intempéries. Du coup, la bifurcation qui permet depuis l'autoroute A20 direction Toulouse de vous engager sur l'autoroute A89 direction Bordeaux reste fermée au moins jusqu'au début de l'été. Vous pouvez sortir un petit peu après à Objat, c'est la sortie 50. Vous passez par le réseau secondaire et vous rejoindrez l'autoroute A89 à Brive-Ouest. C'est l'entrée numéro 19 au niveau de cette zone de travaux. Vous roulez à double sens, le trafic peut être un petit peu ralenti par moment, mais pas de grosses perturbations actuellement si vous êtes dans cette région. Nous quittons le secteur de Brive. Je vous rejoins entre le Pays Basque et les Landes au nord de Bayonne. Si vous êtes en direction de Bordeaux, après Ondre, 4 km après la sortie numéro 7, un patrouilleur va intervenir. Il y a un obstacle sur les voies, c'est Florian qui est en route. Il va peut-être traverser les voies de circulation, c'est au kilomètre 163. Attention à lui, comme à tous les intervenants. La suite de votre trajet en musique avec Gérald de Palmas, Il faut qu'on se batte, c'est le titre du morceau. Et puis vous restez avec nous, j'ai des cadeaux pour vous.

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belle voix de Teddy Swims hein, sur le 107.7. Je vous le disais, des cadeaux pour vous. 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

0: La musique d'Aaron, Uttern Lenny, c'est le titre du morceau Belle Route avec le 107.7. Une autre voix arrive dans 2 minutes après l'actualité. Voici la rédaction, il est 10h.
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2: Bonjour à toutes et à tous. Paris appelle Israël à respecter l'accord de paix qui prévoit l'arrêt des combats, y compris au Liban. Les autorités libanaises ont fait état d'au moins 16 morts après des frappes de l'armée israélienne cette nuit dans plusieurs régions du sud du pays contre des cibles du Hezbollah. Un accord de paix dont le protocole a été signé avant-hier. La suite, ce sont ces négociations en vue d'un accord final entre les États-Unis et l'Iran qui devait se tenir en Suisse dans la journée, mais qui ont été reportées après la délégation américaine. Que la délégation américaine emmenée par le vice-président J.D. Vance a finalement annulé sa venue. En France, la barre des 40 degrés sera-t-elle de nouveau dépassée dans certains secteurs au pic de la journée? 53 départements sont surveillés par Météo France et placés en tout cas en vigilance orange face à cette canicule qui continue de s'étendre. Le gouvernement a d'ailleurs activé hier le numéro vert Canicule Info Service, joignable au 0800 06 66 6, ligne ouverte de 9h à 19h. Liana a bien été victime d'un viol, c'est ce que révèlent les résultats de l'autopsie du corps de la collégienne de 11 ans, retrouvée morte il y a 2 semaines dans le Gers. Les causes de son décès restent à ce stade inconnues. La colère des parents n'a d'égal que leur dégoût, a réagi l'avocat de la famille. Tout comme les causes de la mort, tout comme l'existence de traces de violences sexuelles, sont cruciales, on le rappelle, en vue d'une potentielle requalification des faits dont est actuellement accusé le principal suspect, Jérôme Barella. Enfin, un mot de sport.
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2: L'Iran a indiqué ce matin avoir fait un recours auprès de la FIFA en raison des restrictions qui lui sont imposées et des mesures qui, d'après la fédération iranienne, empêchent l'équipe d'aborder sereinement son prochain match contre la Belgique qui doit avoir lieu dimanche soir. Ce soir, 2e journée en vue pour les groupes C et D, ce sont les hôtes de cette compétition, les États-Unis, qui ouvrent la marche contre l'Australie. Coup d'envoi à 21h. 10h02 pour l'instant sur le 107.7 et c'est Thibaut Dinouel qui sera à vos côtés pour un retour de l'actualité dans 1 heure. Tout de suite, restez bien branchés, on parle de météo.
4: Merci beaucoup Corentin. Avec 53 départements qui sont placés en vigilance orange à la canicule, de l'Occitanie à la façade est du pays en passant par la Nouvelle-Aquitaine ou encore le Massif central, vous retrouvez la carte de cette vigilance sur notre site internet radio177.fr. La journée a commencé sous un soleil de plomb et quelques nuages sont par moments présents le long du littoral aquitain. Cet après-midi, quelques passages nuageux circuleront encore près de l'océan et des coups de tonnerre sont possibles sur les Pyrénées. Sur le reste du quart sud-ouest, le soleil va dominer. Côté température, il fait déjà chaud. 25 degrés du côté d'Agen et de Pau. Il fait 26 à Toulouse et Brive. 23 degrés pour Bayonne et Agen. Le mercure va atteindre jusqu'à 36 degrés cet après-midi. Je vous rappelle également qu'il y a 16 départements qui sont concernés par une vigilance élevée au risque feu de forêt, dont les Pyrénées-Orientales.
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4: Il est 10h passé de 3 minutes et je reviens bien évidemment sans plus tarder à vos conditions de circulation sur les autoroutes du sud-ouest du pays. Une circulation qui reste calme, même si par endroits il y a des zones de travaux avec quelques ralentissements, notamment si vous voyagez du côté des Landes sur le réseau Atlande, l'autoroute A63, mais aussi dans la région de Brive, où la direction des routes centre-ouest sécurise un ouvrage jusqu'au début de l'été au moins. Pour vous qui roulez en direction de Toulouse sur l'autoroute A20, je vous rappelle que vous ne pouvez pas bifurquer sur l'A89 direction Bordeaux. Il faudra sortir à Objat et suivre le réseau secondaire jusqu'à Brive-Ouest, entrée numéro 19. Je vais rester sur l'autoroute A20 dans la région de Montauban, cette fois-ci pour vous qui rejoignez l'autoroute en direction de Brive et de Paris, comme en direction de Toulouse et de Bordeaux. Il y a, à hauteur de Bressolles, entrée numéro 68, des obstacles qui ont été signalés et qui pourraient gêner votre passage. Tout près de là, la région d'Agen, l'autoroute A62 en direction de Toulouse. Notez qu'un poids lourd est actuellement en panne dans la bretelle de sortie de Valence d'Agen, sortie numéro 8. Il peut y avoir un petit peu de gêne au moment de votre passage sur ce secteur. Et puis on va terminer par l'autoroute A63. Si vous êtes du côté des Landes en direction de Bordeaux, notez que des morceaux de pneus se trouveraient sur les voies de l'autoroute près du kilomètre 163, 5 km environ après Ondres, sortie numéro 7.
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Jean-Louis Aubert et Raphaël sur la route. Et effectivement, nous sommes bien sur la route ensemble en ce vendredi matin. Il est 10h passé de 8 minutes et je vous accompagne sur un large quart sud-ouest du pays. Côté trafic, vous le constatez, ça se passe bien. Il va encore faire à nouveau chaud aujourd'hui. Pensez donc à emporter de l'eau en quantité suffisante dans votre véhicule. Il y a 53 départements en vigilance orange à la canicule, notamment le Tarn, le Tarn-et-Garonne, la Haute-Garonne, le Lot-et-Garonne, le Gers, la Dordogne, le Lot ou encore la Corrèze et le Puy-de-Dôme où nous roulons ensemble en ce vendredi 19 juin. The Clash ou encore Vernis Rouge nous accompagne jusqu'au prochain point trafic de 10h15.

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1: On se retrouve à 10h16 pour évoquer vos conditions de circulation. Je vais évoquer notamment des travaux qui sont actuellement menés du côté des Landes sur le réseau Atlan d'autoroute pour vous qui roulez en direction de Bordeaux comme en direction de Bayonne. Sachez que il y a un basculement de la circulation, une zone qui s'effectue à double sens, notamment sur les secteurs de Belin-Bélier et de Salles. Actuellement, pour vous qui roulez en direction de Bayonne, vous êtes à l'arrêt momentanément sur les voies de l'autoroute pour la simple et bonne raison qu'il y a une reconfiguration de cette zone de travaux. Vous pourriez également vous retrouver à l'arrêt quelques minutes dans l'autre sens de circulation. C'est ce que je peux apercevoir en tout cas sur les retours caméra que j'ai devant moi en studio près du kilomètre 36. Et donc, eh bien, cela crée une petite difficulté sur ce secteur qui va se résorber en quelques minutes. Et le trafic est en train d'ailleurs de reprendre peu à peu le cours normal des choses sur cette partie de l'autoroute A63. A63 toujours, si vous êtes cette fois-ci du côté des Landes, mais sur le réseau Vinci Autoroute en direction de Bordeaux, il y a des morceaux de pneus qui ont été repérés au kilomètre 163, environ 5 km après Hondres, la sortie qui porte le numéro 7. Nous quittons l'autoroute A63 et on va se retrouver du côté de la région toulousaine. L'autoroute A68 en direction d'Albi. Il y a des obstacles également qui se trouvent près du kilomètre 1 de cette autoroute A68. C'est quelques centaines de mètres après avoir passé l'Union, la sortie qui porte le numéro 1. Des informations qui vous concernent également sur l'autoroute A20, la région de Montauban. Si vous rejoignez l'autoroute en direction de Brive comme en direction de Toulouse et de Bordeaux, des obstacles ont été aperçus dans la bretelle d'entrée de Bressonne, entrée numéro 68. Un véhicule en panne également à évoquer tout près de là sur l'autoroute A20. Si vous approchez notamment du contour, vous êtes d'ailleurs sur le contournement de Montauban en direction de Toulouse et de Bordeaux. Véhicule immobilisé à hauteur de la bretelle de sortie des Chaumes, la sortie qui porte le numéro 62. Nous quittons le secteur de Montauban pour nous rejoindre désormais du côté de la région de Brive. Je vous rappelle qu'il y a des travaux menés par la direction des routes centre-ouest avec quelques ralentissements par moment qui sont en place entre Brive et USAC. Ne vous laissez pas surprendre. Et puis j'évoquais un véhicule en panne du côté de Montauban, véhicule qui se trouve en panne dans la bretelle de sortie des Chaumes, sortie numéro 62, mais pour vous qui roulez en direction de Brive et de Paris. Dans une vingtaine de minutes, il y aura votre Mobilimag et cette semaine, on va s'intéresser à nos animaux de compagnie, comment bien les transporter et surtout bien les attacher en voiture. De la musique également avec Tame Impala ou encore David Guetta, Bang My Head sur le 107.7.

Tame Impala et Jenny avec Dracula, c'est une nouveauté à l'instant sur le 107.7, il est 10h25, côté trafic, un peu de monde dans la région de Brive et puis également quelques ralentissements du côté des Landes sur le secteur de Belin-Bélier, conséquence de travaux en cours et voies neutralisées sur ces différents secteurs, j'y reviendrai en détail à 10h30. 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Bonne chance, nous on se retrouve juste après la musique de Death Ree et Feel So High sur le 107.7.

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1: On se retrouve à 10h30 pour évoquer ensemble vos conditions de circulation avec quelques difficultés uniquement dans des zones de travaux puisque partout ailleurs tout se passe bien. Je vais donc commencer par vous rejoindre du côté des Landes sur l'autoroute A63 et le réseau Athlon d'autoroute avec une zone de travaux qui est actuellement en place sur les secteurs de Salles et de Belin-Bélier entre les kilomètres 36 et 40. Et par moment, il y a quelques difficultés de circulation, trafic donc dense sur ce secteur dans les deux sens de circulation. Ne vous laissez pas surprendre. Il y a également une autre zone de travaux à évoquer dans la région de Brive, sur l'autoroute A20. Je vous rappelle qu'en direction de Toulouse, vous ne pouvez pas bifurquer sur la 89 en direction de Bordeaux, puisque la direction des routes centre-ouest sécurise un ouvrage qui a été endommagé par des intempéries. Et dans chaque sens de circulation, ça coince un petit peu. Il va falloir patienter quelques minutes supplémentaires, aussi bien en direction de Paris qu'en direction de Montauban. Une fois que j'ai évoqué ces quelques informations, je vous ai désormais tout dit, ou presque, du trafic, puisqu'il me reste simplement à vous rappeler que plus au sud, du côté de Montauban, pour vous qui roulez en direction de Brive et de Paris sur l'autoroute A20, il y a au kilomètre 417 un véhicule en panne. Information qui vous concerne à l'approche des Chaumes, la sortie numéro 62.
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1: La semaine dernière, dans votre Mobilimag, on révisait ensemble les règles pour bien attacher les enfants en voiture. Et cette semaine, place à nos animaux de compagnie. Comment bien voyager avec eux, notamment en les attachant, ce que plus d'un conducteur sur deux ne fait pas, comme vous l'entendrez juste après la musique de Natch et la couleur de l'amour. Bleu.

0: La couleur de l'amour nage à l'instant sur le 107.7. C'est belle matinée, belle fin de semaine également. Bon courage aussi sur la route du travail avec un trafic qui s'écoule de façon tout à fait calme sur un très large quart sud-ouest du pays, hormis dans la région de Brive ou encore sur les secteurs de Salles et Belin-Bélier. Les autoroutes A20 et autoroutes A63 ou des zones de travaux engendrent quelques petites retenues qui se traversent en quelques minutes. Vous voyagez avec un animal, n'oubliez pas de lui donner à boire avec ses fortes chaleurs, sinon est-il attaché à l'arrière? C'est le sujet de votre Mobilimag aujourd'hui avec Périne Martin.
1: Harnais, cage, filet, ceinture, sac de transport, tout existe pour voyager en toute sécurité avec son animal de compagnie. Et même des sièges auto, comme ceux installés pour les enfants. Ils sont très chers certes, mais vont jusqu'à subir des crash tests pour tester leur robustesse. C'est le cas de ceux de la marque Tavopets, dont Maud Arovigno est porte-parole.
2: On sait qu'en France, il n'y a pas vraiment de réglementation spécifique pour les animaux de compagnie en voiture. Il y a seulement l'obligation, on va dire, de ne pas gêner la conduite pour le conducteur, etc. Mais voilà, il n'y a pas vraiment de règles précises. Donc nous, on essaie d'apporter vraiment ce système de protection supplémentaire qui va faire en sorte que l'animal est vraiment protégé dans son habitacle et ne sera pas un projectile et dangereux pour les autres, mais aussi pour lui-même.
1: Un projectile, oui, vous avez bien entendu, en cas d'accident, votre chat, votre chien, non attaché, peut être projeté, telle une charge. D'ailleurs, une personne sur deux ayant vécu un accident de la route avec son animal finit par lui installer un système de retenue. Encore faut-il que l'animal l'accepte.
3: Alors là, il faudrait y aller de manière positive. Là, ça sert à rien de brusquer son chien, on est en train de lui apprendre quelque chose de nouveau.
1: Guillaume est éducateur canin, superdoggy41 sur Instagram.
3: Avant de l'attacher à la voiture, si ça n'a jamais été le cas, je suppose qu'il va falloir lui mettre un petit harnais. Donc déjà, lui apprendre qu'est-ce qu'un harnais, donc par exemple avec des friandises, lui apprendre à mettre la tête dans le harnais, etc. Ensuite, à remonter gentiment dans la voiture, surtout s'il y a eu un traumatisme, peut-être qu'il peut réassocier la voiture à quelque chose de négatif et du coup être stressé au niveau de la voiture. Dans ce cas-là, il faut faire du coup la désensibilisation et pour ce faire, il faut le prendre, le mettre dans la voiture, réassocier la voiture à quelque chose de positif. Donc par exemple avec des friandises, puis ensuite le refaire descendre pour lui montrer que t'as vu, t'es monté, c'est passé quelque chose de bien, donc maintenant tu peux repartir et il n'y a aucun moment négatif dans tout ça. Et recommencer plusieurs fois avec des durées un peu plus longues. Puis ensuite on réintroduit gentiment, par exemple l'attache, donc admettons il a une ceinture. Donc on rattache le harnais à la ceinture de sécurité et on augmente par exemple la durée pendant 5 minutes, on fait ça. Ensuite pendant 10 minutes, pendant 20 minutes, ensuite on refait la même chose. Mais cette fois, on va en voiture, on va faire un petit tour en voiture quand t'es attaché et recommencer plusieurs fois avec des durées un peu plus longues.
1: L'habituer, toujours faire des tests avant d'engager un long voyage. Vous avez maintenant les clés pour voyager en toute sécurité.
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0: On va se retrouver à 10h45, bien évidemment, pour reparler en détail de vos conditions de circulation. D'ici là, il y a un petit peu de musique, avec notamment Ayo ou encore Marie-Sara et Ken Phillips.
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1: Il est 10h, passé de 45 minutes et je vais commencer par cette information prioritaire qui vous concerne sur l'autoroute A63, le réseau Atlonde.
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1: Et je vous rejoins donc sur cette autoroute A63 que vous rouliez en direction de Bordeaux comme en direction de Bayonne ou encore Saint-Sébastien. Information qui vous concerne dans les deux sens de circulation. Un véhicule a été signalé à contresens entre les échangeurs de Souston et de Magesque, échangeur numéro 10 et numéro 11 de cette autoroute A63. Ce véhicule à contresens pourrait rouler sur les mêmes voies que vous, mais surtout face à vous. Soyez donc bien attentifs, quel que soit votre sens de circulation sur ce secteur. C'est aussi pour cette raison que vous pouvez être à l'arrêt de manière momentanée aux différentes barrières de péage. Je vais rester sur le réseau Atlonde et l'autoroute A63 avec une zone de travaux qui vous concerne sur le secteur de Belin-Bélier. Il y a quelques ralentissements qui sont en place dans les deux sens de circulation, conséquence de voies actuellement neutralisées pour permettre le bon déroulé de ces travaux. Et puis, nouvelle information qui me parvient, plus au sud, dans la région de Bayonne, au Pays Basque, en direction de Saint-Sébastien. Notez qu'un poids lourd est actuellement immobilisé au kilomètre 180. La voie de droite est également neutralisée 2 km après avoir passé Bayonne Sud, la sortie qui porte le numéro 5. Je quitte la façade atlantique, je vous rejoins plus au nord du côté de Brive avec là aussi une zone de travaux menée par la direction des routes centre-ouest, un basculement de circulation et donc là aussi une petite retenue qui s'est formée dans chaque sens de circulation. Il va falloir patienter quelques minutes supplémentaires. Je vous rappelle qu'en direction de Toulouse, sur cette partie de l'autoroute A20, vous ne pouvez pas bifurquer directement sur la 89 direction Bordeaux. Il faudra sortir à Objat et suivre le réseau secondaire jusqu'à Brive-Ouest, entrée numéro 19 de l'autoroute A89. Je termine en vous rejoignant une nouvelle fois du côté des Landes sur le réseau Atlonde Autoroute.
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1: Et je vous rappelle que si vous roulez sur l'autoroute A63, le réseau Atlonde, quel que soit votre sens de circulation, un véhicule a été signalé à contresens. Ce véhicule vous concernerait entre Souston et Magesque, les échangeurs numéro 10 et numéro 11. Il pourrait rouler sur les mêmes voies que vous, mais surtout face à vous. Soyez donc bien attentifs, quel que soit votre sens de circulation sur ce secteur. Allez, nous, on va se retrouver après les infos de 11h pour reparler en détail de vos conditions de circulation. Bien évidemment, je suis la situation de près concernant cette alerte aux véhicules à contresens du côté des Landes. En attendant, un peu de musique, Hélène Sio, Bye Bye ou encore Tina Turner, It Takes Two sur le 107.7.

Bye bye Hélène Sio à l'instant sur le 107.7, il est 10h54. En ce qui concerne vos conditions de circulation, ça se passe plutôt bien. Quelques ralentissements en place du côté de la région de Brive ou encore dans les Landes. J'aurai l'occasion d'en reparler en détail avec vous après les infos de 11h. Je vais également vous rejoindre de manière localisée du côté des Landes avec une alerte aux véhicules à contresens partout ailleurs. Tout se passe bien, c'est donc l'occasion de repartir en musique et terminer l'heure avec Céron ou encore France Gall et la déclaration d'amour sur le 107.7.

0: A Part of You, c'était Seron pour terminer l'heure en musique. Donc, quelques instants, nouveau tour d'horizon de vos conditions de circulation sur un large quart sud-ouest du pays. Avant cela, on va prendre un petit peu le pouls de l'actualité nationale et internationale et c'est avec la rédaction du 107.7. Belle fin de matinée, belle route, il est tout pile 11h.
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2: Bonjour à tous. Le footballeur Achraf Hakimi sera bel et bien jugé pour viol. Annonce ce matin de la cour d'appel de Versailles qui a rejeté l'appel du défenseur du PSG accusé par une jeune femme depuis plus de 3 ans. Le joueur qui dispute en ce moment la Coupe du Monde avec le Maroc nie en bloc ses accusations et dit ce matin attendre son procès avec impatience. Les craintes ont été confirmées après l'autopsie de Liana, cette fillette de 11 ans retrouvée morte dans le Gers. L'expertise affirme qu'elle a été violée et l'ADN du suspect Jérôme Barella a été retrouvé sur ses parties intimes. Autopsie qui révèle également que Liana a été bâillonnée. La colère de ses parents n'a d'égal que leur dégoût, déclare leur avocat. Un premier couac dans l'accord de paix entre l'Iran et les États-Unis. Les négociations en vue d'un accord final devaient débuter aujourd'hui en Suisse, mais la délégation américaine emmenée par le vice-président J.D. Vance a annulé sa venue. Les discussions sont reportées. Aucune nouvelle date n'a pour l'heure été annoncé. Un accord de paix qui prévoit la fin des combats également au Liban. Et pourtant, cette nuit, l'armée israélienne a mené des frappes dans le sud du pays, au moins 18 victimes à déplorer. Ce matin, Paris, par la voix du ministre des Affaires étrangères, appelle l'État hébreu à respecter cet accord de paix. C'est l'un des fléaux du moment. Plus d'un jeune sur 10 déclare avoir déjà consommé du protoxyde d'azote. Résultat d'un baromètre Ipsos auprès de jeunes âgés entre 16 et 30 ans. La moitié des consommateurs disent avoir eu au moins une perte de contrôle à la suite d'une prise, un tiers parlant même d'expériences négatives et de pensées suicidaires. Et puis donc de la chaleur mais aussi des orages, la région Hauts-de-France est désormais placée en vigilance orange en raison de violents orages attendus cet après-midi et en début de soirée, tandis qu'une cinquantaine d'autres départements sont désormais en alerte canicule. Un épisode étendu, durable et intense, explique Météo France. On voit cela en détail désormais avec notre page météo.
0: Merci beaucoup Thibaut. Et effectivement, ce sont 53 départements qui sont placés en vigilance orange à la canicule, de l'Occitanie à la façade est du pays, en passant par la Nouvelle-Aquitaine ou encore le Massif central. Et vous le disiez, les Hauts-de-France qui sont placés, eux, en vigilance orange aux orages. Vous retrouvez l'ensemble de ces vigilances sur notre site internet radio177.fr. Pour ce vendredi, eh bien, la journée a commencé sous un soleil de plomb. Hormis du côté du littoral aquitain, les nuages sont encore au rendez-vous. Cet après-midi, quelques nuages circuleront encore près de l'océan et quelques coups de tonnerre sont possibles aussi sur les Pyrénées. Partout ailleurs, le soleil va dominer sur le quart sud-ouest du pays. Côté Mercure, vous comptez actuellement 24 à Bayonne, il fait 25 à Agen, 27 à Pau et Bordeaux, 28 pour Toulouse, 30 degrés à Brive et le Mercure va monter jusqu'à 36 degrés cet après-midi. Notez enfin que 16 départements sont placés en risque élevé au feu de forêt, dont les Pyrénées orientales. 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
0: 11h, passé de 3 minutes et on se retrouve à nouveau pour évoquer vos conditions de circulation sur les autoroutes du sud-ouest du pays et je vais sans plus tarder vous rejoindre à nouveau du côté des Landes avec cette information prioritaire.
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0: Je vous rejoins donc sur l'autoroute A63, le réseau Atlant d'autoroute. Vous êtes en direction de Bordeaux depuis Bayonne. Notez qu'un véhicule roule actuellement à contresens. Ce véhicule, il vous concerne après Souston, sortie numéro 10, puisqu'il roule sur les mêmes voies que vous, mais surtout face à vous. Soyez donc très attentif sur ce secteur. Ne doublez pas le véhicule pour mieux apercevoir ce véhicule qui arriverait à contresens et donc face à vous. Ailleurs, il y a également des véhicules en difficulté à évoquer, notamment si vous êtes dans la région de Bayonne. Poids lourd immobilisé au kilomètre 180 pour vous qui roulez en direction de Saint-Sébastien. C'est 2 km après avoir passé Bayonne Sud, la sortie qui porte le numéro 5. Et puis dans la région de Brive, des travaux qui engendrent quelques difficultés de circulation. Travaux menés par la direction des routes centraux. Ouest ce qui sécurise un ouvrage. Je vous rappelle que depuis l'A20, vous ne pouvez pas, en direction de Toulouse, bifurquer sur la 89 direction Bordeaux. Il faudra sortir à Objat et suivre le réseau secondaire jusqu'à Brive-Ouest, entrée numéro 19. Une zone de travaux avec un basculement de la circulation, une circulation à double sens, et donc quelques difficultés en place sur ce secteur. Ailleurs, tout se passe bien. Je vous retrouve donc une nouvelle fois du côté des Landes pour refermer ce point trafic.
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0: Et je vous rappelle que si vous roulez depuis Bayonne en direction de Bordeaux sur l'autoroute A63, un véhicule roule actuellement à contresens. Vous êtes concerné après Souston, sortie numéro 10 de l'autoroute A63. Ce véhicule roule actuellement sur les mêmes voies que vous, mais surtout face à vous.
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0: Véronique Sanson, j'aime un homme à l'instant sur le 107.7. Il est 11h passé de 9 minutes. Je vous rappelle cette information prioritaire du côté des Landes.
1: 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Véhicule à contresens.
0: Et un véhicule roule actuellement à contresens sur le réseau Atlant d'autoroute A63 en direction de Bordeaux. Vous restez attentif après Souston, sortie numéro 10, où ce véhicule a été aperçu à contresens. Véhicule qui roule sur les mêmes voies que vous, mais surtout face à vous. On va bien évidemment reparler en détail du trafic autour de 11h15 après Cindy Lauper ou encore Maëva.

0: Ambiance souvenir avec Cyndi Lauper, Girls Just Want to Have Fun sur le 107.7. On se retrouve dans 30 secondes pour évoquer en détail vos conditions de circulation. Restez bien branchés.
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0: 11h passées de 16 minutes, c'est donc l'heure de reparler en détail de vos conditions de circulation et je vous rejoins à nouveau du côté des Landes.
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0: Avec cette information prioritaire, un véhicule qui roule actuellement à contresens sur le réseau Atlande, l'autoroute A63 pour vous qui êtes en direction de Bordeaux. Ce véhicule roule à contresens après avoir passé Souston, sortie numéro 10. Il roule sur les mêmes voies que vous, mais surtout face à vous. Soyez donc bien attentifs sur ce secteur. Ne dépassez pas le véhicule qui vous précède pour mieux apercevoir ce véhicule qui roule actuellement à contresens. Il y a également une zone de travaux qui vous concerne sur les secteurs de Salles et de Belin-Bélier avec quelques ralentissements qui sont en place sur cette partie de l'autoroute A63, essentiellement pour vous qui roulez en direction de Bordeaux. Ne vous laissez pas surprendre. Autre zone de travaux qui vous concerne également. Si vous êtes du côté de Brive sur l'autoroute A20, travaux menés par la direction des routes Centre-Ouest qui sécurise actuellement un ouvrage qui a été endommagé par des intempéries. Vous devez donc, pour vous qui roulez en direction de Toulouse, poursuivre jusqu'à Objat et suivre ensuite le réseau secondaire pour rejoindre la 89 à Brive-Ouest, entrée numéro 19. Si vous souhaitiez prendre en tout cas la direction de Bordeaux, la direction des routes Centre-Ouest qui m'informe également qu'il y a 4 km de difficulté dans les deux sens de circulation sur cette partie de l'autoroute A20. Nous quittons l'autoroute A20 et je vais terminer par la région de Bayonne au Pays Basque. Si vous êtes en direction de Saint-Sébastien, notez qu'un poids lourd est actuellement en cours de dépannage au kilomètre 180. La voie de droite est donc neutralisée pour le bon déroulé de ces opérations 2 km après Bayonne Sud, sortie 5. Le retour de la musique avec Zawi et Stéphane, c'est Love Noir ou encore Lenny Kravitz et The Chamber.

Zawi et Stéphane, Love Noir à l'instant sur le 107, c'est une bonne nouvelle du côté du réseau Atlande sur l'autoroute A63. Plus d'alerte aux véhicules à contresens, c'est désormais donc de l'histoire ancienne. On va bien évidemment reparler très rapidement de vos conditions de circulation. Il fait chaud également aujourd'hui.

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1: Il est quasiment 11h30 à quelques secondes près. On va évoquer quelques difficultés à l'approche de zones de travaux du côté des Landes ou encore dans la région de Brive sur l'autoroute A20. Avant cela, je vous rejoins sur l'autoroute A89 si vous roulez notamment entre Clermont-Ferrand et Brive sur le secteur d'Ussel où un véhicule des services de l'autoroute intervient au kilomètre 288. La voie de droite est neutralisée. C'est une vingtaine de kilomètres après Le Mondor, la Bourboule, sortie numéro 25. Il y a ensuite quasiment 5 kilomètres de retenue qui se sont formés dans la région de Brive dans les deux sens de circulation sur l'autoroute A20, secteur géré par la direction des routes centre-ouest qui intervient notamment pour sécuriser un ouvrage qui a été endommagé par des intempéries. Sachez qu'en direction de Toulouse sur l'autoroute A20, vous ne pouvez pas bifurquer en direction de Bordeaux sur l'autoroute A89. Il faudra sortir à Objat et suivre ensuite le réseau secondaire jusqu'à Brive-Ouest, entrée numéro 19. Autre zone de travaux menée du côté des Landes sur le réseau Atlantique.

0: de l'autoroute A63. Sachez que pour vous qui roulez en direction notamment de Bordeaux, il y a une voie neutralisée sur le secteur de Belin-Bélier. Et tout cela engendre un bouchon d'environ 4 km qui s'est formé sur ce secteur. Il va falloir patienter une dizaine de minutes pour passer cette difficulté qui vous concerne notamment à l'approche du kilomètre 41 de l'autoroute A63. Information donc qui va vous concerner après avoir passé Belin-Bélier, sortie numéro 20. Une fois que j'ai évoqué cela, il me reste simplement à évoquer la région de Bayonne, plus au sud, l'autoroute A63 toujours, mais cette fois-ci en direction de Saint-Sébastien. Un poids lourd est en cours de dépannage au kilomètre 180. Information qui va vous concerner 2 km après Bayonne Sud, sortie numéro 5 et voie de droite neutralisée.
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0: Un énième constructeur chinois débarque en France. Une nouvelle marque portée à l'écran par Jean Reno dans une publicité que vous avez peut-être déjà vue. Vous saurez tout sur Gecko dans le Magoto juste après Open Up, signé Matt Simmons et Lola Dubini.

0: Matt Simmons, Open Up à l'instant sur le 107.7. J'ai de nouvelles informations qui me parviennent. Je vous rejoins tout d'abord sur l'autoroute A89, le secteur d'Ussel. Vous roulez en direction de Brive et de Bordeaux. Un accident se serait produit au kilomètre 251 de l'autoroute A89, une vingtaine de kilomètres après Ussel Ouest, sortie 23. Et puis autre accident également désormais confirmé sur l'autoroute A62. Pour vous qui quittez l'autoroute à hauteur de Valence d'Agen, sortie numéro 8, un accident est en cours pour vous qui arrivez de Bordeaux comme en direction de Toulouse et de Montauban. Et c'est l'heure de votre magoto sur le 107.7. Sébastien Datte, vous êtes en compagnie d'un journaliste de l'Automobile Magazine.
1: Et cette semaine, je suis en compagnie de Gaël Brianceau. Bonjour Gaël.
2: Bonjour Sébastien.
1: On s'intéresse cette semaine à un nouvel acteur du monde de l'automobile qu'on découvre petit à petit en France. On a d'ailleurs découvert la marque dans une pub à la télé emmenée par Jean Reno. Vous nous faites découvrir, Gaël Brianceau, la marque Geico.
2: Geico, alors Geico, c'est une marque du groupe chinois Geely. C'est un gros groupe en Chine. C'est vraiment une boîte importante.
1: Et là, cette Geico 5 que vous nous présentez, côté look, ça ressemble à une Range Rover un peu plus petite parce qu'on est quoi sur le segment 2008 là ?
2: Exactement, on est sur 4m38, donc c'est 8 cm de plus qu'un 2008, donc une voiture SUV urbain. Après, effectivement, on sait que les Chinois en matière de design, ils n'ont pas...
1: On n'est pas sur du copier-coller, mais on s'inspire fortement.
2: Les Chinois aiment beaucoup, on va dire qu'ils aiment beaucoup honorer des styles qui ont été appréciés ailleurs, donc c'est un peu, effectivement, il y a des faux airs de Range Rover évoque. Après, la voiture, elle a une stature.
1: Avec notamment une jolie calandre, et vous avez eu la chance de prendre le volant et d'effectuer quelques mesures.
2: Alors,
1: c'est une hybride. Hein.
2: C'est une hybride simple. Après, les résultats sont assez moyens, notamment en matière de consommation. D'une hybride, c'est quand même, c'est quand même le nerf de la guerre. La voiture est sobre en ville, moins sur l'autoroute. Après, on peut pas trop lui en vouloir parce qu'elle a beaucoup d'autres points d'intérêt.
1: Oui, points d'intérêt financiers notamment.
2: Évidemment, quand on se tourne vers une voiture chinoise, c'est que le prix est très intéressant. En l'occurrence, la version de base du Geco 5 hybride, c'est 27 000 euros. C'est le prix d'un Duster hybride avec beaucoup plus de chevaux, plus d'équipement. Une meilleure garantie, donc évidemment, ça interpelle.
1: Ça interpelle, mais est-ce qu'il faut vraiment se lancer avec cette marque, finalement, qu'on découvre tout juste ?
2: Alors, objectivement, les prestations sont assez moyennes, mais on n'est vraiment pas volé vu le prix de la voiture. Après, effectivement, méfiance, parce que Jean Reno nous présente une nouvelle marque, mais personne ne la connaissait en France il y a 2 mois. Donc, le conseil qu'on vous donne à l'Automobile Magazine, si vous craquez pour une voiture chinoise, on vous déconseille de l'acheter comptant. Prenez plutôt une LOA, une LDD. Si la marque se partait d'ici 2-3 ans, vous pouvez plus l'entretenir, vous l'auriez sur les bras, donc franchement, si vous craquez,
1: la location
2: est le bon plan.
1: Des apparences et de l'appétit, c'est le titre de l'article que vous consacrez à cette Geco 5 dans le tout dernier numéro de l'Automobile Magazine. À bientôt, Gaël Brianceau.
2: Merci Sébastien.
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0: 11h37, je vais vous retrouver autour de midi moins le quart pour évoquer vos conditions de circulation. En attendant, je vous rappelle qu'un accident s'est produit dans la bretelle de sortie de Valence d'Agen, notamment à hauteur de la barrière de péage de Valence d'Agen, sortie numéro 8. Il y a également un autre accident qui est pour le ré signalé sur l'autoroute A89, le secteur d'Ussel en direction de Brive et de Bordeaux, près du kilomètre 251. On en reparle ensemble autour donc de midi moins le quart après Propeller's Hate ou encore Jungle et Carry On.
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7: Aujourd'hui, Baptiste Soyer de Renault Trucks est avec nous. Beaucoup de transporteurs hésitent encore à passer à l'électrique. Qu'est-ce qui les fait changer d'avis ?
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1: 11h46, on va évoquer essentiellement des accidents au cours de ce nouveau tour d'horizon de vos conditions de circulation et puis des bouchons également dans des zones de travaux. Je vais commencer par vous rejoindre du côté des Landes, le réseau Atlant d'autoroute pour vous qui roulez en direction notamment de Bordeaux. Il y a une zone de travaux sur le secteur de Belin-Bélier, une voie neutralisée et cela engendre eh bien une difficulté à l'approche du kilomètre 41. 4 kilomètres de bouchons qui se sont formés. Il faut patienter une dizaine de minutes après Belin-Bélier, sortie numéro 20 de cette autoroute A63. Je quitte désormais l'autoroute A63 pour vous rejoindre du côté des Pyrénées sur l'autoroute A64 pour vous qui roulez notamment entre Saint-Gaudens et la région toulousaine. Une fois que vous aurez passé Saint-Gaudens, vous allez poursuivre sur l'autoroute A64, secteur ensuite géré par la direction des routes sud-ouest qui m'informe qu'un accident s'est produit sur le secteur de Cazères au kilomètre 239. Plusieurs véhicules accidentés sur ce secteur. L'autoroute est actuellement coupée à la circulation sur ce secteur. Vous suivez les déviations qui sont notamment mises en place sur cette partie de l'autoroute A64. C'est au-delà du réseau Vinci Autoroute. Sachez que dans l'autre sens de circulation, pour vous qui arrivez notamment de Toulouse, il y a également quelques retenues qui sont en train, semble-t-il, de se former. Je quitte l'autoroute A64 et j'y reste encore quelques instants. Nouvelle information qui me parvient tout près de le secteur de Tarbes. Pour vous qui roulez en direction de Toulouse, un véhicule est signalé en panne dans la bretelle de sortie de Tournai, sortie numéro 14. Je quitte désormais l'autoroute A64. Je vous rejoins cette fois-ci sur l'autoroute A89 avec un accident qui s'est produit au kilomètre 251. C'est sur le secteur du Sel. Pour vous qui êtes en direction de Bordeaux, sur ce même secteur, il y a également la dépouille d'un animal qui se trouve sur les voies de l'autoroute. D'un chevreuil au kilomètre 251. C'est une vingtaine de kilomètres après Ussel Ouest, sortie numéro 23. Nous allons également évoquer plus au nord la région de Brive, secteur géré par la direction des routes centre-ouest, avec une zone de travaux, un basculement de circulation et un bouchon qui s'est formé dans les deux sens de circulation sur environ 4 km. Il va falloir patienter plusieurs minutes pour passer cette difficulté. Je vous rappelle que sur l'autoroute A20, toujours en direction de Toulouse, cette fois-ci dans la région de Brive, et vous ne pouvez pas passer directement sur la 89, direction Bordeaux. Il faudra sortir à Objat et suivre le réseau secondaire jusqu'à Brive-Ouest, entrée numéro 19. Ailleurs, le trafic s'écoule de façon tout à fait calme et normale. On reparlera du trafic en détail, bien évidemment, juste après les infos de midi. D'ici, c'est Théodora avec Mélodrama ou encore Tuvalu avec Habits, ça arrive sur le 107.7.

D'ici, c'est Théodora, Mélodrama à l'instant, sur le 107.7 en cette fin de matinée. Quelques difficultés de circulation à l'approche de zones de travaux. Le secteur de Belin-Bélier sur l'autoroute A63 direction Bordeaux. La région de Brive également, secteur géré par la direction des routes Centre-Ouest. Et puis, notez qu'au-delà du réseau Vinci Autoroute, si vous roulez sur l'autoroute A64, notamment entre Saint-Gaudens et Toulouse, un accident s'est produit en direction de Toulouse au kilomètre 239. Il y a une voie neutralisée. Il y a également quelques difficultés de circulation dans les deux sens de circulation, secteur géré par la direction des routes sud-ouest. Je vous en reparle en détail après les infos de midi. D'ici là, on terminera en musique avec Zazie sur le 107.7.

0: Ça fait mal et ça fait rien, c'était Zazie à l'instant sur le 107.7. Dans quelques instants, nouveau point complet et détaillé de vos conditions de circulation. Ce sera également le début de votre 12-14. Pour l'instant, on s'intéresse à l'actualité. Il est midi, bon appétit.
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2: Bonjour à tous. Il dit attendre son procès avec impatience. Le footballeur Achraf Hakimi sera bel et bien jugé pour viol. C'est ce qu'a annoncé ce matin la cour d'appel de Versailles qui a rejeté l'appel du défenseur du PSG accusé par une jeune femme de viol depuis plus de 3 ans. Le joueur qui dispute en ce moment la Coupe du Monde avec le Maroc nie en bloc ses accusations. Dans le Gers, les parents de Liana font part de leur colère et de leur dégoût. L'autopsie de la fillette a confirmé qu'elle avait été violée. L'ADN du suspect Jérôme Barella retrouvé sur ses parties intimes. Expertise qui révèle également que Liana a été bâillonnée. Au Moyen-Orient, Israël revendique ce midi des frappes sur le Hezbollah et dit avoir tué des dizaines de ses membres au Liban, alors que l'accord de paix signé entre l'Iran et les États-Unis prévoit la fin des combats au Liban. Ce matin, Paris, par la voix du ministre des Affaires étrangères, appelle l'État hébreu à respecter cet accord. Accord dont les discussions finales sont finalement reportées. Elles devaient débuter aujourd'hui en Suisse, mais la délégation américaine, emmenée par le vice-président J.D. Vance, a annulé sa venue. Aucune nouvelle date pour l'heure n'a été annoncée. À la page météo, une vigilance orage s'ajoute à la vigilance canicule. Une perturbation orageuse violente doit traverser le nord du pays cet après-midi et en début de soirée. Les 5 départements de la région Hauts-de-France ont été placés en vigilance orange. Le football.
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2: Et le Mexique, pays organisateur et le premier pays qualifié pour les 16e de finale de la Coupe du Monde après un succès 1-0 cette nuit contre la Corée du Sud. Le Canada, autre pays hôte, s'est baladé face au Qatar 6 buts à rien. Tandis que les États-Unis jouent ce soir contre l'Australie, c'est à 21h à Seattle. À suivre aussi à minuit le Maroc contre l'Écosse, puis dans la nuit le Brésil contre Haïti. Le Mondial de football, on en reparle dans un instant avec comme tous les jours à cette heure-ci, le chiffre du jour que viendra nous présenter Sébastien Date. D'abord, on parle en détail de la météo.
0: Merci beaucoup Thibaut. Et effectivement, il va encore faire chaud aujourd'hui. 53 départements en vigilance orange à la canicule, notamment les départements du Tarn, du Tarn-et-Garonne, de la Haute-Garonne, du Gers, de la Dordogne, du Lot, du Lot-et-Garonne, de la Corrèze ou du Puy-de-Dôme où nous roulons ensemble en ce vendredi midi. Et puis une vigilance orange également pour les Hauts-de-France pour cette fois-ci des orages. Vous retrouvez la carte de ces vigilances sur notre site internet radio177.fr. Cet après-midi, quelques passages nuageux circuleront encore près de l'océan et des coups de tonnerre sont possibles sur les Pyrénées, puis sur le reste du sud-ouest. Le soleil va dominer. Côté Mercure, il fait actuellement 27 à Bordeaux. Vous comptez 27 également du côté de Bayonne, 29 à Agen, Toulouse et Pau et 32 degrés pour Brive. Laissez-moi simplement vous rappeler que 16 départements sont aussi placés en risque élevé au feu de forêt pour cette journée de vendredi, dont les Pyrénées orientales.
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0: Le 12-14 qui démarre, c'est votre rendez-vous musique, info, trafic sur la route de la pause déjeuner. Bienvenue si vous nous rejoignez depuis quelques instants. On va bien évidemment parler foot dans quelques minutes. On va s'intéresser à vos conditions de circulation et puis on va monter le son dans une vingtaine de minutes pour Flo de la Vega qui formait la moitié du duo Frérot de la Vega. Il est désormais en solo et on va revenir notamment sur son nouveau single.
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0: Midi passé de 3 minutes, on va évoquer quelques difficultés à l'approche de zones de travaux, mais également un accident qui vous concerne au-delà du réseau Vinci Autoroute. Je vais d'ailleurs commencer par cette information qui vous concerne sur l'autoroute A64. Si vous roulez entre Saint-Gaudens et Toulouse en direction de Toulouse, la direction des routes sud-ouest m'informe qu'un accident s'est produit sur le secteur de Cazères au kilomètre 239. Une voie est neutralisée et cela engendre un bouchon en amont. Il faut compter au moins 20 minutes selon les dernières estimations qui me parviennent sur ce secteur. Sachez également également qu'en quittant Toulouse en direction de Bayonne, quelques difficultés se mettent en place sur ce secteur de Cazères et vous allez donc devoir patienter quelques minutes supplémentaires. Ensuite, je quitte cette partie de l'autoroute A64, je vous rejoins du côté de l'autoroute A63, le long de la façade atlantique et notamment du côté des Landes. Le réseau Atlande Autoroute en direction de Bordeaux, une zone de travaux sur le secteur de Belin-Bélier, 4 km de difficulté après avoir passé la sortie numéro 20 de Belin-Bélier en direction de Bordeaux. Autour de Bordeaux, ça se passe bien, quelques ralentissements par moment sur les accès à Bordeaux pour vous qui quittez ou rejoignez la rocade bordelaise, secteur géré par la direction des routes atlantiques. Et puis enfin, on va terminer sur l'autoroute A20, la région de Brive, secteur cette fois-ci géré par la direction des routes centre-ouest avec une zone de travaux, un basculement de circulation et des difficultés qui sont en place sur environ 4 km dans les deux sens de circulation. Je vous rappelle que sur ce secteur, en direction de Toulouse, sur l'autoroute A20, vous ne pouvez pas bifurquer sur la 89 direction Bordeaux. La direction des routes centre-ouest sécurise un ouvrage qui a été endommagé par des intempéries. Vous pouvez à la place sortir à Objat et rejoindre le réseau secondaire pour ensuite poursuivre sur la 89 direction Bordeaux à hauteur de Brive-Ouest, entrée numéro 19.
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0: Midi, passé de 5 minutes et comme promis, nous parlons désormais football.
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0: La Coupe du Monde 2026 est à vivre sur le 107.7 avec tous les jours durant la phase de groupe. Un chiffre clé pour tout savoir sur cet événement planétaire. Le chiffre du jour, Sébastien Datz, c'est le 7 pour 7 millions.
4: 7 millions comme le nombre de billets vendus pour assister aux 104 matchs de ce mondial. Pour obtenir une place, il fallait évidemment être à l'heure et avoir de la chance puisque selon le président de la FIFA, plus de 500 millions de demandes ont été enregistrées. Un carton plein malgré une grille tarifaire vivement critiquée. En effet, si une catégorie spéciale a finalement été créée avec des billets abordables à $60, la majorité des places dépassent les 200, voire plusieurs milliers de dollars. En cause, comme il y a quelques semaines pour la série de concerts de Céline Dion en France, un système de tarification dynamique. Autrement dit, plus une affiche suscite d'intérêt, plus les tarifs augmentent. Ainsi, pour supporter nos Bleus lors de leur dernier match de groupe face à la Norvège, il faut compter plus de 2000 euros. Une place s'est même vendue à plus de 5700. Le record des phases de poule, c'est un ticket pour Espagne-Uruguay qui est parti à plus de 17 000 euros. Et ce n'est pas fini. Pour les matchs à élimination directe, ça s'annonce encore pire, voire complètement démesuré. Tenez-vous bien, il y a une semaine, le site de revente de la FIFA proposait des billets pour la finale du 19 juillet prochain en catégorie 1, juste derrière l'un des deux buts, montant près de 2 millions d'euros pour chaque précieux sésame. Un vrai délire pour un événement que l'on pourrait souhaiter accessible et populaire.
0: Merci beaucoup Sébastien et vous retrouvez chaque jour un chiffre marquant de cette Coupe du Monde sur le 107.7 sans oublier les résultats bien sûr dans nos flashs d'actualité. La musique de retour avec Big Mountain ou encore Avril Delmar pour nous accompagner jusqu'au point trafic de midi et quart.

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1: Quasiment midi et quart et je repasse avec vous à vos conditions de circulation qui restent marquées par des difficultés à l'approche de zones de travaux. C'est le cas dans la région de Brive sur l'autoroute avant dans les deux sens de circulation puisque la direction des routes centre-ouest sécurise actuellement un ouvrage sur ce secteur. Il y a un basculement de la circulation et environ 4 km de difficultés. Même chose si vous êtes amené à voyager du côté des Landes sur l'autoroute A63, le réseau Atlante pour vous qui êtes en direction de Bordeaux. C'est sur le secteur de Belin-Bélier où vous allez rencontrer quelques difficultés après l'échangeur qui porte le numéro au 20, même si les choses semblent rentrer petit à petit dans l'ordre. Une autre information qui vous concerne également, au-delà du réseau Vinci Autoroute, je vous rejoins du côté des Pyrénées sur l'autoroute A64 entre Tarbes et Toulouse en direction de Toulouse. Une fois que vous avez passé Saint-Gaudens, vous quittez le réseau Vinci Autoroute. La direction des routes sud-ouest m'informe qu'un accident s'est produit sur le secteur de Cazères. 4 véhicules sont accidentés, une voie est neutralisée en direction de Toulouse. Il y a une difficulté qui s'est installée à l'approche du kilomètre 239. Difficulté qui se traverse en une vingtaine de minutes selon les dernières estimations qui me parviennent. Sachez que ça coince également dans une moindre mesure pour vous qui arrivez de Toulouse en direction de Bayonne sur ce même secteur. Une fois que j'ai évoqué ces quelques informations, il me reste simplement à vous rappeler qu'il va encore faire chaud, très chaud aujourd'hui et au cours des prochains jours. Et il y a 53 départements en vigilance orange à la canicule, notamment le Tarn et Garonne, la Haute-Garonne, le Gers, la Dordogne, le Lot et Garonne, la Corrèze ou le Puy-de-Dôme où nous roulons ensemble. Et rouler avec cette chaleur demande quelques précautions, notamment de multiplier les pauses tout au long de votre trajet. Vous retrouvez tous nos bons conseils sur notre site internet radio177.fr. Il formait la moitié du duo Frérot de la Vega. Avec Jérémy Frérot, ils ont vendu des millions d'albums dans les années 2010. Et puis en plein succès, ils décident pourtant de tout arrêter avant de revenir aujourd'hui avec un nouveau single et un album aussi cet été. Flo de la Vega sera notre invité dans Monter le son, juste après la musique de Christophe Maé, son tout dernier titre, La Lune, extrait de son album Fête foraine.

0: Christophe Maé, la Lune à l'instant sur le 107. Jet chez les midi passé de 20 minutes. Quelques difficultés de circulation à l'approche de zone de travaux. Si vous êtes de passage dans la région de Brive, mais également un accident qui s'est produit au-delà du réseau Vinci Autoroute sur l'autoroute A64 entre Tarbes et Toulouse en direction de Toulouse. Au-delà du réseau Vinci Autoroute, secteur géré par la direction des routes sud-ouest, près de Cazères et du kilomètre 239, avec là aussi un bouchon qui s'est formé. Je vous en reparle en détail autour de midi et demi.
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0: Flo de la Vega est de retour en solo. Il est l'invité de Christelle Molon.
2: Il s'est fait connaître du grand public avec le duo Frérot de la Vega dans les années 2010, enchaînant les succès et les concerts devant des milliers de fans. Il est de retour avec de nouveaux projets.

0: Bonjour Flo de la Vega.
1: Bonjour.
0: Presque 10 années se sont écoulées depuis que vous avez décidé de mettre fin à l'aventure des frères de la Vega, malgré plus d'un million d'albums vendus. Donc cette nouvelle chanson « Aimer les gens », elle sonne très autobiographique. En fait, vous vouliez donner de vos nouvelles en musique ?
1: Ouais, je crois que c'était un peu ça l'idée. Et c'est pour ça que j'ai voulu commencer mon retour avec cette chanson. Je voulais vraiment amorcer aussi un petit peu ce que j'ai pu traverser, ce que j'ai pu comprendre pendant toutes ces années. Et aimer les gens, c'était un peu ce clin d'œil là, ouais. Je dis un petit peu, je suis parti, je me suis un peu planté, j'ai envie de revenir. Je pense que voilà, il y a tout ce recul que j'ai pris pendant ces années qui transpire dans cette chanson. Vouloir aimer les gens, vouloir changer le monde, c'est quelque chose qui est très beau, qui m'a animé. Et je sais pas si on peut vraiment aimer totalement, universellement, inconditionnellement les gens si on n'a pas fait ce chemin-là. Je crois que tant qu'on n'a pas accepté notre part d'ombre, on va avoir du mal à accepter la part d'ombre des autres.
0: Donc un texte et un message donc assez à la fois fédérateur et introspectif.
1: Ouais.
0: Le tout dans une musique dans laquelle vous mélangez reggae, dub, chansons françaises. C'est ce métissage musical finalement qui vous a toujours séduit.
1: Ouais, le reggae a toujours fait partie, même chez les frérots, même si on n'était pas connus pour être un groupe reggae. Là, j'ai voulu aller un petit peu plus loin avec ce retour. Un peu plus de modernité, un peu plus d'affirmation aussi.
0: Un single, est-ce que ça laisse supposer qu'il y aura d'autres singles et peut-être même un mini-album ou un album à venir ?
1: Bah, on a bossé pour. Ça fait quand même du coup 2-3 ans que je maquette, qu'on a quasiment une vingtaine de chansons. Je voulais que ce soit celle-là la première chanson parce qu'elle raconte un truc. À la rentrée, on va revenir probablement avec la suite. Et puis, bah oui, un album... C'est un peu le chemin classique. Mais on a envie de le faire aussi d'une manière assez organique. Et si ça doit nous amener à être sur scène dans 1 an, 2 ans, ben, on suivra ce chemin. Et j'ai pas envie de forcer les choses, j'ai envie de le faire vraiment tranquillement.
0: Merci beaucoup, Flo de la Vega, d'être venu nous rendre visite. On se quitte donc avec ce nouveau titre solaire, à la fois introspectif, on l'a dit, fédérateur, qui pourrait bien nous accompagner tout au long de l'été. Ça s'appelle
1: Aimer les gens. J'avoue.

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1: Et on revient à vos conditions de circulation à midi et demi sur le 107.7. Nous sommes ensemble sur un très large quart sud-ouest du pays avec un accident au-delà du réseau Vinci Autoroute qui semble-t-il entraîne de grosses difficultés si vous êtes amené à voyager entre Tarbes et Toulouse en direction de Toulouse sur l'autoroute A64 une fois que vous aurez quitté le réseau Vinci Autoroute après

0: L'échangeur des Martres Tolosane, échangeur numéro 22. Un accident impliquerait plusieurs véhicules et l'autoroute A64 serait coupée hein, sur ce secteur. Je parle bien évidemment au conditionnel. Ce que je peux vous dire, c'est qu'il y a, semble-t-il, en tout cas selon les différentes informations qui me parviennent, de grosses difficultés de circulation pour vous qui allez vers Toulouse. Ça coince également dans l'autre sens de circulation, mais dans une moindre mesure pour vous qui roulez en direction de Bayonne. Accident qui se serait produit sur le secteur de Cazères, près du kilomètre 239. On va rester sur l'autoroute A64, cette fois-ci dans la région de Pau. Pour vous qui êtes en direction de Bayonne, il y a des morceaux de pneus, mais également un accident au kilomètre 91 de l'autoroute A64. Ça vous concerne environ 5 km après avoir passé la jonction de l'autoroute A65. Plus au nord, si vous êtes notamment amené à voyager du côté de la façade atlantique et des Landes, ça se passe plutôt bien, quelques coups de frein par moment, mais rien de bien alarmant. Et je vais terminer par un mot de la région de Brive. Si vous êtes sur l'autoroute A20, notez qu'en direction de Toulouse, vous ne pouvez pas bifurquer sur la 89 en direction de Bordeaux. Travaux menés par la direction des routes centre-ouest avec un basculement de circulation et quelques difficultés également en place sur ce secteur. Midi, passé de 32 minutes, nous sommes ensemble au cœur de votre 12-14.
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0: Votre rendez-vous musique, info trafic sur la route de la pause déjeuner. Au programme des prochains kilomètres, il y aura votre rendez-vous juridique, l'automobile et la loi. Nous allons parler assurance cette semaine. Près de 500 000 conducteurs rouleraient sans assurance en France. Et pour lutter contre ce fléau, les usagers désormais flashés en grand excès de vitesse seront automatiquement soumis à un contrôle d'assurance. Vous allez tout savoir donc dans une vingtaine de minutes. La musique d'Indochine également, 3 nuits par semaine. 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

0: Indochine, 3 nuits par semaine à l'instant sur le 107.7. Il est midi passé de 37 minutes. Il y a un accident au-delà du réseau Vinci Autoroute qui entraîne une coupure de l'autoroute A64. Ça vous concerne notamment entre Tarbes et Toulouse en direction de Toulouse. Une fois que vous aurez passé les Martres-Tolosane, sortie numéro 22, vous allez rejoindre le réseau autoroutier qui est géré par la direction des routes sud-ouest et avec une sortie obligatoire sur le secteur de Cazers. C'est tout près du kilomètre 239. Il faudra ensuite suivre le réseau secondaire, accident en cours avec plusieurs véhicules qui sont impliqués à ce niveau-là. Je vous en reparle en détail autour de 12h45 après Taylor Swift ou encore Paolo Nutini.
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1: Midi 45, il est donc l'heure de reparler en détail de vos conditions de circulation qui restent marquées par la coupure de l'autoroute A64 au-delà du réseau Vinci Autoroute, par la présence également de véhicules en difficulté ou encore de zones de travaux qui entraînent quelques bouchons également. C'est le cas si vous êtes de passage dans la région de Brive sur l'autoroute A20 où je commence par vous rejoindre. Sachez que dans les deux sens de circulation, le trafic reste dense, conséquence d'une zone de travaux menée par la direction des routes centre-ouest sur cette partie de l'autoroute A20. Nous quittons l'autoroute A20. Je prends un petit peu de hauteur, l'autoroute A89, nouvelle information qui me parvient dans la région de Périgueux en direction de Bordeaux. Il y a des cônes de signalisation qui ont été renversés, semble-t-il, dans une zone de travaux au kilomètre 68. C'est une quinzaine de kilomètres après Mussidan Sud de la sortie numéro 13. À évoquer également l'autoroute A64, tout d'abord la région de Pau. Si vous êtes en direction de Bayonne, sachez qu'il y a un poids lourd actuellement en panne à proximité de l'échangeur et la sortie d'Artix numéro 9. Il y a également un accident qui est en cours au kilomètre 90, 5 kilomètres après avoir passé la jonction avec l'autoroute A65 pour vous qui roulez en direction de Bayonne. Et puis je vais rester sur l'autoroute A64, cette fois-ci entre Tarbes et Toulouse, en direction de Toulouse, au-delà du réseau Vinci Autoroute, une fois que vous aurez passé les Martres-Tolosane, sortie numéro 22. Sachez que l'autoroute A64 est coupée sur cette partie du réseau gérée par la direction des routes sud-ouest, où un accident s'est produit un petit peu plus tôt, accident qui implique plusieurs véhicules et donc des difficultés de circulation à prévoir, d'ailleurs dans les deux sens de circulation, près du kilomètre 239 de la ville de Cazères. Vous suivez les déviations qui sont mises en place localement. 500 000 conducteurs qu'on roulerait sans assurance en France, et pour lutter contre ce fléau, les usagers flashés en grand excès de vitesse seront désormais automatiquement soumis à un contrôle d'assurance. On va en parler dans un instant avec notre consultant juridique Maître Éric de Caumont. Je vous donne rendez-vous dans l'Automobile et la Loi juste après Manon Lisa et cette nouveauté, Le Petit Pêcheur.

0: Manon Lisa, le petit pêcheur à l'instant sur le 107.7. Il est midi passé de 50 minutes. Un peu de monde et des difficultés dans la région de Brive, conséquence d'une zone de travaux menée par la direction des routes Centre-Ouest et puis la coupure de l'autoroute A64 au-delà du réseau Vinci Autoroute. Pour vous qui arrivez de Tarbes ou encore de Bayonne après les Martres-Tolosane sortie numéro 22, sachez que l'autoroute A64 est coupée sur le secteur de Cazères avec une sortie qui est mise en place par la direction des routes Sud-Ouest sur ce secteur qui gère cette partie du réseau. Nous parlons assurance aujourd'hui dans votre rendez-vous juridique. Francine Thomas, vous êtes avec notre consultant.
1: Bonjour Maître de Caumont.
2: Bonjour à toutes et à tous.
1: Les véhicules flashés pour un excès de vitesse d'au moins 50 km/h font désormais l'objet d'une vérification automatique de leur assurance via le fichier des véhicules assurés. Je voulais que l'on profite de cette information pour rappeler ce que l'on encourt pour conduite sans assurance.
2: Alors la conduite sans assurance, c'est un fléau. On estime de façon assez fiable qu'il y a environ 500 000 personnes qui roulent sans assurance en France.
1: C'est énorme.
2: Et on s'est rendu compte d'une chose, c'est qu'il fallait essayer de mettre des checkpoints pour essayer de créer une sorte de toile à travers laquelle il était plus difficile de passer.
1: Oui, enfin, ceci étant, ça m'a étonné. C'était pas déjà le cas. Chaque excès de vitesse ne s'accompagne pas d'une vérification.
2: Ah, mais si, ils vont consulter automatiquement le fichier, justement. Quand vous allez faire un grand excès de vitesse, pour l'instant, c'est limité à cette situation-là.
1: Oui, mais pour les petits excès de vitesse, c'est pas
2: pour
1: le cas.
2: Pour l'instant, non. Ça viendra peut-être.
1: C'est ça qui m'étonnait, à vrai dire.
2: C'est tout aussi réalisable. Un certain nombre d'autres SAS ont été mis en place. Je donne deux exemples au hasard. Premièrement, vous pouvez pas prendre livraison d'un véhicule neuf ou d'occasion dans un garage si vous n'avez pas assuré le véhicule auparavant. Deuxième hypothèse qui est pas forcément très connue, vous ne sortez pas un véhicule d'une fourrière si vous pouvez pas qu'il est assuré. Donc vous voyez, il y a de plus en plus de choses qui ont été mises en place, y compris ce système LAPI. Lecture automatisée des plaques d'immatriculation qui fait qu'avec cet appareil que les policiers ont, ils peuvent à tout moment savoir si une voiture qui suit ou qui croise, dès lors qu'ils ont lu la plaque, est assurée ou pas. Donc, l'étau se resserre, et quelles sont les sanctions encourues? Alors, les sanctions encourues, elles ne sont pas indifférentes, puisque vous risquez pour la première fois une amende de 500 euros, une amende forfaitaire, et qui, ce n'est pas le cas pour les autres amendes, va être majorée de 50% automatiquement pour abonder ce fameux fonds de garantie. Donc, vous avez en fait une amende de 750 euros,
1: c'est
2: 500
1: énorme.
2: Plus 50%, c'est pas rien, et si vous avez donc délibérément mis en circulation un véhicule non assuré, dites-vous bien que si vous êtes arrêté, que c'est, tout ça, c'est pas une amende automatique, ça peut aller jusqu'à 3750 euros d'amende, plus suspension de permis, voire confiscation du véhicule.
1: Donc, évidemment, ne plaisante pas avec ça.
2: Non.
1: Merci Maître de Caumont, et pour retrouver sans cesse de nouvelles informations sur nos droits d'automobiliste, il y a votre site internet et l'adresse c'est maître-de-caumont.fr. À bientôt Maître.
2: À très bientôt.
0: Merci à tous les deux. Vous retrouvez également ce rendez-vous sur notre site internet et l'application du 107.7. Il fait beau, mais il fait chaud surtout. Les températures qui ne cessent de croître, et ça ne fait que commencer avec cette vague de chaleur qui s'installe. Et nous avons d'ailleurs à basculer en canicule avec une cinquantaine de départements qui sont concernés par cette vigilance orange. Alors autant que possible, évitez de prendre la route aux heures les plus chaudes, notamment entre midi et 16h, alors que les températures dépassent allègrement les 30 degrés sur une grande partie du pays. La musique, le bruit de l'autre, King Kong ou encore Like a Lee, I Follow Rivers, pour terminer cette heure en musique ensemble.

0: Bruit de l'autre avec King Kong à l'instant sur le 107.7. Dans quelques minutes, un nouveau point complet et détaillé de vos conditions de circulation. Le 12-14 également qui se poursuit. Avant cela, le point sur l'actualité. Il est tout pile 13h.
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2: Bonjour à tous. Peut-être une vigilance rouge déclenchée dimanche dans certains départements. C'est ce que dit ce midi le ministre de l'Intérieur Laurent Nunez en raison de la canicule. Pour l'heure, une cinquantaine de départements sont en alerte. Attention aussi aux orages cet après-midi et ce soir dans les Hauts-de-France, région placée en vigilance orange pour ces phénomènes orageux. Un présumé espion de la Russie incarcéré en France, un homme de 48 ans né en Biélorussie, a été mis en examen est placé en détention, nous apprend ce midi le parquet de Paris. Cet individu est soupçonné d'avoir espionné une usine française de drones. Il a été surpris en train de filmer un prototype, visiblement pour le compte de la Russie. Le footballeur Achraf Hakimi sera bel et bien jugé pour viol, annonce ce matin de la cour d'appel de Versailles. Le défenseur du PSG est accusé par une jeune femme depuis plus de 3 ans. Il dispute en ce moment la Coupe du Monde avec le Maroc. Achraf Hakimi nie en bloc ses accusations et dit attendre son procès avec impatience. Les craintes ont été confirmées après l'autopsie de Liana, cette fillette de 11 ans retrouvée morte dans le Gers. L'expertise affirme qu'elle a été violée. L'ADN du suspect Jérôme Barella a été retrouvé sur ses parties intimes. La colère de ses parents n'a d'égal que leur dégoût, déclare leur avocat. Un premier couac dans l'accord de paix entre l'Iran et les États-Unis. Les négociations en vue d'un accord final devaient débuter aujourd'hui en Suisse, mais la délégation américaine emmenée par le vice-président Jed Evans a annulé sa venue. Les discussions sont reportées. Aucune nouvelle date n'a pour l'heure été annoncée. Accord qui prévoit la fin des combats également au Liban. Et pourtant, cette nuit, l'armée israélienne a encore mené des frappes dans le sud du pays et dit avoir tué des dizaines de membres du Hezbollah. Ce matin, Paris, par la voix du ministre des Affaires étrangères, appelle l'État hébreu à respecter cet accord de paix. Il est 13h02, fin de ce Flash Info. Dans un instant, le retour du trafic, ce sera après la météo.
0: Merci beaucoup Thibaut. Côté météo, hein, vous le disiez, toujours cette vigilance orange à la canicule qui concerne 53 départements de l'Occitanie jusqu'à la façade est du pays en passant par les régions Nouvelle-Aquitaine ou encore le Massif central. Et puis les Hauts-de-France placés eux en vigilance orange aux orages. Vous retrouvez la carte de cette vigilance sur notre site internet radio177.fr. Cet après-midi, quelques passages nuageux circulent toujours près de l'océan et quelques coups de tonnerre sont possibles aussi du côté des Pyrénées sur le reste du quart sud-ouest du pays. Le soleil est au rendez-vous avec des températures qui continue à grimper. Il fait 30 degrés, par exemple, du côté de Bordeaux, 31 à Toulouse ou encore à Tarbes, du côté de Périgueux également, 33 à Brive, 26 degrés seulement du côté de Bayonne sous les nuages.
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0: Le 12-14 qui, lui, se poursuit au programme de cette prochaine demi-heure de votre rendez-vous musique Info Trafic sur la route de la pause déjeuner. Il y aura votre rendez-vous musical Tempo 110 et nous vous présenterons en orchestre, l'Orchestre National Auvergne-Rhône-Alpes basé du côté de Clermont-Ferrand. On va également rouler en musique avec Pascal Obispo, mais on va surtout sans plus tarder s'intéresser à vos conditions de circulation.
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0: 13h passé de 3 minutes, le trafic s'écoule sans difficulté particulière sur les réseaux Atlant des Vinci Autoroute. En revanche, notez que du côté de l'autoroute A64, il y a toujours cette coupure de l'autoroute A64 au-delà du réseau Vinci Autoroute pour vous qui voyagez entre Tarbes et Toulouse en direction de Toulouse après les Martres Tolosane, conséquence d'un accident qui s'est produit au kilomètre 239 sur le secteur de Cazères où il y a une sortie obligatoire qui est mise en place par la direction des routes sud-ouest qui gère cette partie du réseau autoroutier. Quelques difficultés également dans l'autre sens, hein, depuis Toulouse en direction de Bayonne sur ce même secteur avec quelques ralentissements, ne vous laissez pas surprendre. Ensuite, à évoquer du côté de l'autoroute A64 également, cette fois-ci dans la région de Pau, si vous êtes en direction de Bayonne, il y a au kilomètre 90 un accident qui est en cours, 5 kilomètres après avoir passé la jonction avec l'autoroute A65, opération de dépannage en cours du côté notamment de la bande d'arrêt d'urgence. Ne passez pas trop près du personnel en intervention. Je quitte l'autoroute A64, le long de l'autoroute A63 et la façade atlantique. Tout se passe bien, je vous rejoins cette fois-ci sur l'autoroute A62 pour vous qui êtes dans la région de Montauban, en direction de Toulouse. Des morceaux de pneus ont été repérés au kilomètre 186, c'est une vingtaine de kilomètres après Castelsarrasin, sortie numéro 9. À noter cette nouvelle information qui me parvient au sud de Toulouse. Vous quittez la ville rose en direction de Narbonne et Montpellier. C'est près du kilomètre 270 que des obstacles ont été signalés, notamment des planches, une dizaine de kilomètres après Villefranche-de-Lauragais, sortie numéro 20. Nous prenons un peu de hauteur, direction la région de Brive, l'autoroute A20. Je vous rappelle qu'en direction de Toulouse, vous ne pouvez pas bifurquer sur la 89 direction Bordeaux, secteur où la direction des routes centre-ouest sécurise un ouvrage. Vous pouvez à la place sortir à Objat et suivre le réseau secondaire jusqu'à Brive-Ouest, entrée numéro 19. Quelques ralentissements qui sont en place également sur ce secteur. Et puis enfin, je vais prendre la direction de la région de Périgueux, l'autoroute A89 en direction de Bordeaux. Il y a des cônes de signalisation qui ont été percutés au kilomètre 68, une quinzaine de kilomètres après Mussidan Sud, sortie 13.
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Le secret perdu, Pascal Obispo, à l'instant, sur le 177, il y a une difficulté qui prend de l'ampleur du côté de l'autoroute A64, au-delà du réseau Vinci Autoroute, pour vous qui roulez entre Tarbes et Toulouse, direction Toulouse, conséquence d'une coupure de l'autoroute A64 sur le secteur de Cazères, près du kilomètre 239, à la suite d'un accident qui s'est produit un peu plus tôt, secteur géré par la direction des routes sud-ouest. J'aurai l'occasion de vous en reparler dans quelques minutes. 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Bonne chance, nous on poursuit la route en musique avec Syl, Kiss from a Rose.

0: La musique de Seal à l'instant, Kiss from a Rose sur le 107.7. On va se retrouver dans 30 secondes pour évoquer le trafic.
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0: Et ça reste toujours compliqué dans la région de Cazères sur l'autoroute A64 au-delà du réseau Vinci Autoroute pour vous qui avez passé le secteur de Saint-Gaudens en direction de Toulouse. Il y a encore également quelques difficultés à l'approche de zones de travaux, mais je vais surtout commencer donc par vous rejoindre du côté de l'autoroute A64. Vous quittez le réseau Vinci Autoroute après les Martres-Tolosane, sortie numéro 22, et vous poursuivez sur la 64 en direction de la Ville-Rose. Autoroute A64 actuellement fermée et coupée à la circulation, conséquence d'un accident qui s'est produit sur ce secteur avec une sortie obligatoire du côté de Cazères au kilomètre 239 et vous suivez ensuite les déviations mises en place par la direction des routes sud-ouest qui gère cette partie du réseau autoroutier. Direction des routes sud-ouest qui m'informe également de la présence d'un véhicule en panne en amont tout près de là au kilomètre 238 sur la voie de droite. C'est une information qui vous concerne également en direction de Toulouse sur le secteur de Mont-d'Avezan. Ne vous laissez pas surprendre. Nous quittons désormais cette partie de l'autoroute A64 pour nous rejoindre un petit peu plus haut, du côté de l'autoroute A62, la région de Montauban. Si vous êtes en direction de Toulouse, il y a, semble-t-il, des morceaux de pneus au kilomètre 186 sur les voies de l'autoroute. C'est une vingtaine de kilomètres après Castelsarrasin, sortie qui porte le numéro 9. Nous prenons un peu de hauteur en direction désormais la région de Brive et l'autoroute A20 avec des travaux menés par la direction des routes centre-ouest qui s'est notamment un ouvrage qui a été endommagé par des intempéries. C'est pour cette raison que vous ne pouvez pas depuis l'A20 direction Toulouse bifurquer directement sur la 89 direction Bordeaux et quelques difficultés de circulation qui sont en place de part et d'autre de cette autoroute A20 dans les deux sens de circulation. On va terminer par un mot de l'autoroute A61 au sud de Toulouse. Sachez que si vous quittez Toulouse en direction de Montpellier, il y a au kilomètre 270 semble-t-il des planches sur les voies de l'autoroute. C'est une petite dizaine de kilomètres après Villefranche de Lauragais, sortie numéro 20. Restez avec nous, puisque dans un instant, nous allons vous présenter un orchestre, l'Orchestre National Auvergne-Rhône-Alpes, basé à Clermont-Ferrand. Il rayonne dans toute la région avec des projets musicaux variés. Rendez-vous dans Tempo 110, juste après la musique de Gaëtan Roussel.
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0: Tous en vague est en Bruxelles à l'instant sur le 177. Il y a toujours l'autoroute A64 qui reste coupée à la circulation au-delà du réseau Vinci Autoroute en direction de Toulouse sur le secteur de Cazères. Il y a aussi un véhicule en panne, un accident, pardon, du côté de la rocade de Bordelaise sur la rocade extérieure, le secteur de Villeneuve-d'Ornon. Une voie neutralisée, la voie de droite au kilomètre 31 de la rocade de Bordelaise et des difficultés de circulation qui vous concernent pour vous qui arrivez de l'autoroute A63 et qui souhaitiez peut-être passer par la rocade extérieure pour rejoindre l'autoroute A62, il faudra patienter 20 à 30 minutes sur cette partie du réseau routier géré par la direction des routes atlantiques. Et tout de suite, votre rendez-vous musical Tempo 110. Quelle est la vie d'un orchestre en région? L'Orchestre National Auvergne-Rhône-Alpes existe depuis 1980. Il se produit un peu partout sur le territoire et même à l'étranger. Et le 3 juillet prochain, dans un lieu insolite, Charlotte Latour nous le présente.
1: 110 secondes pour un portrait de l'Orchestre National Auvergne-Rhône-Alpes. Basé à Clermont-Ferrand, il compte 21 musiciens, tous instrumentistes à cordes, et un chef principal, le violoniste Thomas Zettmeier. Le répertoire de l'orchestre va du baroque de Jean-Sébastien Bach à la musique contemporaine, mais laisse de côté la période romantique qui nécessite un effectif plus imposant. L'orchestre se produira bientôt dans le stade de Clermont, plutôt habitué au rugby. Programme par la directrice générale de l'orchestre, Lila Forcade.
2: Programme fabuleux, les quatre saisons de Vivaldi, interprétées au violon par notre chef principal Thomas Zettmeier, qui va jouer et diriger. En deuxième partie, on va jouer la 9e symphonie de Beethoven avec un chœur sur scène. Et on aura également le chœur Canto Général Auvergne qui sera dans le public. Moment unique, hein. Il n'y a jamais eu de concert comme ça dans ce stade. C'est un orchestre qui donne des concerts prestigieux dans l'opéra théâtre, mais pas seulement. On va jouer dans les maisons de quartier, on va jouer au CHU de Clermont-Ferrand. On accompagne les personnes qui sont hospitalisées en long séjour en leur donnant des cours de violon. Et puis, on va aussi se produire dans des villages, dans des zones rurales. On organise des résidences en campagne. L'orchestre s'installe pendant quelques jours et on amène la musique, on la porte aux personnes qui n'y ont pas accès.
1: Concert grandiose de l'orchestre le 3 juillet au stade Marcel Michelin de Clermont. Pas moins de 10 000 personnes attendues.
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0: Joli duo, celui d'Elton John et Dua Lipa avec Cold Earth à l'instant sur le 107.7. On se retrouve dans 30 secondes pour évoquer ensemble vos conditions de circulation.
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0: Il est 13h passé de 31 minutes, il y a un trafic qui reste dans l'ensemble calme sur les autoroutes du sud-ouest du pays, hormis au-delà du réseau Vinci Autoroute. Pour vous qui êtes amené à voyager sur l'autoroute A64 entre Tarbes et Toulouse, direction Toulouse, vous allez passer le secteur des Martres-Tolosane, échangeur numéro 22. Ensuite, vous allez rouler sur une partie du réseau autoroutier géré par la direction des routes sud-ouest où un accident s'est produit.

0: Albi et l'autoroute A64 est actuellement coupée sur ce secteur avec une sortie obligatoire à hauteur de Cazères. C'est au kilomètre 239. Vous vous laissez guider, vous suivez les déviations mises en place localement et il y a forcément quelques difficultés de circulation en amont de ce kilomètre 239. À évoquer également, l'autoroute avance et vous êtes dans la région de Brive, des travaux menés par la direction des routes Centre-Ouest dans les deux sens de circulation avec un basculement de la circulation et donc quelques ralentissements qui sont en place sur ce secteur. Il y a également la rocade bordelaise à évoquer ensemble, notamment si vous arrivez de l'autoroute A63 et que vous souhaitiez rejoindre l'autoroute A62 en empruntant la rocade extérieure. Il y a un accident en cours sur le secteur de Villeneuve-d'Ornon. Une voiture ainsi qu'un poids lourd, une voie neutralisée. Il faut compter une bonne vingtaine de minutes pour passer cette difficulté. Une fois que j'ai évoqué tout cela, il me reste à prendre un peu de hauteur et vous rejoindre du côté de l'autoroute A89 dans la région de Périgueux en direction de Lyon. Notez qu'un véhicule est actuellement en panne au kilomètre 97, une dizaine de kilomètres après Mussidan Est, la sortie numéro 13.1. Et puis plus au sud, du côté du Pays Basque, l'autoroute A63, si vous roulez en direction de Bordeaux, il y a des palettes qui se trouveraient sur les voies de l'autoroute autour du kilomètre 195, moins de 5 kilomètres après Saint-Jean-de-Luz-Sud, la sortie numéro 2. Il est 13h33, nous sommes ensemble au cœur de votre 12-14.
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0: Le 12-14, votre rendez-vous musique, info, trafic qui referme petit à petit ses portes. Dernière demi-heure de votre 12-14 et au programme de ces prochaines minutes, il y aura votre rendez-vous santé et à quelques jours de l'été, peut-être on pourrait même dire d'ailleurs quelques heures, notre partenaire, le magazine Bien-être et Santé, s'intéresse aux seniors et nous allons notamment parler hydratation et hydratation d'autant plus importante avec cette période de canicule qui a débuté sur l'Hexagone. Vous pensez bien évidemment à emporter de l'eau en quantité suffisante dans votre véhicule, même pour un court trajet et surtout pour l'ensemble des occupants de votre véhicule. La musique aussi de retour avec Gérald de Palmas, J'en rêve encore.

0: Gérald de Palmas et Jean Rêve Encore à l'instant sur le 107.7. Il y a toujours deux principales difficultés de circulation. Tout d'abord du côté de Bordeaux, la rocade extérieure pour vous qui passez de la 63 à la 62. Accident en cours sur le secteur de Villeneuve-d'Ornon. Et puis coupure de l'autoroute à 64 plus au sud pour vous qui arrivez de Tarbes en direction de Toulouse. Au-delà du réseau Vinci Autoroute, secteur géré par la direction des routes sud-ouest qui nous informe que cette coupure est due à un accident qui implique plusieurs véhicules. Alors une bonne partie des véhicules ont pu être évacués, mais il reste notamment encore un camping-car sur les voies qui doit être relevé. Un poids lourd camping-car pardon, qui est actuellement couché sur cette partie de l'autoroute à 64, sortie obligatoire du côté de Cazères. C'est au kilomètre 239. La musique de retour avec CNC Music Factory ou encore Naïka, et je vous retrouve juste après pour évoquer vos conditions de circulation en détail.
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1: Retour à vos conditions de circulation sur large quart sud-ouest du pays avec toujours des températures qui sont par endroits assez élevées, voire très élevées. Notez 34 degrés par exemple actuellement dans la région de Brive et ce n'est que le début. Cette canicule qui s'installe durablement semble-t-il sur l'Hexagone. Il faut penser donc à multiplier les pauses, vous garer à l'ombre au moment de votre pause et puis idéalement marquer les pauses sur les aires de service où vous allez pouvoir vous reposer quelques minutes dans des bâtiments qui sont donc rafraîchi et climatisé. À 13h47, l'information trafic m'amène du côté de l'autoroute A64 avec plusieurs informations. Tout d'abord, cette nouvelle information au sud de Toulouse. Il y a un piéton qui se trouve près des voies de l'autoroute A64 entre la jonction avec le périphérique toulousain et Encopol, la sortie numéro 38. Ça vous concerne, quel que soit votre sens de circulation, puisque ce piéton pourrait à tout moment se retrouver sur les voies de l'autoroute A64 et traverser surtout les voies de cette autoroute A64. L'autoroute A64 toujours, cette fois-ci pour vous qui voyagez entre Tarbes et Toulouse, direction Toulouse. Je vous rappelle que l'autoroute est actuellement coupée à la circulation au-delà du réseau Vinci Autoroute sur sa partie gérée par la direction des routes sud-ouest. Conséquence d'un accident qui s'est produit un petit peu plus tôt, il y a une sortie obligatoire, notamment à hauteur de Cazères, près du kilomètre 239. Nous quittons désormais l'autoroute A64. Je vais prendre un peu de hauteur, la région de Montauban, avec cette toute nouvelle information qui me parvient pour vous qui roulez en direction de Brive et de Paris. Un accident s'est produit au kilomètre 427. C'est environ un kilomètre après avoir passé Moulis, la sortie numéro 67. Accident en cours, semble-t-il, sur la bande d'arrêt d'urgence. Ailleurs, il y a également des travaux qui sont menés dans la région de Brive avec des difficultés de circulation. Il y a 3 à 4 kilomètres de difficultés dans les deux sens, conséquence d'une zone de travaux avec un basculement de la circulation. Je vous rappelle qu'en direction de Toulouse, sur l'A20, dans la région de Brive, vous ne pouvez pas bifurquer directement sur l'A89 direction Bordeaux. Il faudra sortir à Objat et suivre le réseau secondaire pour rejoindre ensuite l'autoroute A89 par Brive-Ouest, entrée numéro 19. Et puis enfin, toujours cette difficulté qui reste d'actualité du côté de Bordeaux, la rocade extérieure, le secteur de Villeneuve-d'Ornon où un accident s'est produit. Ça vous concerne notamment pour vous qui allez arriver de l'autoroute A63 et qui souhaitez rejoindre l'autoroute A62 en direction de Toulouse par cette rocade extérieure, secteur géré par la direction des routes atlantiques où vous allez patienter une vingtaine de minutes selon les dernières estimations qui me parviennent. Bon courage à vous dans les difficultés en place en ce début d'après-midi. Votre rendez-vous santé arrive dans quelques minutes avec aujourd'hui un défi pour les seniors, boire suffisamment d'eau avec l'âge, la sensation de soif diminue, on va en parler juste après. Le tout dernier titre de Louisa, c'est Jetlag sur le 107.7.

0: Le tout dernier, Louisa, c'était Jetlag à l'instant sur le 107.7. Il est 13h51. Il y a un piéton qui se met en danger près des voies de l'autoroute A64. Pour vous qui quittez ou rejoignez le périphérique toulousain sur le secteur d'Oncopole, entre Oncopole échangeur numéro 38 et le périphérique toulousain, ça vous concerne quel que soit votre sens de circulation sur cette autoroute A64. À quelques heures de l'été, notre partenaire, le magazine Bien-être et Santé, s'intéresse aux seniors. Avec l'âge, boire de l'eau reste essentiel pour préserver les fonctions vitales. Juliette Legros, directrice de la rédaction, en parle avec Charlotte Latour.
1: Passé 65 ans, le risque de déshydratation, c'est-à-dire le manque d'eau dans l'organisme, augmente. Comment ça se fait, Juliette Legros?
2: Alors en fait, il y a trois principales raisons à ça. D'abord, il y a une teneur en eau corporelle qui est moins importante. On passe de 75% à environ 50%, et c'est essentiellement dû à la baisse de la masse musculaire. Ensuite, et c'est très important, il y a une sensation de soif qui diminue ou qui arrive plus tard, donc qu'on sent moins. Et enfin, il y a la prise de certains médicaments, des diurétiques, des antihypertenseurs, qui sont connus pour déshydrater.
1: Une personne de plus de 65 ans qui ne boit pas assez, que risque-t-elle alors ?
2: D'abord, je précise qu'une déshydratation, elle peut survenir très rapidement. Et en effet, elle peut entraîner un certain nombre de complications. Alors ça va des chutes à la constipation, donc des choses très différentes, mais en passant aussi par les infections urinaires, des calculs, de la tachycardie, ou même une forme de confusion mentale. Mmh. Et ça peut aller jusqu'à nécessiter une hospitalisation dans les cas les plus graves.
1: Bon, avant d'en arriver là, quels sont les premiers signes qui peuvent alerter ?
2: Alors les signes, ils sont notamment très visibles en cas de forte chaleur. C'est une bouche sèche, très sèche, c'est une peau qui se fripe, des urines foncées, une hypotension, donc des chutes de tension, une fatigue importante, des maux de tête ou encore des vertiges.
1: On le sait, il faut donc boire avant même d'avoir soif, mais quelle quantité d'eau est recommandée ?
2: Alors pour maintenir un bon niveau d'hydratation, il est recommandé d'abord de boire sans attendre d'avoir soif et de façon fractionnée. Et ça va représenter 1,7 litre d'eau tempérée de préférence par jour, et davantage évidemment quand il fait chaud, et aussi en cas de fièvre ou en cas de diarrhée. Et ça correspond à quoi ? À 8 verres d'eau qui sont à partir tout au long de la journée. Et pour compléter, on peut aussi privilégier les aliments qui sont riches en eau, que ce soit des soupes, alors froides pour l'été, des yaourts, des compotes, des fruits, des légumes.
1: A contrario, attention à tout ce qui est diurétique.
2: Oui, on évite évidemment ce qui augmente la sécrétion dans les urines, donc on évite tout ce qui est thé, café, soda ou alcool.
1: Merci Juliette Legros, Bien-être et Santé, magazine à retrouver dans toutes les pharmacies partenaires.
0: Merci à vous deux. Vous retrouvez également ce rendez-vous sur notre site internet radio 177.fr. La suite du voyage, bien évidemment, en musique. Et j'ai nommé sur les prochains kilomètres, notamment Robin Thicke et Pharrell Williams avec Blue Red Line pour vous accompagner sur la route en ce vendredi après-midi.

0: Bruno Mars, I Just Might, pour terminer l'heure en musique. Dans quelques instants, bien évidemment, nouveau point complet et détaillé de vos conditions de circulation sur les autoroutes du sud-ouest du pays. Mais avant cela, l'info avec la rédaction du 107.7. Il est 14h.
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2: Bonjour à tous. Une usine de Toulouse, possiblement espionnée par la Russie. Un homme a été arrêté au début du mois dans l'entreprise Delair, spécialisée dans la fabrication de drones. Il a été surpris en train de filmer un prototype. La justice soupçonne ce quadragénaire d'origine biélorusse d'avoir agi pour le compte de la Russie. Il a été mis en examen et placé en détention provisoire. La canicule et une potentielle vigilance rouge qui sera déclenchée dimanche dans certains départements. C'est ce que n'exclut pas ce midi le ministre de l'Intérieur, Laurent Nunez. Pour l'heure, une cinquantaine de départements sont en alerte orange. Attention aussi aux orages cet après-midi et ce soir dans les Hauts-de-France, région placée en vigilance pour ces phénomènes orageux. C'est l'un des fléaux du moment. Plus d'un jeune sur 10 déclare avoir déjà consommé du protoxyde d'azote. Résultat d'un baromètre Ipsos auprès de jeunes âgés entre 16 et 30 ans. La moitié de ces consommateurs disent avoir eu au moins une perte de contrôle à la suite d'une prise, un tiers parlant même d'expériences négatives et de pensées suicidaires. Le footballeur Achraf Hakimi sera bel et bien jugé pour viol, c'est ce qu'a annoncé ce matin la cour d'appel de Versailles qui a rejeté l'appel du défenseur du PSG, accusé de viol par une jeune femme depuis plus de 3 ans. Le joueur qui dispute en ce moment la Coupe du Monde avec le Maroc nie en bloc ses accusations et dit attendre son procès avec impatience. Sur les terrains de la Coupe du Monde après le Mexique, cette nuit, les États-Unis peuvent valider également leur ticket pour les 16e de finale. Les Américains affrontent l'Australie ce soir à 21h à Seattle. Et puis il y a du rugby en France ce soir avec la première demi-finale du top 14. Elle oppose le tenant du titre, le Stade Toulousain, au Racing 92. Le match se joue au Vélodrome de Marseille à 21h05, tout comme l'autre demi-finale demain soir entre Montpellier et le Stade Français. 14h02, fin de ce flash, merci de l'avoir suivi. On parle trafic dans un instant, après la météo.
0: Merci beaucoup Thibaut. Encore quelques nuages le long de la façade atlantique. Ailleurs, le soleil est au rendez-vous. Quelques coups de tonnerre possibles également en fin de journée du côté des Pyrénées. Je vous rappelle aussi que 16 départements sont placés en risque élevé au feu de forêt dans les Pyrénées orientales pour cette journée de vendredi. Et puis toujours 53 départements en vigilance orange à la canicule de l'Occitanie à la façade est du pays en passant par la Nouvelle-Aquitaine ou encore le Massif central. Il s'agit notamment en ce qui nous concerne sur le quart sud-ouest du pays, du Tarn et Garonne, du Lot-et-Garonne, du Lot, de la Haute-Garonne, la Garonne, le Gers, la Dordogne ou encore Corrèze et Puy-de-Dôme qui sont concernés par cette vigilance orange. Le mercure va continuer à grimper pour atteindre jusqu'à 36 degrés cet après-midi.
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0: Il est 14h passé de 3 minutes. Il y a sur plusieurs secteurs des difficultés de circulation à l'approche de Bordeaux, notamment par le sud, mais également du côté des Pyrénées sur l'autoroute A64 entre Tarbes et Toulouse. Et puis on va évoquer aussi un accident dans la région de Montauban. À 14h passé de 3 minutes, je prends sans plus tarder la direction de l'autoroute A64. Sur cette autoroute A64, vous allez quitter le réseau Vinci Autoroute après les Martres-Tolosane, sortie numéro 22. Pour vous qui roulez en direction de Toulouse, je vous rappelle que l'autoroute est toujours coupée à la circulation, conséquence d'un accident qui s'est produit sur le secteur de Cazères, près du kilomètre 239. Il y a d'ailleurs une sortie obligatoire qui est mise en place pour vous qui roulez sur ce secteur. Vous vous laissez guider par les services de la direction des routes sud-ouest qui est en charge de cette partie du réseau autoroutier. Pour vous qui roulez sur ce secteur, plusieurs véhicules ont été accidentés. Il y a actuellement un camping-car qui est couché sur l'ensemble des voies de circulation et des opérations de relevage qui sont, semble-t-il, assez difficiles selon les dernières informations qui me parviennent de la direction des routes sud-ouest. Ensuite, si vous êtes du côté de la région de Montauban, l'autoroute A20, vous êtes en direction de Brive et de Paris. Notez qu'un accident est en cours au kilomètre 427 et au moment où je vous en parle, j'apprends que c'est désormais de l'histoire ancienne. L'ensemble des voies sont rendues à la circulation. Un peu plus au nord dans la région de Brive, une zone de travaux menée par la direction des routes centre-ouest avec notamment, pour vous qui roulez en direction de Toulouse, l'impossibilité de passer de l'A20 à l'A89 direction Bordeaux. Il faudra sortir à Objat et suivre le réseau secondaire pour rejoindre l'A89 en direction de Bordeaux. Sur ce secteur, quelques coups de frein qui sont marqués, ne vous laissez pas surprendre. Et puis justement, j'évoque Bordeaux, et bien on va terminer par la Gironde. Vous rejoignez Bordeaux par l'autoroute A63 depuis les Landes ou le Pays Basque. Il faudra patienter une dizaine de minutes sur le secteur de Sestas. Ensuite, il y a toujours un bouchon qui se résorbe petit à petit, conséquence d'un accident qui était en cours sur le secteur de Villeneuve-d'Ornon. Accident désormais terminé sur cette partie extérieure de la rocade bordelaise. Ça va également vous concerner, hein, pour vous qui êtes sur la 62 et qui rejoignez Bordeaux, avec quelques ralentissements à l'approche de la rocade bordelaise. Et puis ça coince également, sachez-le, si vous roulez sur la Nationale 89 pour rejoindre la rocade extérieure sur le secteur de Lormont, secteur bien chargé à l'heure où je vous parle, secteur qui est, je vous le rappelle, géré par la direction des routes atlantiques. Belle route et bon courage dans ces quelques difficultés du début d'après-midi.
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MC Solar Galactica pour démarrer cette nouvelle heure en musique. Soyez les bienvenus si vous nous rejoignez depuis quelques instants. Ravi également de vous accompagner sur un large quart sud-ouest du pays avec quelques difficultés de circulation. Si vous êtes à l'approche de Bordeaux depuis l'autoroute A63 essentiellement, mais également si vous rejoignez ensuite la rocade extérieure depuis la Nationale 89, le secteur de Lormont, avec un accident en cours sur l'autoroute A10 pour vous qui allez en poursuivre en direction de Paris. Il y a une voie neutralisée et il y a des difficultés de circulation. Vous saurez tout avec Thibaut Dinoil qui vous accompagnera sur cette partie de l'autoroute A10. Et puis je vous rappelle également que l'A64 reste toujours coupée au-delà du réseau Vinci Autoroute. On reparle très vite du trafic après Charlie Winston ou encore Amanda Bourneuf sur le 107.7.

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1: 14h15, c'est le retour à vos conditions de circulation sur le sud-ouest du pays avec toujours quelques difficultés du côté de Bordeaux, mais également si vous êtes amené à voyager entre Tarbes et Toulouse, direction Toulouse sur l'autoroute A64, autoroute qui est coupée à la circulation au-delà du réseau Vinci Autoroute sur une partie qui est gérée par la direction des routes sud-ouest où il y a un accident qui s'est produit sur le secteur de Cazères avec une sortie obligatoire sur ce secteur près du kilomètre 239, autoroute coupée à la circulation depuis environ 2 heures désormais pour vous qui roulez en direction de Toulouse. La conséquence notamment d'un camping-car qui est actuellement couché sur les voies de l'autoroute et qui nécessite de lourdes opérations, semble-t-il, selon les informations qui me parviennent de la direction des routes sud-ouest. À évoquer également plus au nord, la région bordelaise, la rocade bordelaise, avec toujours quelques difficultés de circulation sur le secteur de Villeneuve-d'Ornon, sur la rocade extérieure, et puis noter également que ça coince pour rejoindre Bordeaux depuis la 63 où vous allez patienter une dizaine de minutes, secteur géré par la direction des routes atlantiques, notamment du côté de Sestas. Et puis ensuite, si vous poursuivez en direction de Paris et de l'autoroute A10, un accident est en cours sur le secteur de Sainte-Eulalie, des difficultés qui remontent jusque sur la rocade bordelaise, sur les secteurs de Bouliac ou encore Lormont, où il faudra compter une vingtaine de minutes pour repasser ces difficultés du côté de la rocade bordelaise. Vous restez à l'écoute du 107.7 avec un autre copilote qui vous accompagnera ensuite du côté de l'autoroute A10. Quant à nous, nous avons fait le tour de vos conditions de circulation sur le reste du sud-ouest du pays. Vous le constatez, tout se passe bien. Vous pensez à marquer des pauses très régulièrement sur les aires de repos, les aires de service et surtout prendre de l'eau en quantité suffisante dans votre véhicule. Je vous rappelle qu'il y a une cinquantaine de départements qui sont placés en vigilance orange canicule et notamment sur le sud-ouest du pays, le Tarn, le Tarn-et-Garonne, la Haute-Garonne, le Lot-et-Garonne, Gers, Dordogne ou encore Corrèze et Puy de Dôme. Talk Talk, It's My Life ou encore une nouveauté signée Joé Doigt de Filet arrive sur le 107.7.

La musique de Joé doit être filée avec Rihanna à l'instant sur le 107.7. Côté trafic, je vous rappelle que l'autoroute A64 reste toujours coupée à la circulation au-delà du réseau Vinci Autoroute. Pour vous qui roulez en direction de Toulouse après les Martres Toulousaine sortie numéro 22. Je vous en reparle bien évidemment en détail dans les toutes prochaines minutes. Et puis vigilance également au nord de Toulouse à l'approche de la barrière de péage de Toulouse Nord, quel que soit votre sens de circulation, avec des piétons à proximité des voies de cette barrière de péage qui ont été signalées. La musique de Sienna Spirou ou encore Gonzalez Working Together nous accompagne jusqu'au point trafic de 14h30.

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1: 14h passées de 31 minutes, des difficultés qui restent d'actualité sur l'autoroute A64 au-delà du réseau Vinci Autoroute, mais également à l'approche de Bordeaux ou encore en quittant Bordeaux en direction de Paris sur l'autoroute A10. Je vais tout vous dire. Je vais commencer par vous rejoindre donc du côté de l'autoroute A63 au-delà du réseau Atlant d'autoroute, le secteur de Cestas pour vous qui rejoignez Bordeaux. Il va falloir patienter quelques minutes supplémentaires. Il y a notamment un accident en cours sur le secteur de Canet-Jean qui engendre quelques difficultés, une dizaine de minutes à patienter sur ce secteur. Ensuite, ça reste chargé, mais pas de difficultés particulières sur la rocade extérieure entre les autoroutes A63 et autoroute A62. En revanche, sachez qu'ensuite, sur les secteurs de Bègles à Lormont, pour quitter Bordeaux et rejoindre l'autoroute A10, il va falloir patienter une vingtaine de minutes, conséquence d'un accident en cours sur l'autoroute A10, sur le secteur de Sainte-Eulalie en direction de Paris. Vous restez à l'écoute du 107.7 pour connaître en temps réel l'évolution de la situation.

0: Je vous rejoins désormais du côté de l'autoroute A64, au-delà du réseau Vinci Autoroute, entre Saint-Gaudens et la région toulousaine en direction de Toulouse. Autoroute actuellement coupée à la circulation, conséquence d'un accident qui s'est produit un peu plus tôt. Il y a toujours un camping-car qui se trouve couché en travers des voies de l'autoroute A64. C'est pour cette raison que la direction des routes sud-ouest, qui gère cette partie du réseau autoroutier, eh bien, a mis en place une sortie obligatoire à hauteur de Cazères, près du kilomètre 239. Vous vous laissez guider par les services de la direction des routes sud-ouest sur ce secteur. Et puis on va terminer par la région toulousaine, notamment au nord de Toulouse. Notez que des piétons se trouveraient à proximité des voies de la barrière de péage de Toulouse-Nord, et ça vous concerne bien évidemment, quel que soit votre sens de circulation. Ailleurs, je ne vous oublie pas, mais tout se passe bien. Pour autant, il fait toujours chaud, très chaud en ce vendredi après-midi, et ce n'est que le début de cet épisode caniculaire. Donc pensez surtout, eh bien, avant de partir, à vérifier le niveau de liquide de refroidissement de votre véhicule, puisqu'avec ces fortes chaleurs, eh bien, les moteurs sont mis à rude épreuve.
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0: Les prochains kilomètres, ce sera bien évidemment en musique, et on va revivre ensemble un grand concert à l'occasion de ses 65 ans. Florent Pagny remonte sur scène après 5 années éprouvantes, et depuis l'annonce de sa maladie en 2021, le public ne l'a jamais lâché. La tournée affiche complet dans quelques minutes, retour en 2011 ou à l'occasion de son 50e anniversaire. Florent Pagny se lance dans une tournée acoustique, un moment absolument live à revivre juste après Bambou et Marc Lavoine, Dis-moi que l'amour.
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0: Marc Lavoine, bon bout, dis-moi que l'amour à 14h36, rapide coup d'œil à vos conditions de circulation. Il y a du monde autour de Bordeaux, dans la région de Brive également, et puis un accident qui nécessite la coupure de l'autoroute A64 au-delà du réseau Vinci Autoroute sur le secteur de Cazères. Pour vous qui roulez entre Tarbes et Toulouse en direction de Toulouse, je vous en reparle bien évidemment en détail à 14h45.
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0: Et aujourd'hui, Marie Codemo, vous nous proposez de passer un peu de temps avec l'un des chanteurs préférés des Français.
2: Prenez juste un piano, une contrebasse, une batterie de jazz et un chanteur capable de tout interpréter. Vous obtiendrez une soirée avec Florent Pagny. C'est ainsi qu'il a décidé de fêter ses 50 ans avec son public en 2011.
3: Ma liberté de penser.
2: Cette mise en scène intimiste permet aux spectateurs de se sentir proche de la scène, de tout voir, comme la baguette du batteur qui vole et passe à quelques centimètres de Florent Pagny. C'est une très courte tournée qui a été proposée en France et en Belgique, 15 dates seulement. Elle a débuté le 6 novembre, jour même de son anniversaire, et dans sa ville natale, Chalon-sur-Saône, tout un symbole.
3: 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T'as voulu voir Honfleur et on a vu Honfleur. T'as voulu voir Hambourg et on a vu Hambourg. J'ai voulu voir Anvers, on a revu Hambourg. J'ai voulu voir ta sœur et on a vu ta mère.
2: Comme de cette tournée, pour ses 50 ans, sont sortis un album, Ma liberté de chanter, et un DVD. La captation s'est faite lors de la dernière date, le 30 novembre, au Palais Nicaïa de Nice.
3: Merci.
2: Quel titre choisir ? Eh bien, je vous propose celui qui a marqué un gros tournant dans sa carrière en 1997 et est devenu un véritable classique de la chanson française. Florent Pagny avec Savoir aimer et dans Absolument Live.

0: Florent Pagny avec Savoir Aimer dans Absolument Live. Florent Pagny qui est remonté sur scène en début d'année pour une tournée exceptionnelle partout en France. Il sera de passage notamment du côté de Paris, de Bordeaux, de Pau ou encore de Clermont-Ferrand. Mais mauvaise nouvelle en tout cas, la tournée affiche complet sur ces différentes villes que je viens de citer sur le sud-ouest du pays, mais également la région parisienne. Nous, on va se retrouver à 14h45 après un peu de musique, celle de Cat's Eye avec Pinky Up. Je vous parlerai juste après de vos conditions de circulation.
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1: À 14h45, je vais revenir bien entendu avec vous à l'essentiel de vos conditions de circulation marquées par quelques difficultés à l'approche de Bordeaux, dans la région de Brive également. Mais tout d'abord une bonne nouvelle sur l'autoroute A64 au-delà du réseau Vinci Autoroute entre Tarbes et Toulouse. L'autoroute a été coupée plusieurs heures sur le secteur de Cazères pour rejoindre la ville rose, conséquence d'un accident qui s'était produit sur cette partie du réseau autoroutier géré par la direction des routes sud-ouest, qui nous informe que l'autoroute est désormais rouverte à la circulation. Alors il reste encore quelques petites retenues qui vont forcément se résorber au cours des prochaines minutes. En attendant, je vais vous rejoindre du côté de l'autoroute A63 avec cette nouvelle information qui me parvient au Pays Basque, dans la région de Bayonne, que vous quittez ou rejoignez l'autoroute à Bayonne-Nord. Échangeur numéro 6, sachez qu'un animal errant en chevreuil a été aperçu sur ce secteur, ça vous concerne, quel que soit votre sens de circulation. Je poursuis la remontée de l'autoroute A63 en direction, cette fois-ci, de Bordeaux. Je vais m'arrêter quelques instants sur les derniers kilomètres de cette autoroute A63 avec notamment un véhicule en difficulté et un accident d'ailleurs sur le secteur de Canéjan au kilomètre 4. Et cela entraîne un bouchon qui s'est formé sur ce secteur. Il faut compter une vingtaine de minutes pour passer cette difficulté. Ensuite, sachez que sur la rocade extérieure, plusieurs difficultés sont en place entre l'autoroute A63 et l'autoroute A62. Sur le secteur de Gradignan, vous patienterez une dizaine de minutes. Et puis vous allez patienter ensuite une bonne vingtaine de minutes pour quitter la rocade entre Bègles et le secteur de Lormont, conséquence d'un accident qui s'est produit sur l'autoroute A10 sur le secteur de Sainte-Eulalie. L'autoroute A62 également, le secteur de Villeneuve-d'Ornon, pour vous qui arrivez de Toulouse et qui rejoignez cette autoroute A62, notez que la direction des routes atlantiques m'informe qu'un véhicule est actuellement en panne à la toute fin de cette autoroute A62 avant de rejoindre la rocade bordelaise. Nous quittons désormais Bordeaux, on va prendre la direction de la région de Brive, dans les deux sens de circulation, des retenues qui sont en place, qui se traversent en une poignée de minutes, conséquence de travaux menés par la direction des routes centre-ouest pour sécuriser notamment un ouvrage qui a été endommagé par des intempéries. Pour vous qui roulez en direction de Toulouse, sachez que vous ne pourrez pas bifurquer directement vers la 89 et Bordeaux, il faudra sortir à Objat et suivre le réseau secondaire jusqu'à Brive-Ouest, entrée numéro 19 de l'autoroute A89. Enfin, du côté de Toulouse, notez qu'au nord de la ville, des piétons ont été aperçus à proximité de la barrière de péage de Toulouse-Nord. Ça vous concerne, quel que soit votre sens de circulation pour vous qui quittez ou rejoignez Toulouse. Le retour de la musique avec Elliot, la Camisa Negra ou encore Marlon Rodette avec New Age sur le 107.7. Belle route, bel après-midi et surtout belle fin de semaine.

La Camisa Negra signée Elliott, reprise du titre iconique de Juanes à l'instant sur le 107.7. Côté trafic, ça reste toujours assez compliqué du côté de Bordeaux avec un accident en cours sur le secteur notamment de Sestas pour rejoindre la rocade bordelaise. Accident en cours également du côté de l'autoroute A10 en direction de Paris et des conséquences sur le trafic notamment sur la rocade extérieure à Bordeaux. Notez aussi que du côté de Brive, ça coince dans les deux sens de circulation avec une zone de travaux menée par la direction des routes centre-ouest. Vous aurez l'occasion de reparler de tout cela très rapidement après les infos de 15h avec de nouveaux copilotes qui vont vous accompagner région par région. D'ici là, un peu de musique avec notamment Placebo. 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

0: La musique de Keane, Everybody's Changing, à l'instant sur le 107.7. Nouvelle information qui me parvient. Si vous êtes de passage dans la région de Castelnaudary, entre Castelnaudary et Toulouse, direction Toulouse, des morceaux de pneus ont été signalés près du kilomètre 269. C'est une vingtaine de kilomètres après Castelnaudary, sortie 21. Belle route, bel après-midi. Nous sommes le vendredi 19 juin. Il est 15h.
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2: Bonjour à tous, peut-être une vigilance rouge déclenchée dimanche dans certains départements. C'est ce que dit ce midi le ministre de l'Intérieur Laurent Nunez en raison de la canicule. Pour l'heure, une cinquantaine de départements sont en alerte. Attention également aux orages. Cet après-midi et ce soir dans les Hauts-de-France, la région est placée en vigilance orange pour ces phénomènes orageux. Un présumé espion de la Russie incarcéré en France, un homme de 48 ans né en Biélorussie, a été mis en examen et placé en détention, nous a appris tout à l'heure le parquet de Paris. Cet individu est soupçonné d'avoir espionné une usine française de fabrication de drones située près de Toulouse. Il a été surpris en train de filmer un prototype, visiblement pour le compte de la Russie. Dans le Gers, les parents de Liana font part de leur colère et de leur dégoût. L'autopsie de la fillette a confirmé qu'elle avait été violée. L'ADN du suspect Jérôme Barella a été retrouvé sur ses parties intimes. Expertise qui révèle également que Liana a été bâillonné. Lui dit attendre son procès avec impatience. Le footballeur Achraf Hakimi sera bel et bien jugé pour viol. Annonce ce matin de la cour d'appel de Versailles qui a rejeté l'appel du défenseur du Paris Saint-Germain accusé de viol par une jeune femme depuis plus de 3 ans. Le joueur qui dispute en ce moment la Coupe du Monde avec le Maroc nie en bloc ses accusations. Sur les terrains de la Coupe du Monde, justement après le Mexique, cette nuit, les États-Unis peuvent à leur tour valider leur ticket pour les 16e de finale de cette Coupe du Monde. Les Américains affrontent ce soir l'Australie. C'est à 21h à Seattle. Et puis en France, il y a du rugby également avec la première demi-finale du Top 14. Elle opposera le tenant du titre Toulouse au Racing 92. Ce sera au Stade Vélodrome de Marseille à 21h05. Même enceinte demain pour l'autre demi-finale entre Montpellier et le Stade Français. Il est 15h02. Fin de ce flash. Le retour de l'actualité dans une heure avec Florence Dolly. Dans un instant, le trafic après la météo.
3: Et il va faire très chaud ce week-end. La France affronte un épisode de chaleur précoce et intense. Météo France a placé les 3/4 du pays en vigilance orange. Le point sur les prévisions pour ce week-end avec François Gourand de Météo France.
4: Alors, pour ce week-end, en réalité, les températures seront, après un palier samedi, hein, les températures évolueront assez peu, avec même une baisse sur la façade ouest. Dès dimanche, les températures repartiront nettement à la hausse et des chaleurs caniculaires qui pourraient encore gagner du terrain sur d'autres régions et monter à des niveaux encore plus élevés avec peut-être jusqu'à 40 degrés par endroit.
3: François Gourand, prévisionniste à Météo France. Alors aujourd'hui donc les températures commencent à bien grimper. Il y aura demain aussi du soleil en abondance et quelques entrées maritimes le matin près de l'Atlantique et de la Méditerranée. Ce sera 28 à Biarritz au meilleur moment de la journée. 35 à Tarbes, 36 à Bordeaux, 37 pour Albi, 38 du côté de Toulouse. Soleil et température en hausse dimanche, on va flirter avec les 40 degrés.
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3: À 15h03, il est temps de revenir à vos conditions de circulation avec des bouchons à traverser, notamment si vous rejoignez Bordeaux et puis quelques incidents aussi sur votre trajet. Je vous détaille les difficultés à commencer par l'autoroute A63 et ce véhicule tombé en panne en direction de Bayonne et Saint-Sébastien. C'est au kilomètre 69 qu'il est arrêté après l'hypostèle, la sortie numéro 17. Il empiète sur la voie de droite et est en partie sur la bande d'arrêt d'urgence. Il vous reste voie du milieu et voie de gauche pour circuler. C'est un poids lourd qui est en panne à ce niveau. Voilà. L'autoroute A63, c'est également un petit peu plus au sud, cette fois-ci dans les Pyrénées-Atlantiques, ce chevreuil aperçu au niveau de Bayonne-Saint-Esprit, l'échangeur numéro 6, que vous soyez en entrée ou en sortie, vous devez être attentif, chevreuil qui peut s'aventurer sur les bretelles d'entrée ou les bretelles de sortie. On va rester sur les régions proches des Pyrénées pour évoquer sur l'autoroute A64 cette fois-ci, ces morceaux de pneus qui pourraient vous gêner. en direction de Toulouse après Guiche, la sortie 5, votre repère c'est le kilomètre 26. Plus au nord, vous circulez actuellement sur l'autoroute A89 direction Bordeaux. Il y a une voiture en panne après la barrière de péage de Mussy dans Est. Et puis l'A89, et là vous êtes concerné dans chaque sens de circulation. Si vous êtes dans la région de Brive, entre Brive et Clermont-Ferrand, c'est un chevreuil qui a été aperçu au kilomètre 205. C'est très exactement entre la barrière de péage de Saint-Germain-les-Vergnes et Tulle-Nord, la sortie numéro 20. Nous rejoignons Bordeaux maintenant pour évoquer des difficultés de circulation, un accident aux portes de la Rocade qui provoque encore un bouchon. Un bouchon qui débute après Marche-Prime et votre temps de trajet est donc rallongé. Si vous êtes sur la 63 en direction de Bordeaux, vous allez compter une bonne demi-heure pour aller de Salles jusqu'à la Rocade de Bordeaux. Ça ralentit sur la Rocade extérieure pour vous qui allez en direction de Poitiers et Paris, et à partir de Bègles, plus de 20 minutes pour rejoindre Lormont, conséquence d'un accident survenu plus au nord sur l'autoroute A10 qui provoque un bouchon. La tendance est à l'amélioration puisque l'accident est désormais terminé. On a fait le tour, pas d'autres difficultés.
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0: Viennent à l'instant sur le 107.7, il est 15h09. Vos conditions de circulation, elles sont plutôt bonnes. Il y a quand même quelques événements sur votre trajet, notamment pour vous qui voulez rejoindre Bordeaux depuis la 63, bouchon à traverser après marche prime. On va en reparler, c'est la principale information. On s'est un petit peu chargé d'ailleurs, du côté de Bordeaux, à l'est de la rocade, mais également au nord de Bordeaux. Tous les détails après la musique. Marguerite dans un instant avec La Bosse. Il y aura également M avec Rivalité.
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0: Mathieu Chédid sur le 107.7 et vos conditions de circulation qui s'améliorent, c'est ce qu'on verra dans un court instant. Restez avec nous.
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0: 15h16, ce n'est pas un retour à la normale, mais vos conditions de circulation s'améliorent et notamment du côté de Bordeaux, où les bouchons commencent à diminuer. Quelques incidents sur votre trajet et en dehors de ça, eh bien pas de perturbations majeures. Nous allons emprunter tout d'abord l'autoroute A63. Vous allez quitter les Landes et le réseau Atlante pour rejoindre Bordeaux. Sachez qu'il faudra encore patienter hein, parce qu'il y a encore un bouchon entre Sestas et la rocade de Bordeaux sur cette portion gérée par la direction des routes atlantiques qui traverse la Gironde. L'accident étant terminé, le bouchon progressivement va se résorber. Il faudra encore patienter quelques minutes à la hauteur de cet incident. Il y a eu tout à l'heure un accident sur l'autoroute A10 au nord de Bordeaux. Cela avait provoqué un bouchon qui remonte sur la rocade extérieure et s'est encore bien ralenti à partir de Bègle et jusqu'à Lormont et puis sur une petite partie de l'autoroute A10 jusqu'à Embarrès-Saint-Loubès. La tendance là aussi est à l'amélioration. Nous empruntons l'autoroute A89 maintenant avec une première halte qui concerne la région de Périgueux. Vous circulez en direction de Bordeaux. Il y a une voiture en panne arrêtée après la barrière de péage de Mussy dans Est. Et puis entre Brive et Clermont-Ferrand, on est tout près de Brive. La présence d'un chevreuil vous concerne dans chaque sens. Entre la barrière de péage de Saint-Germain-les-Vergnes et une nord, la sortie 11, il a été aperçu au kilomètre 205. Nous rejoignons maintenant la région de Brive. Il y a des travaux réalisés par la direction des routes centre-ouest sur l'autoroute A20 pour travaux de sécurisation d'un ouvrage endommagé par des intempéries. La circulation entre Objat, sortie 50 et Ussac, sortie numéro 49, se fait à double sens. Hein, vous roulez sur la même chaussée, quel que soit le sens de circulation, mais seulement sur une voie. Ça bouchonne un petit peu actuellement en direction de Toulouse comme en direction de Paris dans ce secteur-là. Notez par ailleurs que de la bifurcation qui permet depuis cette autoroute A20 direction Toulouse de vous engager sur la 89 direction Bordeaux est fermée, elle va rester au moins jusqu'au début de l'été. Il faudra sortir à Objat, la sortie 50, et emprunter le réseau secondaire pour rejoindre la 89 à Brive-Ouest. Ce sera l'entrée numéro 19. Nous terminons ce point trafic sur l'autoroute A64. C'est l'axe qui va de Bayonne jusqu'à Toulouse. Pour évoquer ce véhicule de l'autoroute en intervention après Artix, la sortie 9 au kilomètre 91, il est arrêté sur la voie de gauche, elle est neutralisée, vous ne circulez que sur la voie de droite, donc il faudra bien ralentir dans ce secteur. On a terminé, pas d'autres difficultés. Retour de la musique sur le 107.7, voici Michel Branch.

0: Michel Branch à l'instant sur le 107.7. Il y a encore des bouchons qui peuvent être longs à traverser autour de Bordeaux ou encore du côté de Brive. Nous y reviendrons bien sûr dans quelques minutes. Et vous l'avez sans doute remarqué, il fait chaud partout et ça ne fait que commencer. La vague de chaleur s'installe et nous basculons ce jeudi dans la canicule avec un pic attendu entre dimanche et lundi. 34 à 38 degrés sont prévus, jusqu'à 40 localement avec des nuits au-dessus des 20 degrés sans rafraîchissement. Un épisode remarquable par sa précocité, son intensité dans ces conditions. Conduire demande quelques précautions. Buvez régulièrement et pensez à prévoir de l'eau dans votre véhicule, même pour un trajet court. Sur l'autoroute, vous pouvez vous retrouver à l'arrêt à tout moment. En cas d'événement, mieux vaut avoir de l'eau en quantité suffisante, surtout si vous voyagez avec des enfants ou des personnes âgées. Nous allons repartir en musique avec le duo Jack et Carla. Il y aura également sur la suite de votre parcours Genesis. Je vous retrouve dès que nécessaire pour le trafic.
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0: Genesis sur le 107.7. Ne manquez pas dans quelques petites minutes votre rendez-vous Play Replay pour tout savoir de l'actualité du petit écran. Je vous en dis plus après l'infotrafic qui arrive dans 30 secondes.
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0: 15h32, toujours des bouchons qui peuvent être assez longs à traverser autour de Bordeaux. Tendance à l'amélioration du côté de Brive et puis quelques incidents à vous rappeler, à commencer par donc ces difficultés que vous allez rencontrer si vous empruntez l'autoroute A62. Vous quittez Bordeaux direction Toulouse après la barrière de péage de Saint-Selve. On est là au sud de Bordeaux. Des morceaux de pneus sont signalés sur les voies, obstacles qui pourraient vous gêner au kilomètre 20. Depuis l'autoroute A62,

0: 2023, vous allez rejoindre Bordeaux sur la portion qui traverse la Gironde et qui est gérée par la direction des routes atlantiques. Il y a eu un accident tout à l'heure aux portes de la Rocade et cela a provoqué un bouchon. Comme le trafic est dense, eh bien, c'est encore bien chargé à partir de Sestas et jusqu'à la Rocade. Vous êtes pare-choc contre pare-choc. 40 minutes, c'est le temps que vous allez mettre pour faire le trajet entre Salles et la Rocade de Bordeaux. C'est deux fois plus qu'en temps normal. Une fois que vous allez rejoindre la Rocade extérieure, peut-être pour passer par l'est de Bordeaux. Conséquence d'un accident terminé sur l'autoroute A10, ça bouchonne aussi. Hein. Comptez pour aller depuis Bègles jusqu'à Lormont, pas loin d'une demi-heure. Il faudra patienter également sur l'autoroute A10, même si la tendance est à l'amélioration. Ce sont des bouchons qui restent quand même assez longs à traverser. Beaucoup, beaucoup de patience. Nous empruntons maintenant l'autoroute A89 pour évoquer cette fois-ci entre Brive et Bordeaux, direction Bordeaux, des côtes de chantier renversées qui peuvent vous gêner à la barrière de péage de Tenon. C'est au kilomètre 141 que sont signalés ces obstacles. Et puis, plus au sud, vous êtes sur l'autoroute A64, direction Toulouse. Un véhicule de l'autoroute est en intervention après Artix, la sortie 9. C'est au kilomètre 91 qu'il est arrêté sur la voie de gauche. Elle est neutralisée. Il vous reste voie du milieu et voie de droite pour circuler. On a fait le tour ailleurs et sur les autres axes où vous nous écoutez. Pour le moment, il n'y a pas de difficulté.
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0: Dans quelques minutes, votre rendez-vous Play Replay, coup de projecteur sur House of the Dragon, la série événement du début de l'été. L'univers de Game of Thrones fait son retour avec une saison 3 très attendue des fans. Tous les détails arrivent juste après Christophe May.

0: Christophe Maé, il y a toujours des bouchons à traverser du côté de Bordeaux. Et puis si vous êtes à Brive, en attendant, c'est à l'amélioration sur l'autoroute A20. C'est ce que nous verrons dans quelques minutes. Vous restez à l'écoute du 107.7. J'ai une information pratique pour vous qui circulait sur l'autoroute A89 direction Bordeaux. Après Périgueux-Est, c'est la sortie 16, il y a l'aire de Manoir et la station-service sur cette aire ne distribue plus de carburant. Il faudra donc vous arrêter une cinquantaine de kilomètres avant sur l'aire du pays de Brive ou 70 kilomètres plus loin sur l'aire des Palombières. Vous vous organisez en conséquence et vous restez bien sûr. Je compte sur vous à l'écoute du 107.7. Je vous retrouve très vite pour l'infotrafic. Mais tout de suite, voici Play Replay, comme prévu, coup de projecteur sur la nouvelle saison de House of the Dragon, avec vous Mathilde Ferrière.
1: House of the Dragon raconte l'histoire de la maison Targaryen, une grande famille qui règne sur le royaume de Westeros et dont les rivalités internes vont peu à peu fragiliser le pouvoir.
2: Rhaenyra approche, tu n'es plus en sécurité ici.
3: Tu détiens désormais un pouvoir qu'aucun homme n'a jamais possédé. Tu seras souveraine d'un empire imprenable, Rhaenyra, et nos enfants y régneront pour les siècles des siècles.
1: Dans cette saison 3, les tensions atteignent un nouveau seuil. La guerre de succession, connue sous le nom de Danse des Dragons, s'intensifie. Les alliances se font et se défont, les choix se durcissent et chaque décision entraîne des conséquences durables.
4: Il ne tient qu'à vous de décider ce que vous voulez tirer de cette guerre.
5: Leur défaite est inévitable. Nous reprendrons la ville sans verser plus de sang.
1: Cette nouvelle saison adapte toujours le roman Feu et Sang de George R.R. Martin et met en scène l'un des affrontements les plus sanglants de l'histoire de Westeros, opposant les Targaryens à la Triarchie, alliance des cités libres.
6: Les Targaryens sont une lignée sauvage.
7: Nous agissons dans un dessein sacré pour rétablir le roi légitime.
8: N'avez-vous pas aussi trahi votre reine ? Faites venir Aegon, l'usurpateur, devant moi !
1: Préquel de Game of Thrones, House of the Dragon saison 3, c'est à découvrir dès le 22 juin sur HBO Max.
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0: Et le retour de la musique dans un court instant sur le 107.7, Shakira et Burna Boy. L'infotrafic reviendra juste après.
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1: À 15h45, je reviens vers vous pour évoquer vos conditions de circulation. Bien sûr, on va faire un point des bouchons. La tendance est quand même à l'amélioration, à Brive comme à Bordeaux. Auparavant, ces deux informations. Vous êtes tout d'abord sur l'autoroute A64, direction Bayonne. Une voiture est en panne juste avant la barrière de péage de l'Estel. Et puis sur la 64, direction Toulouse, des morceaux de pneus sont signalés sur la voie de droite. Des obstacles après Tarbes, la sortie 13 au kilomètre 149. L'autre voie de circulation, celle de gauche, a priori n'est pas impacté par ces obstacles. Nous rejoignons maintenant le Bordelais depuis l'autoroute A63. Vous allez quitter le réseau Atlante pour rejoindre la rocade de Bordeaux et circuler sur une portion qui est gérée par la direction des routes atlantiques. Trafic dense, incident, accident, cela a provoqué un bouchon. C'est encore bien chargé hein, entre Marcheprime et la rocade de Bordeaux, mais le temps de trajet diminue. On est passé en dessous des 40 minutes pour faire la route entre Salle et la rocade de Bordeaux, un trajet qui prend habituellement une vingtaine de minutes. Alors, c'est quasiment deux fois plus qu'en temps normal, mais la tendance est à l'amélioration. Ça s'améliore aussi sur la rocade extérieure. C'est encore très dense entre Bouliac cette fois-ci et puis Lormont pour aller vers le nord de Bordeaux. La tendance donc est à l'amélioration. Le temps de traversée du bouchon est en dessous de 20 minutes. Notez que le trafic s'est bien fluidifié pour vous qui allez continuer votre route vers Poitiers, vers Nantes. Il y avait un bouchon en conséquence d'un accident sur l'autoroute A10 au nord de Bordeaux. Tout semble rentrer dans l'ordre. On a fait le tour, pas d'autres difficultés sur tous les autres secteurs où vous nous écoutez, ça se passe bien. Si vous êtes du côté de Brive, ça ralentit un petit peu entre Ussac, sortie 49 et puis la sortie Objat, la sortie 50. Il y a des travaux réalisés par la direction des routes centre-ouest avec une circulation qui se fait à double sens, hein, une seule voie dans chaque sens et sur la même chaussée. Vous êtes patient dans ce secteur et attentif à vos distances de sécurité. Dans moins d'un quart d'heure, il sera 16h, on fera un nouveau point sur l'actualité. Et d'ici là, eh bien, le retour de la musique, Emma nous rejoint avec pitié, juste après Anna H.

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Et mais à l'instant sur le 107.7, la tendance à l'amélioration qui se confirme autour de Bordeaux. Les bouchons petit à petit sont en train de se résorber. C'est ce que nous verrons dans le prochain point trafic après les infos de 16h. Pour aller jusqu'au bout de l'heure réciproque dans un instant, David Guetta juste après. Très bonne route.

devenir réciproque à l'instant sur le 107.7. 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Bonne chance et bonne route avec le 107.7, qui est votre route qui se poursuit en compagnie de David Guetta.

0: David Guetta et Bébé Rex à l'instant sur le 107.7. Très bon après-midi avec nous. Dans une poignée de secondes, le tour de l'actualité. Il sera question de météo et de canicule juste après. Le trafic dans 2 minutes. Bienvenue si vous nous rejoignez, il est 16h.
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2: Bonjour à tous. Pas de report prévu de la fête de la musique ce dimanche. C'est ce qu'a assuré tout à l'heure le ministre de l'Intérieur au sortir d'une réunion avec la ministre de la Santé à Beauvau. Laurent Nunez demande simplement au préfet de s'assurer que toutes les précautions soient prises pour que les festivités se déroulent dans les meilleures conditions. Malgré la canicule, plusieurs municipalités ont déjà choisi d'annuler des événements. Une cinquantaine de départements sont donc en vigilance orange canicule ce vendredi. Seuls les littoraux atlantiques et méditerranéens sont épargnés. Pour l'instant, 5 départements du nord de l'Hexagone ont été placés en vigilance orange aux orages cet après-midi. Conséquence de cette vague de chaleur, les oraux de 4000 candidats au baccalauréat prévus lundi et mardi sont reportés à une date ultérieure. C'est ce qu'a annoncé le ministre de l'Éducation nationale. Cette décision concerne 57 centres d'examen dans les académies de Bordeaux, Lyon, Montpellier, de Normandie et de Poitiers. Par ailleurs, 784 écoles et collèges ont décidé d'aménagement horaire. Achraf Hakimi sera bien jugé pour viol devant la cour criminelle des Hauts-de-Seine. Le joueur du PSG et leader de l'équipe du Maroc est mis en cause depuis février 2023 par une jeune femme. Elle s'était rendue dans un commissariat où elle avait déclaré avoir été violée par le footballeur. Achraf Hakimi dénonce une fausse accusation. Le protocole d'accord entre l'Iran et les États-Unis ne démarrera pas comme prévu cette semaine. Après la signature de ce protocole mercredi, les pourparlers devaient débuter en Suisse, mais le vice-président américain a annulé sa venue. Les frappes israéliennes sur le Liban, qui continuent, sapent la possibilité d'un accord. L'armée israélienne a annoncé avoir frappé plus de 80 cibles et tué des dizaines de membres du mouvement islamiste libanais Hezbollah ces dernières heures. Le sport maintenant.
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2: Mais oui, on vous fait vivre la Coupe du Monde de football jusqu'au 19 juillet. Ce soir à 21h, les États-Unis affrontent l'Australie. À minuit, ce sera au tour de l'Écosse de jouer contre le Maroc. Et dans la nuit, le Brésil affrontera Haïti. Il est 16h02, c'est la fin de ce flash. L'infotrafic revient dans un instant, juste après un point sur la météo.
0: Merci Florence, et c'est bien sûr l'alerte canicule qui fait la une de la météo. La France affronte un épisode de chaleur précoce et intense. Météo France a placé une cinquantaine de départements en vigilance orange. Le point sur les prévisions pour ce week-end avec François Gourand de Météo France.
4: Alors pour ce week-end, en réalité les températures seront après un palier samedi. Hein, les températures évolueront assez peu, avec même une baisse sur la façade ouest. Dès dimanche, les températures repartiront nettement à la hausse et des chaleurs caniculaires qui pourraient encore gagner du terrain sur d'autres régions et monter à des niveaux encore plus élevés avec peut-être jusqu'à 40 degrés par endroit.
0: Et c'était François Gourand, prévisionniste à Météo France. Alors vous vous en doutez, le temps sera largement ensoleillé demain malgré quelques entrées maritimes. Le matin, près de l'Atlantique et de la Méditerranée. Côté température, ce sera 30 au meilleur moment de la journée à Bayonne, 35 à Clermont-Ferrand, 36 à Castres, 37 à Montauban, 38 même à Toulouse. Dimanche, on va flirter avec les 40 degrés sous un soleil radieux.
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0: À 16h30, il est temps de revenir à vos conditions de circulation avec des bouchons qui se résorbent tout doucement, mais ça va quand même sensiblement mieux autour de Bordeaux. Nous verrons que du côté de Brive aussi, ça va mieux. Il y a encore des petits ralentissements, mais on ne parle plus vraiment de bouchons. Nous allons évoquer ces difficultés. Auparavant, nous rejoignons Toulouse pour évoquer 2 véhicules en difficulté. Tout d'abord, vous êtes sur le périphérique de Toulouse. Vous êtes sur le périphérique intérieur, vous allez prendre la 64. Sachez qu'il y a une voiture en panne dans la bifurcation entre le périphérique et la 64, dans la bifurcation de Bordelongue, voiture qui peut gêner votre passage dans le même secteur. Et cette fois-ci, vous êtes concerné si vous êtes sur la 64, direction le périphérique de Toulouse, juste avant Bordelongue, hein, une voiture en panne a nécessité la neutralisation de la voie de droite et de la bande d'arrêt d'urgence et vous ne roulez que sur la voie de gauche. On quitte Toulouse pour rejoindre les Pyrénées, l'autoroute A64, l'axe Toulouse-Bayonne. En direction de Bayonne, il y a une voiture en panne arrêtée juste avant la barrière de péage de l'Estelle. en direction de Toulouse. Ce sont des morceaux de pneus qui sont signalés sur la voie de droite, des obstacles qui pourraient vous gêner après Terbeest, la sortie 13 au kilomètre 149. Nous rejoignons Bordeaux maintenant. Il y avait du monde sur l'autoroute A63, portion en Gironde gérée par la direction des routes atlantiques, et ça a bouchonné en direction de la rocade de Bordeaux. Alors, le bouchon s'est quasiment résorbé, c'est un gros ralentissement maintenant. Vous mettez une petite demi-heure au lieu de 20 minutes pour aller depuis Salles jusqu'à la rocade de Bordeaux. Sur la rocade extérieure, il y a encore pas mal de monde, hein, entre Bouliac et puis Lormont, un gros quart d'heure maintenant pour faire ce trajet et ensuite continuer votre route sur l'autoroute A10 où il pourrait également y avoir des ralentissements. Là, c'est la conséquence d'un accident à présent terminé avec un trafic dense qui donc tarde à se résorber. Voilà pour la situation dans ce sens-là. Nous rejoignons Brive maintenant et ces travaux réalisés par la direction des routes Centre-Ouest entre Objat sortie 50 et puis la sortie 49 USAC, travaux pour sécuriser un ouvrage endommagé par des intempéries. Cela provoque dans chaque sens de circulation des petits ralentissements. On est à moins de 10 minutes pour passer ces ralentissements. Notez par ailleurs que sur cette autoroute A20 direction Toulouse, vous ne pouvez pas vous engager sur la 89 direction Bordeaux, hein, la bifurcation qui permet de le faire habituellement reste fermée, elle va le rester d'ailleurs jusqu'au début de l'été. Il faudra peut-être sortir à Objat, c'est la sortie 50, hein, puis emprunter le réseau secondaire pour rejoindre la 89, à Brive-Ouest ce sera l'entrée numéro 19. On a fait le tour, pas d'autres difficultés.
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Guillaume Grand, l'instant sur le 107.7 et à 16h10, il y a encore des bouchons, mais qui diminuent autour de Bordeaux. Le trafic est quand même bien dense. Hein. Si vous rejoignez le Bordelais, vous en tenez compte et vous surveillez de très près vos distances de sécurité. Le point trafic détaillé dans quelques instants après la musique, Vanessa Paradis ou encore Kim Wilde.

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1: 16h16, on fera le point dans un instant sur la situation du côté de Brive ou encore à Bordeaux. Il y a encore des petits ralentissements, des bouchons à franchir. Auparavant, nous empruntons l'autoroute A64, l'axe qui va de Toulouse à Bayonne, pour évoquer en direction de Bayonne une voiture en panne à la barrière de péage de l'Estelle. Elle est arrêtée juste avant cette barrière de péage. En direction de Toulouse, ce sont des morceaux de pneus qui sont signalés sur la voie de droite avec une circulation réduite à la voie de gauche à cause de ces obstacles après Tarbes S, sortie 13 au kilomètre 189. Plus au nord, la région de Clermont-Ferrand, la 89, direction Clermont-Ferrand, et cet obstacle signalé après Pont-Gibaud, la sortie 26 sur la voie de droite, c'est au kilomètre 337. Rejoignons la région de Brive maintenant pour évoquer des ralentissements qui vous attendent entre Ussac, sortie 49, et puis Objat, la sortie 50. La direction des routes Centre-Ouest réalise là des travaux pour sécuriser une un ouvrage endommagé par les récentes intempéries. Donc, dans cette zone de travaux, dans chaque sens de circulation, le trafic ralentit. On est à moins de 10 minutes pour passer ces ralentissements. Si vous rejoignez Bordeaux, sachez que depuis la 63, la situation s'est quand même fluidifiée. Si vous voulez emprunter la rocade extérieure, il y a beaucoup de monde. Premier bouchon à traverser entre Pessac et Villeneuve-d'Ornon, et puis entre Florac et Lormont également. Conséquence, vous rajoutez quasiment une demi-heure de plus à votre temps de trajet habituel pour faire ce trajet entre Pessac et Lormont. Et pour vous qui voulez rejoindre le littoral atlantique, ça commence à ralentir après Marcheprime. Rajoutez simplement quelques petites minutes à votre temps de trajet, une demi-heure au lieu de 20 minutes pour aller depuis la rocade de Bordeaux jusqu'à Salles. Pas d'autres difficultés pour le moment ailleurs et sur tous les autres axes où vous nous écoutez. Le trafic s'écoule sans difficulté d'aucune sorte. Il est temps pour nous de marquer la pause en musique en compagnie de Justin.

0: La Britannique Joss Stone avec ce titre sorti au début des années 2000. Le trafic qui revient avec une information prioritaire pour vous qui circulez sur l'autoroute A89. Vous êtes actuellement entre Pont-Gibaud et Manzat. Vous êtes en direction de Clermont-Ferrand. Aux portes de Clermont-Ferrand, un accident est signalé au kilomètre 337, donc après la sortie 26. Pont-Gibaud, peut-être des conséquences sur les voies de circulation dans ce secteur. Vous modérez votre vitesse. On se retrouve dans quelques minutes pour l'info trafic. Et vous l'avez remarqué, Il fait chaud partout et ça ne fait que commencer. La vague de chaleur s'installe et nous basculons dans la canicule avec un pic attendu entre dimanche et lundi. 34 à 38 degrés sont prévus, jusqu'à 40 localement, avec des nuits au-dessus des 20 degrés sans rafraîchissement. Un épisode remarquable par sa précocité et son intensité. Dans ces conditions, conduire demande quelques précautions autant que possible. Éviter de prendre la route aux heures les plus chaudes et notamment entre midi et 16 heures, alors que les températures dépassent souvent les 30 à 35 degrés sur une grande partie du pays. Le retour de la musique, il y aura Chris Isaac avec San Francisco Days, également au programme Dizzy's. Restez bien sûr avec nous, l'info trafic revient dès que nécessaire.
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1: À 16h30, il est temps de revenir à vos conditions de circulation. Toujours du monde autour de Bordeaux. Des petits ralentissements ont passé du côté de Brive. On fera le détail dans un instant. Mais auparavant, nous rejoignons la région de Toulouse où le trafic commence à se charger, notamment sur le périphérique extérieur direction Bordeaux. Trafic qui se densifie un petit peu. Et pour faire la route entre Toulouse Sud et Toulouse Nord, vous comptez un quart d'heure à ces 5-6 minutes de plus qu'habituellement. Pour vous qui allez quitter Toulouse pour rejoindre la Méditerranée sur la 61, ça bouchonne dans la région de Carcassonne, conséquence d'un accident à présent terminé, et vous allez mettre une bonne vingtaine de minutes de plus pour faire la route entre le sud de Toulouse et puis Narbonne. Nous empruntons l'autoroute A64 maintenant avec deux informations en direction de Bayonne, voiture en panne à la barrière de péage de l'Estel juste avant, en direction de Toulouse, des morceaux de pneus sur la chaussée après Tarbes-Est, la sortie 13, obstacle qui vous gêne au kilomètre 140. La voie la plus à gauche ne serait pas impactée par ces obstacles. Plus au nord, vous êtes sur l'autoroute A89 entre Brive et Clermont-Ferrand, direction de Clermont-Ferrand. Un accident s'est produit après Pongibaud, la sortie 26. Là où tout à l'heure j'évoquais un obstacle sur la voie de droite, a priori une voiture impliquée dans cet accident, peut-être des conséquences sur les voies de circulation. Au kilomètre 337, vous ralentissez. Notez que le patrouilleur vient d'arriver sur les lieux. Nous empruntons maintenant l'autoroute A20 au sud de Brive pour évoquer en direction de Montauban et Toulouse une voie. Un fourgon, un poids lourd en panne. C'est après la Bastide Murat, la sortie 56, qu'il y a l'air jardin des Causses du Lot. Et ce poids lourd est arrêté sur la bretelle qui permet de quitter cette aire. Voilà pour le trafic. Sachez que ailleurs, sur les autres axes où vous nous écoutez, ça se passe plutôt bien. Malheureusement, j'ai parlé un petit peu trop vite parce que, à l'instant, et c'est du temps réel, sur le 107.7, on me signale un accident à Bayonne. Vous circulez sur l'autoroute A63, direction Bordeaux, vous sortez à Bayonne-Saint-Esprit. Sortie 6, accident signalé dans cette sortie. Du côté de Brive, ça ralentit encore un petit peu entre Ussac et Objat, conséquence d'une zone de travaux réalisée par la direction des routes Centre-Ouest. À quelques petites minutes pour passer ces ralentissements. Et puis, si vous rejoignez Bordeaux, la rocade est toujours très chargée entre Pessac et Villeneuve-d'Ornon, mais également pour vous qui êtes sur cette rocade extérieure, entre Bègles et Lormont. Chaque fois, vous rajoutez 10 minutes à 20 minutes à votre temps de trajet habituel. Pour vous qui quittez Bordeaux, qui en pointez la 63 en direction des Landes ou du bassin d'Arcachon, à sa bouchonne aussi après Sestas. Rajoutez 10 minutes à votre temps de trajet habituel, un bon quart d'heure maintenant à compter pour aller de la rocade de Bordeaux à Salles, autour des 35 minutes, trajet qui prend habituellement une vingtaine de minutes. On a fait le tour, pas d'autres difficultés.
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1: Ils formaient la moitié du duo Frérot de la Vega avec Jérémy Frérot. Ils ont vendu des millions d'albums dans les années 2010. En plein succès, ils décident pourtant de tout arrêter avant de revenir aujourd'hui avec un nouveau single et un album à venir cet été. Flo de la Vega est notre invité dans Monter le son. Il nous rejoint juste après Calogero. Voici le passage des cyclones.

0: Calogero sur le 107.7, il est 16h38, vous circulez sur l'autoroute A63, vous êtes actuellement en direction de Bordeaux à l'approche de Bayonne-Saint-Esprit, la sortie 6, vous allez très rapidement vous retrouver dans un bouchon de 1,5 km, conséquence d'un accident. Cet accident s'est produit en toute fin de bretelle de sortie de Bayonne-Saint-Esprit avec plusieurs véhicules arrêtés sur la bretelle de sortie, un poids lourd sur la voie de droite, une circulation qui doit se décaler sur les deux voies les plus à gauche, d'où le bouchon à l'arrière, et surtout faites très attention si vous avez prévu de quitter l'autoroute au niveau de cette sortie 6 Bayonne-Saint-Esprit, vous allez devoir au dernier moment bifurquer depuis la voie du milieu sur la bretelle de sortie en passant sur les Zébrés. Notez qu'au niveau de cet accident, les forces de l'ordre sont présentes, vous faites preuve de patience et d'attention dans ce secteur et vous restez avec nous, on se retrouve dans quelques minutes pour le trafic.
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0: Flo de la Vega est de retour en solo, il est l'invité de Christelle Mollon.
2: Il s'est fait connaître du grand public avec le duo Frérot de la Vega dans les années 2010, enchaînant les succès et les concerts devant des milliers de fans. Il est de retour avec de nouveaux projets et une envie intéressante.

0: Bonjour Flo de la Vega.
1: Bonjour.
0: Presque 10 années se sont écoulées depuis que vous avez décidé de mettre fin à l'aventure des frères de la Vega, malgré plus d'un million d'albums vendus. Donc cette nouvelle chanson, Aimer les gens, elle sonne très autobiographique. En fait, vous vouliez donner de vos nouvelles en musique ?
1: Ouais, je crois que c'était un peu ça l'idée. Et c'est pour ça que j'ai voulu commencer mon retour avec cette chanson. Je voulais vraiment amorcer aussi un petit peu ce que j'ai pu traverser, ce que j'ai pu comprendre pendant toutes ces années. Et aimer les gens, c'était un peu ce clin d'œil-là, ouais. Je dis un petit peu, je suis parti, je me suis un peu planté, j'ai envie de revenir. Je pense que voilà, il y a tout ce recul que j'ai pris pendant ces années qui transpire dans cette chanson. Vouloir aimer les gens, vouloir changer le monde, c'est quelque chose qui est très beau, qui m'a animé. Et je sais pas si on peut vraiment aimer totalement, universellement, inconditionnellement les gens si on n'a pas fait ce chemin-là. Je crois que tant qu'on n'a pas accepté notre part d'ombre, on va avoir du mal à accepter la part d'ombre des autres.
0: Donc un texte et un message donc assez à la fois fédérateur et introspectif.
1: Ouais.
0: Le tout dans une musique dans laquelle vous mélangez reggae, dub, chanson française. C'est ce métissage musical finalement qui vous a toujours séduit.
1: Ouais, le reggae a toujours fait partie, même chez les frérots, même si on n'était pas connus pour être un groupe reggae. Là, j'ai voulu aller un petit peu plus loin avec ce retour. Un peu plus de modernité, un peu plus d'affirmation aussi.
0: Un single, est-ce que ça laisse supposer qu'il y aura d'autres singles et peut-être même un mini-album ou un album à venir ?
1: Bah, on a bossé pour. Ça fait quand même du coup 2-3 ans que je maquette, qu'on a quasiment une vingtaine de chansons. Je voulais que ce soit celle-là la première chanson parce qu'elle raconte un truc. À la rentrée, on va revenir probablement avec la suite. Et puis, bah oui, un album... C'est un peu le chemin classique, mais on a envie de le faire aussi d'une manière assez organique. Et si ça doit nous amener à être sur scène dans 1 an, 2 ans, ben, on suivra ce chemin. Mais j'ai pas envie de forcer les choses, j'ai envie de le faire vraiment tranquillement.
0: Merci beaucoup Flo de la Vega d'être venu nous rendre visite. On se quitte donc avec ce nouveau titre solaire, à la fois introspectif, on l'a dit, fédérateur, qui pourrait bien nous accompagner tout au long de l'été. Ça s'appelle
1: Aimer les gens.
2: J'avoue.

0: indifférent. Au final, je me suis juste coupé des gens. Oui, j'ai compris, je m'étais menti sans le savoir, évidemment. Je faisais le sage, montrais ce qui brille, mais c'est dans l'ombre qu'on devient grand. Ouais. Oui, c'est dans l'ombre qu'on devient grand.
1: C'était Aimé les gens de Flo de la Vega, le chanteur et l'invité de Monter le son. Toute cette semaine, un entretien à retrouver en version longue sur le 107.7, sur notre site internet et notre application. 16h42. Et cet accident qui provoque un bouchon en Bayonne, si vous empruntez la 63 direction Bordeaux, c'est à l'approche de Bayonne-Saint-Esprit, la sortie 6, que vous êtes dans ce bouchon d'un kilomètre et demi qui vous demande quelques minutes de patience. Accident de plusieurs véhicules sur la bretelle de sortie de Bayonne-Saint-Esprit, sur la voie de droite, circulation uniquement sur les deux voies de gauche. Essayez d'anticiper en amont. On se retrouve pour le trafic après Teddy Swim. Restez avec nous.
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1: 16h45, un trafic qui se densifie déjà autour des grandes agglomérations. On jette un petit coup d'œil sur Toulouse et Bordeaux dans un instant. Auparavant, nous rejoignons le Pays Basque. C'est un accident qui provoque un bouchon à Bayonne. Et vous êtes concernés, vous qui circulez en direction de Bordeaux. Cet accident s'est produit en toute fin de bretelle de sortie de Bayonne-Saint-Esprit. C'est la sortie numéro 6. Il implique plusieurs véhicules. Il y a 3 voitures sur cette bretelle de sortie, mais aussi un poids lourd sur la voie de droite. Notez que forces de l'ordre et services de secours sont présents sur les lieux de cet accident. Alors, il ne reste plus que la voie du milieu et la voie de gauche pour circuler. Attention, hein, si vous voulez sortir au niveau de cette sortie Bayonne-Saint-Esprit, la sortie 6, vous allez passer le poids lourd accidenté et tout de suite bifurquer sur la bretelle de sortie en traversant les zébras. Une manœuvre un petit peu délicate, hein, vous en tenez compte. Si vous êtes en amont, parce qu'il y a un bouchon de 2 km à l'arrière, bouchon qui débute quasiment au niveau de la bifurcation avec la 64, au kilomètre 174, essayez de vous déporter bien en amont sur les deux voies les plus à gauche, les seules praticables au niveau de cet accident, et faites preuve de patience. On est autour de 10 petites minutes pour passer cette difficulté. On reste près des Pyrénées en empruntant la 64 direction Bayonne pour évoquer une voiture arrêtée en panne avant la barrière de péage de l'Estel. Et puis si vous êtes en direction de Toulouse, là ce sont des morceaux de pneus qui pourraient vous gêner après Tarbes Est, la sortie 13 au kilomètre 149. Nous rejoignons Toulouse maintenant avec un trafic qui commence à bien se charger sur la Ville Rose. Le trajet Toulouse-Sud, Toulouse-Dor, c'est une 10-12 minutes habituellement. Là, vous comptez 20 bonnes minutes. Il y a du monde là, sur le périphérique extérieur, direction Bordeaux. Notez par ailleurs qu'il y a aussi un véhicule en panne. Ça vous concerne si vous vous apprêtez à quitter le périphérique à Bordeaux-Longue, direction A64, vers Muret et Tarbes. Dans la bifurcation entre le périphérique et la 64, ce véhicule est arrêté. La voie de droite, la bande d'arrêt d'urgence sont neutralisées et votre circulation s'écoule uniquement sur la voie la plus à gauche de la chaussée. Voilà pour la situation du côté de Toulouse. Nous rejoignons maintenant Bordeaux avec pas mal de monde sur la rocade en extérieur, notamment un premier bouchon à traverser entre Pessac et puis Bègles, et puis bouchon également entre Bouliac et Lormont. À cause de ces difficultés, vous allez rajouter une quarantaine de minutes à votre temps de trajet hein, pour faire la route entre Pessac et Lormont. Si vous quittez la rocade direction le littoral atlantique, là aussi des ralentissements à traverser jusqu'à Marcheprix, mais un temps de trajet qui s'en trouve rallongé. 40 minutes, c'est deux fois plus qu'en temps normal pour faire la route entre la rocade de Bordeaux et Salles, trajet qui prend habituellement une vingtaine de minutes. Du côté de Brive aussi, il y a des bouchons à traverser entre Sac sortie 49 et Boulier et la sortie Objat, la sortie numéro 50, parce qu'il y a une zone de travaux, travaux réalisés par la direction des routes centre-ouest dans chaque sens de circulation. Il faudra faire preuve de patience pendant quelques minutes en direction de Toulouse, donc comme en direction de Paris. Notez d'ailleurs hein, que ces travaux consistent à sécuriser un ouvrage endommagé par des intempéries. Autre conséquence, en plus de cette zone de travaux et d'une circulation réduite dans chaque sens à une voie, eh bien la bifurcation qui permet depuis l'autoroute A20 direction de Toulouse de vous engager sur la 89 direction Bordeaux reste fermée jusqu'au début de l'été. Hein. Il faudra sortir à Objat, sortie 50 et emprunter le réseau secondaire pour rejoindre la 89 à Brive-Ouest. Ce sera l'entrée 19. Pas d'autres difficultés, on a fait le tour ailleurs. Si vous êtes dans un secteur que je n'ai pas mentionné, c'est que pour vous, le trafic s'écoule normalement. Et on approche tout doucement de 17h en compagnie de Gossip de Vernis Rouge. Aussi, la fille arrive dans un instant.

avec la fille et le trafic qui est compliqué sur la Côte Basque avec cet accident survenu à la hauteur de la sortie Bayonne-Saint-Esprit, la sortie 6. La voie de droite et la bretelle de sortie sont neutralisées. Vous ne circulez que sur les deux voies de gauche. Conséquence à l'arrière, eh bien, il y a un bouchon qui prend de l'ampleur. On est à 2,5 km de bouchon après Bayonne-Sud, la sortie 5. Vous comptez environ 10 minutes pour passer ce bouchon. Beaucoup de monde sur place. Un poids accidenté sur la voie de droite. Les pompiers qui interviennent, 3 voitures impliquées dans cet accident. Attention, si vous sortez à Bayonne-Saint-Esprit, vous allez devoir au dernier moment passer de la voie du milieu à la bretelle de sortie. On se reparle trafic après des infos de 17h. Et pour aller jusqu'au bout de l'heure, voici Félix Jaen.

0: Félix Jaen et un accident provoque un bouchon en direction de Bordeaux sur la 63 à la hauteur de Bayonne-Saint-Esprit. C'est la sortie numéro 6. Beaucoup de patience dans ce bouchon de 2,5 km. Je vous retrouve pour un point trafic détaillé dans 2 minutes. Ce sera après les infos, après un point également sur la météo. Merci d'avoir choisi le 107.7 et bienvenue si vous venez tout juste de nous rejoindre. Il est 17h.
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2: Bonjour à tous. La chaleur s'étend sur la France. 7 nouveaux départements seront placés en vigilance orange canicule demain midi. Il s'agit de l'Ardèche, la Drôme, la Gironde, les Landes, le Maine-et-Loire, les Pyrénées-Atlantiques et les Deux-Sèvres. Une cinquantaine de départements sont déjà concernés par cette alerte orange ce vendredi. Seule la Bretagne, la Normandie, les Hauts-de-France et les départements du littoral méditerranéen sont pour l'instant épargnés. Et dans ce contexte, le Premier ministre monte au front. Sébastien Lecornu va déclencher une cellule interministérielle de crise sur la canicule samedi au ministère de l'Intérieur. Il s'agit de faire le point avec les ministères concernés par la situation. 157 personnes qui tentaient de traverser illégalement la Manche et la mer du Nord à bord de petites embarcations pour rejoindre l'Angleterre ont été secourues hier. C'est ce qu'a annoncé la préfecture maritime. 3 personnes ont été prises en charge par les services de secours à terre à leur débarquement au port de Calais. La guerre au Moyen-Orient, plusieurs hauts responsables annoncent la conclusion d'un cessez-le-feu entre Israël et le Hezbollah. Une annonce alors que les frappes de l'État hébreu se sont accentuées ces dernières heures sur le Liban. Les négociations autour de l'accord de paix entre Washington et Téhéran devaient débuter cette semaine en Suisse après la signature de l'accord. Elles ont été reportées. Le sport, il y a du rugby ce soir avec la première demi-finale du top 14. Elle oppose le tenant du titre, le Stade Toulousain, au Racing 92. Le match se joue au Vélodrome de Marseille à 21h05, tout comme l'autre demi-finale demain soir entre Montpellier et le Stade français. Et puis du football.
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2: Ben oui, le Mondial 2026, après une entame accrochée contre le Maroc, le Brésil, toujours sans Neymar, va devoir passer la seconde face à Haïti, petit pousset du groupe C. Match prévu cette nuit à 2h30 du matin. Avant ça, à 21h, les États-Unis jouent contre l'Australie. Cette Coupe du Monde que l'on vous fait vivre tous les jours sur cette antenne au travers d'un chiffre clé pour connaître le chiffre du jour. Rendez-vous juste après l'infotrafic, mais avant ça, on fait un point sur la météo.
0: Merci Florence, il va faire très chaud hein. Ce week-end. La France affronte un épisode de chaleur précoce et intense. Météo France a placé une cinquantaine de départements en vigilance orange, une soixantaine pour la journée de samedi. Le point sur les prévisions pour ce week-end avec François Gourand de Météo France.
4: Alors pour ce week-end, en réalité, les températures seront après un palier samedi. Hein, les températures évolueront assez peu, avec même une baisse sur la façade ouest. Dès dimanche, les températures repartiront nettement à la hausse et des chaleurs caniculaires hein, qui pourraient encore gagner du terrain sur d'autres régions et monter à des niveaux encore plus élevés avec peut-être jusqu'à 40 degrés par endroit.
0: François Gourand, prévisionniste à Météo France, avec du soleil en abondance donc et quelques entrées maritimes demain matin près de l'Atlantique et la Méditerranée. Côté température, ce sera 32 à Carcassonne, 35 à Pau, 36 à Cahors, 37 à Périgueux, 38 degrés même du côté de Toulouse. Soleil et température en hausse dimanche. On va flirter avec les 40 degrés.
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0: 17h03, c'est l'heure de pointe et le trafic se charge autour des grandes agglomérations, mais c'est surtout à Bayonne que le trafic est délicat, conséquence d'un accident survenu sur l'autoroute A63 en direction de Bordeaux, à la hauteur de la sortie Bayonne-Saint-Esprit, c'est la sortie numéro 6 en toute fin de bretelle. Cet accident impacte la voie de droite, il y a le poids lourd qui est arrêté sur la voie de droite et puis la bretelle de sortie avec 3 véhicules immobilisés. Sachez que la voie de droite et donc cette bretelle de sortie sont neutralisées bien en amont par le patrouilleur qui est sur place. Vous ne roulez que sur les 2 voies de gauche, c'est pourquoi à l'arrière il y a ce bouchon hein, qui continue à grossir. On est passé à 3 km de retenue après Bayonne-Sud, la sortie 5, un quart d'heure. C'est le temps que vous allez mettre pour passer ce bouchon. Attention surtout si vous voulez sortir au niveau de cette sortie Bayonne-Saint-Esprit, la sortie numéro 6, parce que au tout dernier moment, vous allez passer de la voie du milieu à la bretelle de sortie en en franchissant les zébras. C'est exceptionnel, hein, c'est parce qu'il y a cet accident en cours. Notez que les forces de l'ordre et les pompiers interviennent autour de ces véhicules accidentés. Ne vous laissez pas distraire et faites preuve de beaucoup de patience. Pour rejoindre Toulouse, nous empruntons la 64 avec un trafic qui s'est fluidifié. J'évoquais des véhicules en difficulté. Tout est rentré dans l'ordre à Toulouse. Eh bien, si vous êtes sur le périphérique de Toulouse, si vous voulez prendre la 64 direction Muret-Étarbes, sachez que la voiture qui était en panne et qui a nécessité la neutralisation de la bande d'arrêt d'urgence et de la voie de droite dans cette bifurcation de Bordelongue vient à l'instant d'être évacuée. Tout devrait rapidement rentrer dans l'ordre. En revanche, trafic chargé sur l'est de Toulouse, hein, notamment sur le périphérique extérieur, direction Bordeaux, 20 minutes pour aller de Toulouse-Sud à Toulouse-Dort, trajet qui prend habituellement une petite douzaine de minutes. Hein, il y a du monde, soyez attentifs, notamment à vos distances de sécurité. Alors, rien d'exceptionnel, ce sont les habituels bouchons de l'heure de pointe. Restez quand même attentifs. On quitte Toulouse, on emprunte la 62 pour rejoindre Bordeaux avec deux incidents sur votre route. Il y a tout d'abord ces morceaux d'hiver qui pourraient vous gêner après Agen Ouest, sortie 6 points au kilomètre 109. Et puis, également une barre de fer après la barrière de péage de Saint-Selve. Une fois arrivé aux portes de Bordeaux, sachez qu'il y a du monde sur la Rocane. Le trafic est très chargé. Rajoutez trois quarts d'heure environ pour faire la route entre Pessac et Bègles. Et puis des ralentissements au-delà à Bègles, à Lormont également sur la rocade extérieure. C'est plus compliqué que d'habitude ce soir sur cette rocade extérieure, notamment entre Pessac et Bègles. Vous allez prendre depuis le secteur de Gradignan l'autoroute A63 pour rejoindre le littoral atlantique. Trafic très dense hein, sur cette autoroute A63. Vous êtes nombreux peut-être à rejoindre les plages du littoral atlantique. Comptez pour faire la route entre la rocade de Bordeaux et Salles. Une quarantaine de minutes, c'est un trajet qui prend habituellement à peine 20 minutes. On est à deux fois plus qu'en temps normal. Voilà pour la situation du côté de Bordeaux. On jette maintenant un coup d'œil à Brive. Il y a des travaux en cours sur l'autoroute A20 entre Ussac, la sortie 49, et puis Objat, la sortie 50. C'est la direction des routes centre-ouest qui sécurise un ouvrage endommagé par des intempéries. Donc la circulation se fait à double sens et seulement sur une voie pour chaque sens. Ça bouchonne dans chaque sens de circulation. Notez aussi que la bifurcation qui permet habituellement depuis l'autoroute A20 direction Toulouse de vous engager sur la 89 direction Bordeaux reste fermée. Elle va rester fermée au moins jusqu'au début de l'été. Hein. Vous pouvez sortir à Objat, c'est la sortie 50, et emprunter le réseau secondaire qui vous permettra de rejoindre la 89 à Brive-Ouest. Ce sera l'entrée 19. On a fait le tour, je n'ai pas d'autres difficultés à vous signaler. Si vous êtes du côté de Clermont-Ferrand, vers Agen, à Montauban, ou encore du côté de ça se passe bien.
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0: Et oui, la Coupe du Monde 2026, c'est à vivre sur le 1077 avec tous les jours durant la phase de groupe, un chiffre clé pour tout savoir sur cet événement planétaire. Le chiffre du jour, Sébastien Datz, c'est le 7 pour 7 millions.
5: 7 millions comme le nombre de billets vendus pour assister aux 104 matchs de ce mondial. Pour obtenir une place, il fallait évidemment être à l'heure et avoir de la chance puisque selon le président de la FIFA, plus de 500 millions de demandes ont été enregistrées. Un carton plein malgré une grille tarifaire vivement critiquée. En effet, si une catégorie spéciale a finalement été créée avec des billets abordables à $60, la majorité des places dépassent les 200, voire plusieurs milliers de dollars. En cause, comme il y a quelques semaines pour la série de concerts de Céline Dion en France, un système de tarification dynamique. Autrement dit, plus une affiche suscite d'intérêt, plus les tarifs augmentent. Ainsi, pour supporter nos Bleus lors de leur dernier match de groupe face à la Norvège, il faut compter plus de 2000 euros. Une place s'est même vendue à plus de 5700. Le record des phases de poule, c'est un ticket pour Espagne-Uruguay qui est parti à plus de 17 000 euros. Et ce n'est pas fini. Pour les matchs à élimination directe, ça s'annonce encore pire, voire complètement démesuré. Tenez-vous bien, il y a une semaine, le site de revente de la FIFA proposait des billets pour la finale du 19 juillet prochain en catégorie une juste derrière l'un des deux buts, montant près de 2 millions d'euros pour chaque précieux sésame. Un vrai délire pour un événement que l'on pourrait souhaiter accessible et populaire.
0: Merci Sébastien. Vous retrouvez chaque jour un chiffre marquant de cette Coupe du Monde sur le 107.7, sans oublier les résultats bien sûr dans nos flashs d'actualité. Mais pour le moment, on marque la pause en musique. C'est Zaz qui est à vos côtés.

0: 7h12 et je vous rejoins à Bayonne. C'est la principale information de cette fin d'après-midi. Il y a un accident qui provoque un bouchon en direction de Bordeaux après Bayonne Sud, la sortie 5. Vous allez mettre un bon quart d'heure pour passer ce bouchon de 4 km. L'accident s'est produit au niveau de la bretelle de sortie de Bayonne-Saint-Esprit. C'est la sortie 6. On en reparle dans quelques minutes. Après Trinix, restez avec nous.
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0: Merci de faire la route avec nous et bienvenue si vous nous rejoignez. On va parler cinéma sur la suite de votre parcours. Je vous en dis plus après l'info trafic. Vos conditions de circulation dans 30 secondes.
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0: 17h17, le retour au trafic avec un accident et un bouchon du côté de Bayonne. Des bouchons également autour des grandes agglomérations. Conséquence donc des sorties de bureaux. Pas d'autres difficultés. Ça s'est bien amélioré hein, sur la plupart des axes où vous circulez, mais il y a encore du monde. À Toulouse, nous irons dans un instant, ainsi qu'à Bordeaux. Mais auparavant, nous rejoignons la Côte Basque avec cet accident survenu un petit peu plus tôt au niveau de la sortie Bayonne-Saint-Esprit, sortie numéro 6 de l'autoroute A63. Vous êtes concerné par l'accident, vous qui circulez actuellement en direction de Bordeaux. Conséquence de cet accident, la sortie, la bretelle qui permet de sortir à Bayonne-Saint-Esprit ainsi que la voie de droite sont neutralisées. Vous ne circulez que sur les deux voies de gauche et à l'arrière, eh bien 5,5 km de bouchon, une vingtaine de minutes pour passer ce bouchon qui débute après Bayonne-Sud. C'est la sortie numéro 5. Alors, au niveau de l'accident, il y a 3 voitures à évacuer ainsi qu'un poids lourd. Les pompiers sont en intervention. Le patrouilleur est également sur place et les dépanneurs, 3 dépanneurs sont arrivés sur les lieux pour évacuer les véhicules accidentés. Ce sont des opérations qui vont quand même prendre un petit peu de temps. En attendant, circulation seulement sur 2 voies. Je voudrais tout particulièrement attirer votre attention, vous qui voulez quitter l'autoroute A63 à Bayonne-Saint-Esprit, parce qu'en fait, vous allez devoir passer directement de la voie du milieu à la bretelle de sortie en franchissant les bras à la hauteur de cet accident. Donc au tout dernier moment, c'est une manœuvre un petit peu délicate, donc vous en tenez compte et vous êtes attentif. Et dans tous les cas, ne vous laissez pas distraire par tout le mouvement autour de cet accident. Après Bayonne, nous rejoignons Toulouse avec un trafic qui se charge au nord de Toulouse. Vous voulez prendre depuis la Lande, le périphérique extérieur direction Tarbes. Il y a un bouchon qui s'est formé. On est dans le secteur de Sesquières. Trafic très chargé sur 7 km. Vous comptez un quart d'heure pour passer ce gros ralentissement. À l'est de Toulouse, ça se dégrade un petit peu sur le périphérique extérieur direction Bordeaux. On est à un peu plus de 20 minutes maintenant pour faire la route entre Toulouse Sud et Toulouse Nord. C'est 2 fois plus qu'en temps normal. Si vous rejoignez Bordeaux aussi, il faudra faire preuve de beaucoup de patience parce qu'il y a du monde et du monde également en direction des plages de l'Atlantique, depuis la rocade pour aller vers le bassin d'Arcachon, les Landes ou le Pays Basque. Vous allez mettre 40 minutes au lieu de 20 habituellement. Plusieurs bouchons à traverser entre la rocade de Bordeaux et le secteur de Marcheprime. Si vous rejoignez Bordeaux pour emprunter la rocade extérieure, très grosse perturbation, une demi-heure de plus pour aller depuis Pessac jusqu'à Bègles en empruntant cette rocade extérieure. Des ralentissements à traverser au-delà, dans le secteur de Florac ou encore à l'approche de Lormont. À chaque fois, vous rajoutez une dizaine de minutes à votre temps de trajet habituel. Voilà pour la situation donc un petit peu compliquée du côté de Bordeaux. À Brive, ce sont des travaux qui provoquent des ralentissements dans chaque sens de circulation. C'est sur l'autoroute A20 entre Ussac, sortie 49, et puis Objat, la sortie 50. C'est là où la direction des routes Centre-Ouest réalise des travaux. Ça veut dire que vous ne roulez que sur une voie dans chaque sens. Et c'est une circulation à double sens. Vous êtes tous sur la même chaussée. Ça bouchonne dans chaque sens de circulation, mais notez que la tendance est à l'amélioration. On a fait le tour partout ailleurs. Le trafic est revenu à la normale. Dans un instant, votre rendez-vous cinéma, c'est à voir Thierry Chaise du magazine Première nous parlera notamment d'un film d'animation français présenté à Cannes, Jim Queen, l'histoire d'une icône gay qui contracte l'hétérose. La suite arrive juste après Miley Cyrus.

0: Maïlée Cyrus, un bouchon vous attend si vous êtes à Bayonne sur la 63 direction Bordeaux. Ce bouchon de 6,5 km maintenant débute après Bayonne Sud, quasiment à la hauteur de cette sortie numéro 5. Il a pour c'est la conséquence d'un accident à la hauteur de la sortie suivante Bayonne-Saint-Esprit. Accident qui a neutralisé la voie de droite ainsi que la bretelle de sortie de Bayonne-Saint-Esprit. Vous faites preuve de patience, hein. Plus de 20 minutes pour passer ce bouchon. Et si vous sortez à Bayonne-Saint-Esprit, c'est au dernier moment que vous allez prendre la bretelle de sortie, puisque l'accident s'est produit en toute fin de bretelle. Soyez attentifs dans ce secteur. Vous restez avec nous, on fait un point détaillé de vos conditions de circulation dans quelques minutes. Mais tout de suite, c'est à voir votre rendez-vous cinéma. Yvan Mouton retrouve Thierry Chaise, rédacteur en chef du magazine Première, pour sa sélection de la semaine.
1: Et nous commençons par un film d'animation français, Jim Quinn, une icône gay qui contracte l'hétérose. Qu'est-ce que c'est que cette chose, Thierry?
2: L'hétérose, alors, dans le film, l'hétérose, c'est une maladie qui fait que on devient hétéro. Voilà. Et c'est évidemment une parabole autour du sida pour un film d'animation complètement secoué.
3: Tu as contracté une nouvelle maladie qui s'appelle l'hétérose.
4: Quoi? Tu vas devenir hétérosexuel.
2: C'est-à-dire que c'est une comédie qui ose être extrêmement trash et qui se moque à la fois des clichés sur les gays et sur les hétéros pendant 1h20, mais d'un rythme absolument fou, avec donc vraiment de l'humour, d'humour assez trash. On peut reconnaître des personnages comme Christine Boutin, par exemple, qui est la ministre. Il se trouve que le fils de cette ministre, c'est quelqu'un qui n'a pas révélé son homosexualité et qui va passer donc tout le film avec Jim Quinn, son idole homo en train de devenir hétéro, pour essayer de le sauver. Donc c'est à la fois attachant, c'est un récit d'émancipation et c'est surtout une dinguerie de comédie. C'était présenté en Cannes en séance de minuit et ça a été une sacrée ambiance. Ça mérite de trouver vraiment le chemin des salles avec beaucoup de spectateurs, et le travail sur l'animation est particulièrement remarquable aussi.
1: Et votre deuxième choix est un film réalisé par Laetitia Masson, interprété par Elodie Bouchèze, qui s'intitule Ulysse. Ulysse étant un enfant qui souffre d'un syndrome génétique, si j'ai bien compris.
2: Oui, ouais. Et cet enfant, en fait, c'est celui de Laetitia Masson, qui joue son propre rôle dans le film, puisqu'elle a eu un enfant qui souffre de ce syndrome-là, et dont le rêve était de devenir grand cuisinier. Et donc, on va suivre les aventures de ce petit garçon, alors en fiction, évidemment la fiction est là, et évidemment le fait que ce sont des plafonds de verre où tout le monde lui dit mais c'est impossible, tu ne vas pas y arriver. Et la maman est jouée par Elodie Bouchèze, qui décidément est une actrice merveilleuse, ça on le sait, mais qui est capable de jouer dans un mélo qui est totalement assumé, avec en plus comme meilleur ami Romane Bourringer dans le film. Autant dire deux grandes comédiennes au service vraiment d'un beau mélo qui s'assume, et ça fait du bien.
1: Eh bien, on a donc ce Ulysse qui tente de trouver sa place dans le monde et les aventures de ce personnage d'animation, Jim Quinn. Les deux films sont en salle cette semaine, à retrouver également dans le magazine Première et sur première.fr.
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0: Retour à l'info trafic à 17h27 avec une information prioritaire pour vous qui à Toulouse empruntez le périphérique extérieur direction Bordeaux. Un accident est signalé après Montaudran, la sortie 18 au kilomètre 237. Peut-être des conséquences sur les voies de circulation. Le point détaillé après Mylène Fermeur qui nous rejoint dans un instant.
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0: Le tout nouveau Mylène Farmer à l'instant sur le 107.7. Vous restez avec nous, on va parler de vos conditions de circulation avec des bouchons à traverser à Bayonne, à Toulouse, à Bordeaux. Ce sera dans un court instant.
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0: 7h33, vos conditions de circulation ne s'améliorent pas, ça reste compliqué à Bayonne à cause d'un accident. Accident et des bouchons de l'heure de pointe du côté de Toulouse et du côté de Bordeaux également. On détaille tout ça. À commencer par la 63 et cet accident survenu tout à l'heure en direction de Bordeaux à la hauteur de la sortie Bayonne-Saint-Esprit, sortie numéro 6. Deux voies sont neutralisées, la bretelle de sortie et la voie de droite. Vous ne circulez que sur les deux voies de gauche. Conséquence, eh bien à l'arrière, 7 km de bouchons désormais. Bouchon qui débute à l'approche de Bayonne Sud, c'est la sortie numéro 5. Comptez une demi-heure pour passer ce bouchon. Au niveau de l'accident, les trois voitures qui étaient arrêtées sur la bretelle de sortie de Bayonne-Saint-Esprit, la sortie 6, ont été évacuées. Il faut maintenant déplacer, évacuer le poids lourd sur la voie de

0: droite avant de pouvoir rendre cette voie à la circulation. Attention, si vous voulez sortir de l'autoroute à Bayonne-Saint-Esprit, c'est au tout dernier moment que vous allez pouvoir passer de la voie du milieu à la sortie Bayonne-Saint-Esprit. Attention, la plus grande attention est indispensable, donc c'est une manœuvre un petit peu délicate. Le poids lourd est en cours d'évacuation, ça devrait bientôt rentrer dans l'ordre. Restez quand même bien patient si vous êtes dans ce secteur. Nous rejoignons Toulouse maintenant avec tout d'abord le périphérique extérieur direction Bordeaux, très chargé et un temps de trajet de 25 minutes au lieu d'une dizaine pour faire la route entre Toulouse-Sud et Toulouse-Nord. Il faut dire qu'en plus, il y aurait un accident juste après Montaudran, la sortie 18 au kilomètre 237. Depuis le nord de Toulouse, vous voulez prendre le périphérique extérieur direction Tarbes. Bouchon à traverser également dans le secteur de Sesquières sur 2,5 km. Vous êtes par choc contre par choc. Vous allez mettre une bonne douzaine de minutes pour passer ce bouchon. Voilà pour ce qui est de Toulouse. Il est temps maintenant de rejoindre Bordeaux avec beaucoup de monde en direction des plages de l'Atlantique pour passer peut-être ce week-end les pieds dans l'eau avec pour affronter la canicule dans les meilleures conditions. C'est pourquoi le temps de trajet est fortement rallongé. Vous allez mettre trois quarts d'heure quasiment. Au lieu de 20 minutes pour aller de la rocade de Bordeaux jusqu'à Salles, c'est cette portion d'autoroute qui traverse la Gironde et qui est gérée par la direction des routes atlantiques, qui est traditionnellement chargée hein, quasiment tous les jours, mais les week-ends notamment, en période estivale, parce qu'elle permet de rejoindre le bassin d'Arcachon, les Landes ou encore le Pays Basque. Pour vous qui allez quitter les Landes et rejoindre la rocade de Bordeaux, sachez que si le trafic s'est fluidifié sur la 63 sur la rocade, ça reste bien chargé avec un trafic très dense hein, depuis Pessac et quasiment jusqu'à Lormont. Il faudra rajouter une bonne demi-heure à votre temps de trajet pour passer donc de Pessac à Lormont en passant par Bègles, Floirac ou encore Bouliac. C'est bien chargé sur cette rocade extérieure de Bordeaux. Nous rejoignons maintenant l'autoroute A89 avec cette nouvelle information que je découvre en même temps que vous. Si vous êtes en direction de Bordeaux, nous signale un obstacle sur la chaussée après Mussidan sud de la sortie 13, c'est au kilomètre 82. Sur tous les autres axes où vous nous écoutez, le trafic s'écoule sans autre difficulté.
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0: Mika, l'instant sur le 107.7 et à Bayonne, la situation s'améliore. Vous n'en voyez pas encore les effets, hein. Vous qui êtes en queue de bouchon, qui venez de passer la barrière de péage de Biarritz. Mais la situation s'améliore parce que les deux voies neutralisées à la hauteur de Bayonne-Saint-Esprit ont été rendues à la circulation. Le trafic a pu repartir tout à fait normalement sur trois voies. Ça devrait s'améliorer. Reste qu'il y a quand même presque 8 km de bouchon à franchir. Ça prendra quelques minutes. Vous restez patient et attentif à vos distances de sécurité. Et puis, si vous êtes du côté de Toulouse, un accident confirmé sur le périphérique extérieur, direction Bordeaux, juste avant Montaudran, c'est la sortie 18 avec une voie de droite et une bande d'arrêt d'urgence qui sont neutralisées. On en reparle dans quelques minutes, restez avec nous après la musique de Jason Derulo.
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1: 17h46, nous verrons dans un moment que la situation s'améliore à Bayonne. Ce n'est pas le cas à Toulouse à cause de cet accident survenu tout à l'heure sur le périphérique extérieur en direction de Bordeaux à l'approche de Montaudran, la sortie 19, accident d'une moto. Conséquence, la voie de droite, la bande d'arrêt d'urgence sont neutralisées. Vous ne circulez que sur les voies les plus à gauche de la chaussée et cela provoque un ralentissement de 4,5 km après Croix d'Orade, la sortie 14. Vous allez mettre une dizaine de minutes pour passer ce ralentissement. Le temps de trajet pour aller de Toulouse Sud à Toulouse Nord s'en trouve rallongé, bien sûr, logiquement. En plus du trafic dense de l'heure de pointe, il y a cet accident et une restriction de circulation. Comptez 25 minutes au lieu d'une douzaine pour aller de Toulouse Sud jusqu'à Toulouse Nord. Beaucoup de monde. Beaucoup de patience si vous êtes dans ce secteur. Depuis le nord de Toulouse, vous voulez prendre la direction de Tarbes en empruntant le périphérique extérieur. Ça ralentit aussi dans le secteur de Sesquières. Trafic qui est bien chargé. Vous allez mettre environ un quart d'heure pour passer ce ralentissement. Voilà pour la situation du côté de Toulouse. Nous rejoignons Bayonne maintenant avec la fin de l'accident en direction de Bordeaux à la hauteur de Bayonne-Saint-Esprit, la sortie 6. Toutes les voies ont été rendues à la circulation. Le bouchon à l'arrière se résorbe tout doucement. Tout à l'heure, je vous parlais d'un bouchon de plus de 7 km. On était quasiment à 8 km. Eh bien, dans la mesure où le trafic a pu repartir sur toutes les voies, sur les trois voies de circulation, dans la mesure où il n'y a plus d'impact sur la bretelle de sortie de Bayonne-Saint-Esprit, le bouchon diminue. On est à 5 km. De retenue maintenant après la barrière de péage de Biarritz. Alors difficile de vous donner un temps de traversée de cette perturbation, mais ça s'améliore assez rapidement. Restez quand même bien attentifs à vos distances de sécurité, vous qui êtes dans ce secteur et en queue de bouchon. Si vous ne voyez pas encore les effets du trafic qui repart, ça devrait assez rapidement se manifester pour vous. Voilà pour la situation du côté de Bayonne. Nous rejoignons maintenant la Gironde et il y a beaucoup de monde en direction des plages de l'Atlantique pour passer un week-end de canicule au bord de l'eau. Conséquence, gros bouchon depuis la rocade de Bordeaux jusqu'à Marcheprime sur la 63 en Gironde, portion gérée par la direction des routes atlantiques. Ça veut dire que vous allez mettre pas loin d'une heure, on est autour des 55 minutes pour faire la route entre la rocade de Bordeaux et Salles. C'est un trajet qui prend habituellement une vingtaine de minutes. On est à 35 minutes de plus pour faire ce trajet. Beaucoup de patience à vous. Si depuis la 63, vous quittez les Landes, le réseau Atlante pour rejoindre la rocade de Bordeaux, trafic fluide en Gironde. Sur la rocade de Bordeaux, il y a encore un petit peu de monde entre Gradignan et Villeneuve-d'Ornans, entre Floirac et Lormont. Alors à chaque fois, il faudra rajouter un quart d'heure, 20 minutes à votre temps de trajet habituel. Nous terminons ce point trafic sur l'autoroute A89 avec une information pour vous qui circulez actuellement entre Périgueux et Bordeaux. Il s'agit d'un obstacle qui peut vous gêner après Mussy-Dansud, la sortie 13. Il est signalé au kilomètre 82. Pas d'autres difficultés sur tous les autres secteurs que je n'ai pas évoqués. Le trafic s'écoule normalement. Dans quelques minutes, nous allons vous présenter un orchestre, l'Orchestre National Auvergne-Rhône-Alpes. Basé à Clermont-Ferrand, il rayonne dans toute la région avec des projets musicaux variés. Rendez-vous dans Tempo 110, juste après Lisa Stanfield.

0: Fast and Field sur le 107.7. La situation continue de s'améliorer à Bayonne. On est encore à 4 km de bouchon après la barrière de péage de Biarritz, mais il diminue. Et puis du côté de Toulouse, ça reste... Ça s'améliore aussi, même s'il y a cet accident d'une moto juste avant Montaudran, la sortie 18. Le périphérique extérieur se fluidifie un petit peu, 20 minutes ceci dit, pour faire le trajet de Toulouse-Sud, Toulouse-Nord. On se retrouve pour un trafic détaillé après les infos de 18h. Tout de suite, votre rendez-vous musical Tempo 110. Quelle est la vie d'un orchestre en région? L'Orchestre National Auvergne-Rhône-Alpes existe depuis 1981. Il se produit un peu partout sur le territoire et même à l'étranger. Et le 3 juillet prochain, dans un lieu insolite, Charlotte Latour nous le présente.
1: 110 secondes pour un portrait de l'Orchestre National Auvergne-Rhône-Alpes. Basé à Clermont-Ferrand, il compte 21 musiciens, tous instrumentistes à cordes, et un chef principal, le violoniste Thomas Zettmeyer. Le répertoire de l'orchestre va du baroque de Jean-Sébastien Bach à la musique contemporaine, mais laisse de côté la période romantique qui nécessite un effectif plus imposant. L'orchestre se produira bientôt dans le stade de Clermont, plutôt habitué au rugby. Programme par la directrice générale de l'orchestre, Lila Forcade.
2: Programme fabuleux, les quatre saisons de Vivaldi, interprétées au violon par notre chef principal Thomas Zettmeyer, qui va jouer et diriger. En deuxième partie, on va jouer la 9e symphonie de Beethoven avec un chœur sur scène. Et on aura également le chœur Canto Général Auvergne qui sera dans le public. Moment unique, hein. Il n'y a jamais eu de concert comme ça dans ce stade. C'est un orchestre qui donne des concerts prestigieux dans l'opéra théâtre, mais pas seulement. On va jouer dans les maisons de quartier, on va jouer au CHU de Clermont-Ferrand. On accompagne les personnes qui sont hospitalisées en long séjour en leur donnant des cours de violon. Et puis, on va aussi se produire dans des villages, dans des zones rurales. On organise des résidences en campagne. L'orchestre s'installe pendant quelques jours et on amène la musique, on la porte aux personnes qui n'y ont pas accès.
1: Concert grandiose de l'orchestre le 3 juillet au stade Marcel Michelin de Clermont. Pas moins de 10 000 personnes attendues.
0: Merci Charlotte, la suite de votre trajet se poursuit en compagnie de Benabar.
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1: Benabar sur le 107.7. Le point trafic détaillé revient dans quelques petites minutes. Tendance à l'amélioration un petit peu partout. Ce sera après les infos et la météo. Bonne fin d'après-midi, il est 18h.
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3: Bonjour à tous. Pas de report prévu de la fête de la musique ce dimanche. C'est ce qu'a assuré tout à l'heure le ministre de l'Intérieur au sortir d'une réunion avec la ministre de la Santé à Beauvau. Laurent Nunez demande simplement au préfet de s'assurer que toutes les précautions soient prises pour que les festivités se déroulent dans les meilleures conditions malgré la canicule. Plusieurs municipalités ont déjà choisi d'annuler des événements. Une cinquantaine de départements sont donc en vigilance orange canicule ce vendredi. Seuls les littoraux atlantiques et méditerranéens sont épargnés. Pour l'instant, Météo France prévient que certains départements pourraient basculer en alerte rouge dimanche. Les Hauts-de-France ont été placés en vigilance orange aux orages. Attention, jusqu'à 20h ce vendredi. Conséquence de cette vague de chaleur, les oraux de 4000 candidats au baccalauréat prévus lundi et mardi sont reportés à une date ultérieure. C'est ce qu'a annoncé le ministre de l'Éducation nationale. Cette décision concerne 57 centres d'examen dans les académies de Bordeaux, Lyon, Montpellier, de Normandie et de Poitiers. Par ailleurs, 784 écoles et collèges ont décidé d'aménagement horaire. Achraf Hakimi sera bien jugé pour viol devant la cour criminelle des Hauts-de-Seine. Le joueur du PSG et leader de l'équipe du Maroc est mis en cause depuis février 2023 par une jeune femme. Elle s'était rendue dans un commissariat où elle avait déclaré avoir été violée par le footballeur. Achraf Hakimi dénonce une fausse accusation. Le protocole d'accord entre l'Iran et les États-Unis ne démarrera pas comme prévu cette semaine. Après la signature de l'accord de paix mercredi, les pourparlers devaient débuter en Suisse, mais le vice-président américain a annulé sa venue. Les frappes israéliennes sur le Liban qui continuent sapent la possibilité d'un accord. L'armée israélienne a annoncé avoir frappé plus de 80 cibles et tué des dizaines de membres du mouvement islamiste libanais Hezbollah. On passe au sport.
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3: On vous fait vivre la Coupe du Monde de football jusqu'au 19 juillet. Ce soir à 21h, les États-Unis affrontent l'Australie. À minuit, ce sera au tour de l'Écosse de jouer contre le Maroc. Et dans la nuit, le Brésil affrontera Haïti. En attendant, il est 18h02, c'est la fin de ce flash. L'infotrafic revient dans un instant, juste après la météo.
1: Et c'est bien sûr l'alerte canicule Florence qui fait la une de la météo. La France affronte un épisode de chaleur précoce et intense. Météo France a d'ailleurs placé une cinquantaine de départements en vigilance orange. Ils seront 60 demain. Le point sur les prévisions pour ce week-end avec François Gourand de Météo France.
5: Alors pour ce week-end, en réalité, les températures seront après un palier samedi. Hein, les températures évolueront assez peu avec même une baisse sur la façade ouest. Dès dimanche, les températures repartiront nettement à la hausse et des chaleurs caniculaires hein, qui pourraient encore gagner du terrain sur d'autres régions et monter à des niveaux encore plus élevés avec peut-être jusqu'à 40 degrés par endroit.
1: François Gourand de Météo France. Bien sûr, le temps sera largement ensoleillé demain, malgré quelques entrées maritimes le matin, près de l'Atlantique et de la Méditerranée. Quant aux températures, ce sera 34 à Foix, 35 à Dax, 36 pour Agen, 37 à Brive et 38 à Toulouse. Dimanche, on va flirter avec les 40 degrés sous un soleil de plomb.
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1: 18h03, il est temps de revenir à vos conditions de circulation avec une tendance à l'amélioration qui se confirme sur la côte basque, tendance à l'amélioration également du côté de Toulouse, mais pour vous qui voulez rejoindre les plages de l'Atlantique, il va falloir faire preuve de beaucoup, beaucoup de patience. Nous empruntons tout d'abord à Toulouse, le périphérique extérieur, direction Bordeaux. Il y a un accident à la hauteur de l'entrée Montaudran, c'est l'entrée numéro 18. C'est une moto, une voiture qui sont accidentées. La bande d'arrêt d'urgence, la voie de droite sont neutralisées. Il vous reste tout de même les trois voies les plus à gauche pour circuler. Donc le trafic s'écoule relativement bien. C'est chargé, c'est l'heure de pointe, c'est pourquoi le temps de trajet est rallongé. On est autour d'un gros quart d'heure au lieu d'une dizaine de minutes pour faire la route entre Toulouse Sud et Toulouse Nord. Notez d'ailleurs que toujours à l'est de Toulouse, en intérieur, hein, c'est chargé aussi un quart d'heure, un petit quart d'heure là pour aller de Toulouse Nord jusqu'à Toulouse Sud. Si vous voulez prendre la direction de Tarbes depuis le nord de Toulouse, dans le secteur de Sesquir, 2,5 km de bouchons à traverser sur ce périphérique extérieur. Vous comptez une bonne dizaine de minutes pour passer ce bouchon. Voilà pour la situation du côté de Toulouse. Nous rejoignons maintenant l'autoroute A63 pour évoquer ce poil aux rampanes en direction de Bordeaux qui est arrêté juste avant la barrière de péage de Biriatou et qui pourrait vous gêner. Et puis entre Biarritz et Bayonne, eh bien ça y est, le trafic s'est fluidifié. Il y a eu un accident qui avait provoqué un bouchon. Là, tout est rentré dans l'ordre. Nous rejoignons les Pyrénées, nous restons d'abord tout sur la 63, mais cette fois-ci, nous sommes à l'autre extrémité. Vous allez quitter le Bordelais pour rejoindre les plages de l'Atlantique. Il y a un très gros bouchon à traverser. Ce bouchon débute un petit peu avant la jonction avec l'autoroute d'Arcachon, la 660. Ça veut dire que quasiment entre cette bifurcation et la rocade de Bordeaux, vous qui allez vers l'Atlantique, vous allez être pare-choc contre pare-choc. Vous allez mettre pour faire la route entre la rocade de Bordeaux et Salles, 1h10 au lieu d'une vingtaine de minutes habituellement. On est à 50 minutes de plus et c'est, selon les dernières informations que nous a envoyé la direction des routes atlantiques, un accident qui est à l'origine de cette difficulté. Accident à Mios, entre une voiture et un poids lourd au kilomètre 23. Ça explique donc cette difficulté. Avant de pouvoir vous reposer, avant de pouvoir aller au bord de l'eau, il va falloir faire preuve de beaucoup, beaucoup de patience. C'est quand même bien compliqué sur cette portion de la 63. En revanche, ça se fluidifie sur la rocade. Il peut y avoir encore des ralentissements ponctuels entre Gradignan et puis Lormont, mais plus de rallongements significatifs de votre temps de trajet. Nous terminons maintenant ce point trafic sur l'autoroute A89 avec cette voiture en panne dans la sortie Aigleton qui vous concerne si vous circulez en direction de Bordeaux et Brive. Voiture arrêtée dans cette bretelle de sortie. Une toute dernière information, nous rejoignons la région de Tarbes, la 64 direction Toulouse. Il y a un fourgon en panne dans la sortie Tarbes Est, c'est la sortie 13. On a fait le tour, pas d'autres difficultés.
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0: Travis sur le 107.7. Et tandis que la situation petit à petit se normalise autour des grandes agglomérations, ça reste compliqué pour rejoindre les plages de l'Atlantique au départ de Bordeaux, en conséquence d'un accident du côté de Mios. Le temps de trajet d'1h10 au lieu d'une vingtaine de minutes pour aller de la rocade de Bordeaux à Salles. On fait un nouveau point complet et détaillé dans quelques minutes après Tame Impala.
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1: 18h15 et nous allons bien sûr faire un point de situation au sud de Bordeaux où la situation reste compliquée pour rejoindre les plages de l'Atlantique. Auparavant, nous sommes à Toulouse où un accident est en cours sur le périphérique extérieur direction Bordeaux, juste avant Montaudran, la sortie 18, accident entre une voiture et une moto. La voie de droite, la bande d'arrêt d'urgence sont neutralisées, il reste les trois voies de gauche pour circuler. Plus de vrais ralentissements dans ce secteur, une situation qui s'améliore. Alors c'est un petit peu délicat pour vous qui voulez rejoindre le périphérique à partir de cette entrée Montaudran, parce que vous allez très vite vous retrouver dans cet espace qui est neutralisé. Restez quand même bien attentifs et notez que le trafic s'est fluidifié sur ce périphérique à l'est de Toulouse, en intérieur comme en extérieur. Même si vous n'êtes pas à l'abri de ralentissements ponctuels, il n'y a plus de rallongement significatif de votre temps de trajet. Nous empruntons maintenant au nord de Toulouse, le périphérique extérieur direction Tarbes, ça ralentit encore un petit peu dans le secteur de Sesquières, notamment donc 3 km de retenue, on est autour des 5 minutes pour passer ce ralentissement. La situation est en train de s'améliorer sur Toulouse, malgré un accident, ça se fluidifie. Voilà pour la situation du côté de Toulouse. Nous empruntons maintenant l'autoroute A63 au départ de Bordeaux pour rejoindre peut-être les Landes, le bassin d'Arcachon, le Pays Basque. Vous êtes très nombreux à vouloir passer ce week-end de canicule en bord de mer. Et en plus, il y a cet accident survenu en Gironde, à Mios, quasiment à la hauteur de la bifurcation avec l'autoroute d'Arcachon. Accident entre un poids lourd et une voiture. Cela provoque un gros bouchon qui débute dans le secteur de Sestas maintenant. Et votre temps de trajet s'en ressent. Ça va un petit peu mieux, mais ça reste compliqué. On est autour d'1h05 pour faire la route entre la rocade de Bordeaux et Salles. C'est un trajet qui prend habituellement une vingtaine de minutes, c'est dire si ça reste quand même compliqué. Dans le même temps, le trafic s'est fluidifié sur la rocade de Bordeaux. Bien plus au sud, vous arrivez d'Espagne, vous empruntez la 63 direction Bayonne, Bordeaux, il y a un poids lourd en panne juste avant la barrière de péage de Biriatou. Nous rejoignons maintenant l'autoroute A89, c'est l'axe qui va depuis Clermont-Ferrand jusqu'à Bordeaux. Vous êtes en direction de Brive et Bordeaux, vous sortez à Aigle-Temps, sortie 22, il y a une voiture en panne dans cette sortie. En dehors de ça, et partout ailleurs, le trafic s'écoule sans autre difficulté. Dans un instant, votre agenda des sorties dans le sud-ouest avec une fête de la musique inédite à Toulouse, un festival de cultures africaines à Bordeaux et puis un festival du soleil sur la côte basque. Mais tout d'abord, le retour de la musique. Voici l'UJPK.

0: L'UJPK à l'instant sur le 107.7 et c'est toujours difficile au départ de Bordeaux pour rejoindre le littoral atlantique. Conséquence d'un accident dans le secteur de Mios en Gironde sur la 63. Il y a un très gros bouchon entre la rocade et la jonction avec l'autoroute d'Arcachon. Le trajet va vous prendre 1h10. Il prend habituellement une vingtaine de minutes. On se retrouve pour un point trafic détaillé dans quelques instants. Mais tout de suite, votre agenda des sorties dans le sud-ouest. Marielle Tillier, partout en France, on se prépare à fêter la musique ce dimanche. Pour la première fois, le Zénith de Toulouse organise sa propre fête de la musique gratuite, comme il se doit.
1: Et c'est une grande fête qui va investir de 18h à 1h du matin le hall et les terrasses du Zénith. Des DJ sets, un banquet festif et 5 concerts live pour célébrer la scène musicale régionale par des jeunes musiciens tous primés ou remarqués lors de tremplins. Gaëtan Brochard, le directeur du Zénith.
2: Cette fois-ci, c'était les la place à des artistes émergents, du rap notamment, avec un côté un peu pop dans la programmation du groupe HYL, une valeur sûre et montante de la scène toulousaine. On a l'artiste Raoul, qui est un artiste rap. On a aussi l'artiste Thelma, plutôt néo-soul, jazz pop, Clara Schulz, mais plutôt dans un univers jazz, rock, piano, voix assez intimiste. Et puis un artiste Twin Souls, qui est plutôt un duo rock, un peu garage, un peu psyché à la Led Zepp, très bon duo aussi d'artistes toulousains.
1: Et pour rejoindre la fête de la musique au Zénith de Toulouse, empruntez la sortie 29 du périphérique. Direction Bordeaux sur le FALFA, c'est le festival africain du livre et du film d'animation. Sur 2 jours cette fin de semaine, vous allez pouvoir regarder des films, lire des BD, participer à des ateliers immersifs pour célébrer la culture africaine. 3 pays à l'honneur, la Côte d'Ivoire, le Ghana et le Nigeria. Et 100 d'exposants installés sur 3000 mètres carrés au hangar 14. Et puis Anglette au Pays Basque vous invite à son festival du soleil ce samedi. Il se déroule au parc du Marin à l'occasion du solstice d'été. La Société d'astronomie populaire de la Côte Basque vous permettra d'observer notre étoile en toute sécurité, de mieux comprendre le phénomène des saisons, des aurores boréales et australes, avant la prochaine éclipse totale de soleil le 12 août, visible dans le nord de l'Espagne. Très belle sortie.
0: Merci Marielle. Et dans un instant, le retour de la musique. Tiwayo, dans un instant, Cocoon également. L'infotrafic revient dès que nécessaire et dans tous les cas à 18h30.
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1: 18h, le retour au trafic, fin de l'accident à Toulouse, mais toujours des difficultés de circulation en revanche au sud de Bordeaux pour rejoindre les plages de l'Atlantique. Nous rejoignons Toulouse tout d'abord, donc accident terminé et un trafic qui s'est fluidifié sur le périphérique à l'est de Toulouse, en intérieur comme en extérieur. Désormais sur la Ville Rose, la principale information, c'est ces obstacles qui pourraient vous gêner si vous rentrez sur la 64 au sud-ouest de Toulouse pour prendre la direction du périphérique à partir de Muret Nord. Des morceaux divers sont signalés sur cette bretelle d'entrée. Alors bien sûr, il peut y avoir encore des ralentissements ponctuels sur la Ville Rose, mais globalement, plus de rallongements significatifs de votre temps de trajet. Rejoignons maintenant la région de Bayonne avec la présence d'un chevreuil sur l'autoroute au nord de Bayonne. Entre la sortie 6, Bayonne-Saint-Esprit, et Ondre, la sortie 7, il a été aperçu au kilomètre 170. Vous êtes concerné, quel que soit votre sens de circulation. La 63, c'est également en Gironde un trafic toujours extrêmement difficile. Vous êtes très nombreux à vouloir rejoindre les plages de l'Atlantique. Vous êtes en direction des Landes, du bassin d'Arcachon, du Pays Basque. Sachez qu'il y a un accident à Mios. C'est un petit peu avant la jonction avec la 660, l'autoroute d'Arcachon. Cet accident implique deux véhicules, une voiture, un poids lourd. Il y a restriction de circulation et un bouchon à l'arrière à partir de Sestas. Conséquence, votre temps de trajet s'en ressent fortement, 50 minutes de plus pour aller de la rocade de Bordeaux jusqu'à Salles. Habituellement, c'est 20 minutes. Là, vous comptez 1h10. N'hésitez pas à marquer la pause en amont sur une aire de repos, sur une aire de service en attendant une amélioration de la situation. Partout ailleurs, ça se passe bien, que vous soyez du côté de Brive, vers Cahors, du côté de Tarbes ou de Pau. Le trafic s'écoule sans autre difficulté.
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1: Le retour de la musique sur le 107.7, voici Baby Bash.

0: Oui, bah sur le 107.7 et sur la route du week-end, c'est toujours compliqué pour rejoindre les plages de l'Atlantique. 50 minutes de plus pour faire la route entre la rocade de Bordeaux et Salles à cause d'un accident de poids lourd dans le secteur de Mios. Il faudra être très patient sur cette autoroute A63 qui traverse la Gironde et qui est gérée par la direction des routes atlantiques. Il fait chaud partout et ça ne fait que commencer. La vague de chaleur s'installe et nous basculons dans la canicule avec un pic attendu entre dimanche et lundi. 34 à 38 degrés sont prévus, jusqu'à 40 localement, avec des nuits au-dessus des 20 degrés sans rafraîchissement. Un épisode remarquable par sa précocité, son intensité. Dans ces conditions, conduire demande quelques précautions. La chaleur fatigue l'organisme et avec des nuits tropicales en hausse, la récupération est plus difficile. Pensez à faire des pauses fréquentes, notamment sur les aires de service où les bâtiments sont climatisés. Le retour de la musique sur le 107.7 pour vous accompagner sur la route des retours du bureau. Nous avons sélectionné le nouveau Jay Jonathan. Ça s'appelle Comme d'hab. Il y aura Axel Red aussi avec Je t'attends.
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1: 18h45, nous allons évoquer cet accident survenu il y a quelques instants entre Brive et Clermont-Ferrand sur la 89 dans un instant, mais auparavant, je vous rejoins sur l'autoroute A63. Vous êtes peut-être depuis un certain temps dans ce bouchon qui s'est formé en Gironde et en direction du bassin d'Arcachon et des Landes. C'est sur cette portion d'autoroute gérée par la direction des routes atlantiques. Il y a un très gros bouchon qui va rallonger de quasiment une heure votre temps de trajet, conséquence d'un accident dans le secteur de Mios. Alors, ça devrait tout doucement s'améliorer puisque l'accident vient d'être terminé et que toutes les voies ont été rendues à la circulation. Il faudra quand même un certain temps, pour que ce bouchon se résorbe. Lorsqu'il y avait encore une voie neutralisée, on parlait il y a quelques instants seulement de 1h20. Une heure de plus, donc en temps normal pour faire la route entre la rocade de Bordeaux et Salles. Alors, puisque le trafic a pu repartir sur deux voies, ce sera moins, mais ça risque d'être long. N'hésitez pas à marquer la pause en amont, sur une aire de repos, sur une aire de service, en attendant une amélioration de la situation. Un trafic toujours très difficile entre Sestas et Marcheprime. La 63, c'est également, nous sommes là bien plus au sud, en provenance de l'Espagne. Un poids lourd en panne à la barrière de péage de Biriatou, et puis entre Bayonne et Ondres, entre Bayonne Saint-Esprit, la sortie 6 et Ondres, la sortie 7, la présence d'un chevreuil qui doit vous concerner dans chaque sens de circulation au kilomètre 170. Tout près de là, vous rentrez sur l'autoroute A64 pour rejoindre la Côte Basque à partir de Peyrorade. C'est l'entrée numéro 6. Il y a une voiture en panne dans cette entrée. Nous rejoignons Toulouse avec un obstacle pour vous qui voulez accéder à la 64 et prendre la direction du périphérique depuis Muret-Nord. C'est l'entrée 35. Un obstacle pourrait vous gêner dans cette entrée. Enfin, si vous empruntez l'autoroute A89 entre Brive et Clermont-Ferrand, direction Clermont-Ferrand, cet accident confirmé il y a quelques instants après Céleste, la sortie 24 au kilomètre 284, deux voitures impliquées. Le patrouilleur vient d'arriver sur les lieux. On a fait le tour des difficultés, pas d'autres perturbations. Merci de faire la route avec nous et bienvenue si vous venez tout juste de nous rejoindre. Les Cool and the Gang pour la suite de votre parcours.

0: Les Cool and the Gang sur le 107.7 et la situation s'améliore tout doucement au sud de Bordeaux pour rejoindre les plages de l'Atlantique, mais le bouchon reste encore long à traverser. Il se résorbe tout doucement puisque l'accident est terminé. Toutes les voies ont été rendues à la circulation, mais ça reste compliqué. Et puis plus au nord, si vous êtes sur la 89, direction Clermont-Ferrand, l'accident après Ussel-Est, la sortie 24, je vous le disais tout à l'heure, implique deux voitures. Elles sont sur la bande d'arrêt d'urgence. Vous devez vous en éloigner le plus possible. L'infotrafic revient après les infos de 19h pour aller jusqu'au bout de l'heure. Nous voyageons en compagnie de Zaoui, en duo avec la chanteuse suisse Stéphane. Il y aura Cheryl Crow également. Bonne route.
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0: écoutez le 107.7. Bienvenue si vous nous rejoignez. C'est dans un court instant l'heure des infos. Après le flash d'actualité, on parlera météo et puis je vous retrouverai également pour le trafic. Restez avec nous.
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2: Bonsoir à tous. La chaleur s'étend sur la France. 7 nouveaux départements seront placés en vigilance orange canicule dès demain midi. Il s'agit de l'Ardèche, la Drôme, la Gironde, les Landes, le Maine-et-Loire, les Pyrénées-Atlantiques et les Deux-Sèvres. Une 50aine de départements sont déjà concernés par cette alerte orange ce vendredi et nous ne sommes qu'au début de l'épisode de canicule qui pourrait ressembler à celui de 2003 et de 2019. Des départements devraient basculer en alerte rouge dimanche. Et dans ce contexte, le Premier ministre monte au front. Sébastien Lecornu va déclencher une cellule interministérielle de crise sur la canicule samedi au ministère de l'Intérieur. Il s'agit de faire le point avec les ministères concernés par la situation. Le juge des référés suspend l'interdiction du concert organisé par la France Insoumise à Paris pour la fête de la musique dimanche. L'événement organisé par le parti de Jean-Luc Mélenchon avait été interdit mercredi par le préfet de police de Paris. En cause, selon la préfecture, la venue de personnalités comme le comité Adama et sa fondatrice Assa Traoré ou encore le rappeur Medine. Il a été condamné à 4 ans de prison avec sursis pour l'homicide involontaire de sa compagne Elisa Pilarski. Christophe Ellul a fait appel de la condamnation qui impliquait aussi l'euthanasie de son pitbull Curtis, reconnu responsable de la mort de la victime qui était enceinte. L'appel suspend l'euthanasie du chien. La guerre au Moyen-Orient, plusieurs hauts responsables annoncent la conclusion d'un cessez-le-feu entre Israël et le Hezbollah. Une annonce alors que les frappes de l'État hébreu se sont accentuées ces dernières heures sur le Liban. Les négociations autour de l'accord de paix entre Washington et Téhéran devaient débuter cette semaine en Suisse après la signature. Elles ont été reportées. Le sport, il y a du rugby ce soir avec la première demi-finale du top 14. Elle oppose le tenant du titre, le Stade Toulousain, au Racing 92. Match au Vélodrome de Marseille à 21h05. Tout comme l'autre demi-finale demain soir entre Montpellier et le Stade Français. Il est 19h02, c'est la fin de ce flash. L'infotrafic revient dans un instant, juste après un point sur la météo.
0: Merci Florence. Et il va faire extrêmement chaud ce week-end. La France affronte en effet un épisode de chaleur précoce et intense. Météo France a déjà placé une 50aine de départements en vigilance orange. Ils seront près de 60 demain. Le point sur les prévisions pour ce week-end avec François Gourand de Météo France.
3: Alors pour ce week-end, en réalité, les températures seront après un palier samedi. Hein, les températures évolueront assez peu avec même une baisse sur la façade ouest. Dès dimanche, les températures repartiront nettement à la hausse et des chaleurs caniculaires hein, qui pourraient encore gagner du terrain sur d'autres régions et monter à des niveaux encore plus élevés avec peut-être jusqu'à 40 degrés par endroit.
0: François Gourand, prévisionniste à Météo France, avec donc du soleil en abondance, quelques entrées maritimes demain matin près de l'Atlantique et de la Méditerranée. Quant aux températures, on ne dépassera pas les 28 degrés à Biarritz, mais ce sera 35 à Clermont-Ferrand, 36 à Mont-de-Marsan, 37 à Albi, 38 à Toulouse. Soleil de plomb et température en hausse dimanche, on va flirter avec les 40 degrés.
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0: 19h03, toujours des difficultés, mais ça s'améliore pour rejoindre les plages de l'Atlantique. Nous allons évoquer la 63, le sud de Bordeaux, dans un instant. Auparavant, nous empruntons l'autoroute à 89 pour évoquer cet accident en direction de Clermont-Ferrand après Ussel Est. C'est la sortie 24. Deux voitures sont sur la bande d'arrêt d'urgence. C'est au kilomètre 284. Notez que le patrouilleur est sur place. Je vous recommande la plus grande attention et bien sûr, vous laissez une voie de droite libre, un corridor de sécurité pour la sécurité de l'intervention. Vous vous éloignez le plus possible de cette bande d'arrêt d'urgence où sont immobilisés à la fois le véhicule du patrouilleur et les véhicules accidentés. Nous empruntons maintenant au départ de Bordeaux l'autoroute A63 pour rejoindre les plages, hein, celle de l'Atlantique, celle du Pays Basque, des Landes. Vous allez peut-être vers le bassin d'Arcachon pour passer ce week-end de canicule en bord de mer. Sachez qu'il faudra faire preuve encore de patience. Il y a eu un accident plus tôt dans l'après-midi dans le secteur de Mios, un petit peu avant la jonction avec l'autoroute d'Arcachon. Cela a provoqué un bouchon et actuellement, vous êtes toujours par choc, entre Sestas et Marcheprime. On est monté jusqu'à un temps de parcours d'1h20, soit 1 heure de plus qu'en temps normal. C'est beaucoup moins puisque l'accident est terminé, que toutes les voies ont été rendues à la circulation. Il faudra un certain temps pour que ce bouchon se résorbe. Restez patient et attentif. L'autoroute A63, c'est également cette fois-ci. Nous sommes au Pays Basque. Vous circulez en direction de Bayonne et Bordeaux. Il y a un poids lourd en panne qui est arrêté à la barrière de péage de Biriatou. Tout près de là, vous voulez rentrer sur l'autoroute A64 pour prendre la direction de Bayonne à partir de Peyrorade. C'est l'entrée numéro 6. Notez qu'une voiture est en panne dans cette entrée. Et puis, la région de Montauban et cette information pour vous qui circulez en direction de Toulouse sur l'A62. Si vous sortez à Montauban, c'est la sortie 10. Il y a du produit répandu sur cette bretelle de sortie et cela pourrait rendre la chaussée glissante. Donc, vous roulez au pas. On a fait le tour. Si vous êtes sur un secteur que je n'ai pas évoqué, c'est que le trafic est fluide du côté de Brive à Clermont-Ferrand. Si vous voyagez dans la région d'Agen, si vous êtes du côté de Tarbes ou encore vers Dax, le trafic s'écoule sans difficulté.
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0: David Hallyday sur le 107.7. Concernant le trafic, pas de grosses perturbations, mais toujours un bouchon important pour vous qui voulez aller vers l'Atlantique au départ de Bordeaux. Hein, ça bouchonne toujours un petit peu entre Sestas et Marcheprime sur la 63. On fera un nouveau point détaillé dans quelques petites minutes. Restez à l'écoute du 107.7. Il fait chaud partout. Et ça ne fait que commencer. La vague de chaleur s'installe et nous basculons dans la canicule avec un pic attendu entre dimanche et lundi. 34 à 38 degrés sont prévus, jusqu'à 40 localement, avec des nuits au-dessus des 20 degrés sans rafraîchissement. Un épisode remarquable par sa précocité et son intensité. Dans ces conditions, conduire demande quelques précautions. Vérifiez régulièrement la pression de vos pneus. Sous l'effet de la chaleur, un pneu peut se dégonfler et un pneu sous-gonflé risque d'éclater. Le retour de la musique Taylor Swift avec Opelite dans un instant. Restez avec nous, on parlera juste après du trafic.
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0: Taylor Swift à l'instant sur le 107.7. Nous irons ramasser des huîtres tout à l'heure dans le cadre d'une sortie en famille. Je vous en dis plus après le trafic qui arrive dans 30 secondes. Restez avec nous.
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0: 19h16, il est temps de revenir à vos conditions de circulation avec 3 événements à vous signaler. Un bouchon au sud de Bordeaux pour rejoindre l'Atlantique, un accident entre Brive-et-Clermont-Ferrand et un véhicule en panne. Au Pays Basque, nous empruntons l'autoroute A63. Vous allez peut-être passer ce week-end de canicule en bord de mer. Sachez qu'il faudra être patient sur l'A63 en Gironde, portion gérée par la direction des routes atlantiques où il y a eu un accident qui avait provoqué un gros bouchon. Ça va sensiblement mieux. On est monté jusqu'à 1h20 de temps de trajet pour aller de la rocade de Bordeaux jusqu'à Salles, un trajet qui se fait habituellement en 20 minutes, donc c'était 1 heure de plus. Là, vous comptez 3 quarts d'heure. Alors certes, 3 quarts d'heure, ça reste 25-30 minutes de plus qu'en temps normal, mais la situation s'améliore tout doucement, ça reste chargé. Entre Sestas et Marche Prime, la tendance est clairement à l'amélioration. L'autoroute A63, on y reste, mais cette fois-ci, nous rejoignons les Pyrénées-Atlantiques et vous arrivez d'Espagne, vous circulez en direction de Bayonne et Bordeaux, il y a un poids lourd en panne qui peut vous gêner à la barrière de péage de Biriatou. Il est arrêté juste avant la barrière de péage. Nous empruntons maintenant l'autoroute A89 pour évoquer cet accident survenu en direction de Clermont-Ferrand après Ussel-Est. C'est la sortie 24. Il s'est produit au kilomètre 284. Deux voitures impliquées, elles sont sur la bande d'arrêt d'urgence. Patrouilleurs et dépanneurs sont présents. Vous vous éloignez le plus possible de cette bande d'arrêt d'urgence. Partout ailleurs, le trafic s'est coule sans autres difficultés. Dans quelques minutes, comme promis, une idée de sortie en famille, la visite de Parc Ostréicultor à Fouras, en Charente-Maritime, face à l'île de Léron. Rendez-vous juste après Oasis.

0: Et voici à l'instant avec Supersonic, toujours en bouchon, mais qui progressivement se résorbe sur la 63 au sud de Bordeaux pour rejoindre les plages de l'Atlantique. La situation est en train de bien s'améliorer. On en reparle dans quelques minutes. Vous restez à l'écoute du 177. Tout de suite, c'est l'heure de sortir en famille et tout de suite, direction Fourat en Charente-Maritime. Une visite guidée sur une presqu'île qui se découvre à marée basse. Et c'est en compagnie d'Yvon Mouton.
1: L'étoile de mer, elle a une façon très particulière de manger les huîtres.
2: L'étoile de mer, prédateur des huîtres. Nous voilà dans l'ambiance d'une visite guidée des parcs ostréicoles de la Pointe de la Fumée, accompagnée par Isabelle Prado.
1: L'étoile de mer, elle va sortir son estomac, elle va le rentrer dans l'huître, elle va attraper l'huître et elle va re-rentrer.
3: C'est un peu bizarre.
1: C'est un peu bizarre, je te l'accorde.
2: Son public aujourd'hui, 5 enfants d'une même fratrie.
4: Moi, je m'appelle Foucault et j'ai 11 ans.
5: Vianney, 8 ans.
6: Je m'appelle Armelle et j'ai 14 ans.
7: Sophie Claire et Hubert.
2: Mi-guide, mi-comédienne, Isabelle Prado ménage ses effets, puis dévoile le nom du super prédateur des huîtres.
1: Le murex, appelé bigorneau perceur. Alors, regardez bien le bigorneau perceur, vous le voyez ? C'est un peu comme un petit escargot, voilà. Il va envoyer une sorte de liquide qui va faire un trou, mais vraiment un petit trou très précis dans l'huître. Il va renvoyer son petit liquide qui va... L'huître, elle va faire... Elle va se racornir et à ce moment-là, il aspire tout et il a mangé l'huître.
2: Ah, les enfants, elle fait quand même très bien les animaux, non ?
4: Ouais.
2: Qu'est-ce que tu penses de cette partie de la visite, là, comme ça ?
4: Interactif.
2: C'est ta sœur qui t'a soufflé ça ?
6: Oui, c'est moi qui ai dit que c'était assez interactif, parce que c'est hyper facile à comprendre et comme elle mime, bah forcément ça aide et c'est adapté pour les enfants.
1: Alors nous allons aller maintenant sur les rochers pour aller ouvrir des huîtres et voir comment c'est à l'intérieur. Qu'est-ce qui veut la manger celle-ci ?
5: Bah moi en fait, sans l'eau de mer qui est très salée, j'aime bien et c'est juste que ça me perturbe que ça soit mou.
2: Si on aime bien malgré le fait que ce soit mou, c'est parce qu'on est sur un site d'exception. Isabelle Prado.
1: C'est vrai que le site de Fourat est assez particulier puisque c'est une presqu'île qui est entourée des îles Oléron, Ré, Aix, l'île Madame et qu'en plus on est à l'embouchure de la Charente. Donc il y en a qui ça ne plaît pas beaucoup parce que mélange d'eau douce et d'eau de mer, bah, ça fait un peu de vase. Mais d'un autre côté, il y en a qui payent cher pour se faire enduire de cette fameuse vase et ça permet aussi d'avoir justement la naissance naturelle des huîtres qui, elles, aiment beaucoup tous les micro-organismes qui vont se dégager de cette vase.
2: 300 ostréiculteurs exercent leur activité sur cette presqu'île magique qui se découvre à marée basse et à perte de vue. 2h, 2h30 de visite. Réservation sur le site rochefort-océan.com. On accède à Fourat au sud de La Rochelle par les autoroutes A10 et A837.
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0: Et retour au trafic pour vous signaler un obstacle dans les Landes. Vous êtes sur l'autoroute A63 en direction de Bayonne et Saint-Sébastien. Cet obstacle pourrait vous gêner au kilomètre 112. C'est donc après l'ITMX Rayon des Landes, la sortie numéro 13. Le point trafic détaillé après la musique. Angèle avec le duo électro Justice.
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1: À 19h30, nous verrons que la situation continue de s'améliorer. On se rapproche de plus en plus d'un retour à la normale sur la 63 au sud de Bordeaux. Auparavant, nous rejoignons l'autoroute A89 parce qu'un accident est en cours en direction de Clermont-Ferrand après Ucelest, la sortie 24. Les deux voitures sont sur la bande d'arrêt d'urgence, patrouilleurs sur place, dépanneurs également. Vous devez, dans ce secteur-là, vous éloigner le plus possible de la bande d'arrêt d'urgence. Au sud de Brive, c'est la présence d'un chevreuil qui doit attirer votre attention sur l'autoroute A20 entre Souillac, sortie 55, et la Bastide-Murat, sortie 56. Il a été aperçu au kilomètre 315 et vous êtes concerné, quel que soit votre sens de circulation. Nous rejoignons le Toulousain maintenant avec deux informations. La présence d'un chevreuil au nord de Toulouse sur la 62 entre la barrière de péage de Toulouse-Nord et Saint-Jory, la sortie 11. Il est signalé au kilomètre 224. Vous êtes concerné dans chaque sens de circulation. Au sud de Toulouse, c'est un obstacle qui vous gêne en direction de Foix sur la 66 après Nailloux, c'est la sortie numéro 1. Ce bidon est signalé au kilomètre 18. Nous empruntons dans les Pyrénées la 64 direction Toulouse après Tournaille. C'est la sortie 14. Une voiture est tombée en panne. Elle a dû s'arrêter sur la voie de droite. Il ne reste que voie du milieu et voie de gauche pour circuler. Votre repère, le kilomètre 164. Sur la côte basque aussi, un chevreuil pourrait traverser les voies de l'autoroute A63 entre Bayonne et Biarritz. Ce chevreuil a été aperçu au kilomètre 182. C'est entre la sortie 5 Bayonne Sud et la sortie 4 Biarritz. Voilà pour le trafic. Si vous rejoignez le Bordelais pour ensuite prendre la direction de l'Atlantique, des plages atlantiques, hein, si vous allez vers le bassin d'Arcachon, vers les Landes, vers la côte basque. Il y a encore un petit bouchon à traverser entre Cessas et Marcheprime, mais on se rapproche d'un retour à la normale actuellement. Vous allez mettre une demi-heure pour faire la route entre la rocade de Bordeaux et ça, le trajet qui prend habituellement une vingtaine de minutes. On est monté jusqu'à 1h20 pour faire ce trajet. 20 minutes, c'est 10. Actuellement, c'est 10 minutes de plus. Quand en normal, c'est quasiment un retour à la normale. Restez quand même attentifs dans ce secteur où le trafic est dense, à vos distances de sécurité sur cette portion de la 63 qui traverse la Gironde et qui est gérée par la direction des routes atlantiques. On a fait le tour.
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1: Et c'est le retour de la musique, les Cardigans.

0: Les Cardigans sur le 107.7. En ce début de soirée, il y a pas mal d'événements. Nous allons détailler quelques incidents sur votre trajet dans le prochain point trafic. Ce sera dans moins de 10 minutes. 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Bonne chance et bonne route avec Lenny Kravitz qui nous rejoint dans un instant.
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1: 19h45, nous verrons dans un instant que le trafic est encore dense au sud de Bordeaux, sur la 63, pour aller vers le littoral atlantique. Auparavant, la région de Clermont-Ferrand et cet accident en direction de Clermont-Ferrand sur la 89, après Ussel-Est, c'est la sortie 24, à deux véhicules sur la bande d'arrêt d'urgence. Alors, l'une des voitures a déjà été évacuée, reste la seconde à évacuer. Toujours du monde sur cette bande d'arrêt d'urgence. Ne roulez pas trop près. Un petit peu plus au sud, et là, vous êtes concerné dans chaque sens de circulation par la présence d'un chevreuil au sud de Brive, sur l'autoroute A20, entre Souillac, sortie 55, et la Bastide-Murat, sortie 56. Il a été aperçu au kilomètre 315 et pourrait s'aventurer sur les voies où vous circulez. Plus au sud, vous êtes sur l'autoroute A62. Vous sortez, vous qui circulez en direction de Toulouse, à Montauban. C'est la sortie 10. Il y a une voiture en panne dans cette sortie. Au nord de Toulouse, la présence d'un chevreuil est signalée au kilomètre 224. C'est entre la barrière de péage de Toulouse-Nord et Saint-Jory, la sortie numéro 11. Là aussi, vous êtes attentif dans chaque sens de circulation. Et puis au sud de Toulouse, c'est un obstacle qui pourrait vous gêner si vous circulez actuellement sur l'autoroute A66 en direction de Foix. Ce bidon se trouverait sur la chaussée après Nayou, la sortie 1, au kilomètre 18. Nous traversons les Pyrénées, nous empruntons la 64, direction Toulouse, pour évoquer une voiture arrêtée sur la voie de droite après Tournaille, la sortie 14. C'est au kilomètre 164 qu'elle est tombée en panne. La voie de droite est neutralisée, il vous reste voie du milieu et voie de gauche pour circuler. Au Pays Basque, la présence d'un chevreuil est signalée entre Bayonne et Biarritz sur l'autoroute A63. Il a été aperçu au kilomètre 182. Vous êtes dans chaque sens concerné. C'est entre Bayonne Sud, sortie 5, et Biarritz, la sortie numéro 4. Vous empruntez l'autoroute A63 au départ de Bordeaux en direction des plages de l'Atlantique. Vous allez profiter du bord de mer ce week-end avec les fortes températures. Ce sera quand même assez agréable de pouvoir se baigner. Mais auparavant, il faudra passer un bouchon qui est encore présent entre le secteur de Pierrotan et Marcheprime. Vous rajoutez maintenant une dizaine de minutes à votre temps de trajet habituel. Une demi-heure au lieu de 20 minutes pour aller de la rocade de Bordeaux jusqu'à Salles. On quitte la Gironde et cette portion de la 63 gérée par la direction des routes atlantiques pour rejoindre les Landes et évoquer ces obstacles, ces morceaux de pneus qui pourraient vous gêner sur cette autoroute A63 direction Bayonne-Saint-Sébastien. C'est au kilomètre 112 et donc c'est après la sortie Litémix Rion des Landes, la sortie numéro 13. Les services de l'autoroute se rendent sur place pour évacuer ces morceaux de pneus. On a fait le tour, il y a pas mal d'événements, restez attentifs. Et sur le 107.7, nous vous proposons de revivre des concerts mythiques qui ont marqué des carrières, mais aussi les fans. Dans un instant, dans Absolument Live, retour sur le concert de Tina Turner au stade Maracanã de Rio de Janeiro. C'était en 1988, rendez-vous juste après Cecil Peniston.

0: Ici Peniston, à l'instant sur le 107.7. Merci de faire la route avec nous et bienvenue. Si vous nous rejoignez, la circulation se fluidifie au sud de Bordeaux. Et puis, si vous êtes en Auvergne, il y a un accident de deux voitures après Ussel-Est, la sortie 24 en direction de Clermont-Ferrand sur la 89. Vous restez attentifs, il y a encore du monde sur place. On se retrouve dans quelques petites minutes. Ce sera pour le prochain point trafic après les infos de 20h et avec une nouvelle copilote.
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0: Et aujourd'hui dans Absolument Live, Gilles Ravarino nous fait voyager dans les années 80. Ambiance survoltée, prestations énergiques et voix puissantes sont au programme.
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3: La carrière de Tina Turner doit à la qualité de ses chansons, de sa voix, mais aussi et surtout à ses prestations scéniques. Et une date va symboliser l'apogée de sa carrière. Le 16 janvier 1988, Tina Turner est à Rio de Janeiro.

Après une longue traversée du désert, Tina Turner retrouve le succès et les récompenses grâce à l'album Private Dancer. À partir de ce moment-là, elle redevient la Tina Turner, reconnue, adulée. Les tubes s'enchaînent et même un rôle au cinéma dans Mad Max 3. Celle qui se voit surnommée la mamie du rock va donner la leçon en matière de performance scénique. En 1987, elle se lance dans la tournée Break Every Rule World Tour, inspirée de son dernier album à l'époque, avec des musiciens triés sur le volet, dont John Miles au clavier. À la surprise générale, elle l'annonce comme sa tournée d'adieu parce qu'elle aimerait bien se consacrer au cinéma. Des moyens conséquents lui permettent de livrer un show grandiose avec des effets pyrotechniques et des danseurs. La tournée va traverser 22 pays et permettre à la chanteuse d'égrener bon nombre de succès, même ceux de l'époque de son ex-mari Ike Turner. Après avoir enchanté les scènes européennes, Tina Turner se produit en Amérique du Sud avec une halte au Brésil. Le concert a lieu au stade Maracana de Rio avec plus de 184 000 spectateurs, ce qui fait entrer la chanteuse dans le Guinness Book des records. Le public brésilien est en ébullition et génère une énergie contagieuse. Tina Turner, jupe courte et talons hauts, se laisse porter et livre une prestation chargée d'adrénaline. Un moment absolument live.

0: Montparnasse. Il attendra à l'instant d'Absolument Live et pour revivre d'autres concerts emblématiques, rendez-vous sur les plateformes de podcast. Merci de faire la route avec nous et bienvenue si vous nous rejoignez. Côté trafic, allez, ça s'améliore. Il y a quand même moins d'événements sur votre trajet. Je voudrais quand même vous rappeler, si vous voulez rejoindre le bassin d'Arcachon, les Landes, la Côte Basque, qu'il y a encore un petit peu de monde sur la 63, sur la portion qui traverse la Gironde. C'est encore un petit peu dense entre Pierre-Retour et Marcheprime. Vous rajoutez une dizaine de minutes à votre temps de trajet habituel pour passer cette difficulté. Et puis, autre information qui vous concerne, si vous êtes cette fois-ci au sud de Brive sur l'autoroute A20, un chevreuil a été aperçu au kilomètre 315. C'est entre Souillac, sortie 55, et la Bastide Murat, la sortie 56, dans chaque sens de circulation. Vous devez rester vigilant. Il pourrait s'aventurer sur les voies où vous circulez. Dans une poignée de secondes, les infos suivies de la météo. Et puis, retour au trafic. Bonne soirée. Et une nouvelle équipe à vous écouter à partir de 20h.
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2: Bonsoir à tous. À la une, cet épisode de canicule particulièrement intense qui ne fait que démarrer. Météo France a précisé tout à l'heure que l'Hexagone traversait l'une des canicules les plus précoces jamais enregistrées, amplifiées par le réchauffement climatique. Demain midi, 7 nouveaux départements seront placés en vigilance orange canicule. L'Ardèche, la Drôme, la Gironde, les Landes, le Maine-et-Loire, les Pyrénées-Atlantiques et les Deux-Sèvres, ce qui portera à 60 le nombre de départements concernés. Certains basculeront même en rouge dimanche. Conséquence de cette vague de chaleur, les oraux de 4000 candidats au baccalauréat prévus lundi et mardi sont reportés à une date ultérieure. C'est ce qu'a annoncé tout à l'heure le ministre de l'Éducation nationale. Cette décision concerne 57 centres d'examen dans les académies de Bordeaux, Lyon, Montpellier, de Normandie et de Poitiers. Par ailleurs, 784 écoles et collèges ont décidé d'aménagement horaire. Pas de report prévu en revanche de la fête de la musique ce dimanche. C'est ce qu'a assuré tout à l'heure le ministre de l'Intérieur au sortir d'une réunion avec la ministre de la Santé à Beauvau. Laurent Nunez demande simplement au préfet de s'assurer que toutes les précautions soient prises pour que les festivités se déroulent dans les meilleures conditions. Malgré la canicule, plusieurs municipalités ont déjà choisi d'annuler des événements. Le juge des référés suspend l'interdiction du concert organisé par la France Insoumise à Paris pour la fête de la musique. L'événement organisé par le parti de Jean-Luc Mélenchon avait été interdit mercredi par le préfet de police de Paris. En cause, selon la préfecture, la venue de personnalités comme le comité Adama et sa fondatrice Assa Traoré ou encore le rappeur Medine. Achraf Hakimi sera bien jugé pour viol devant la cour criminelle des Hauts-de-Seine. Le joueur du PSG et leader de l'équipe du Maroc est mis en cause depuis février 2023 par une jeune femme. Elle s'était rendue dans un commissariat où elle avait déclaré avoir été violée par le footballeur. Achraf Hakimi dénonce une fausse accusation. 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
2: Et on vous fait vivre la Coupe du Monde de football sur cette antenne jusqu'au 19 juillet. Ce soir à 21h, les États-Unis affrontent l'Australie. À minuit, ce sera au tour de l'Écosse de jouer contre le Maroc. Et dans la nuit, le Brésil affrontera Haïti. En attendant, il est 20h02, c'est la fin de ce flash. Dans une heure, vous retrouverez Yoko Trigallo pour l'actualité. L'infotrafic revient dans un instant, juste après la météo.
0: Merci Florence. Et oui, comme on vous le disait, la vigilance canicule va s'étendre à 60 départements du sud-ouest au Grand Est demain samedi. Samedi, la chaleur va s'accentuer avec quelques orages sur le nord-est ainsi que sur les Pyrénées et le massif central. Un peu de vent d'autant qui soufflera légèrement dans son domaine et qui fera du bien certainement. Les températures au lever du jour, encore assez basses de la Bretagne aux Hauts-de-France dans les Pays de la Loire, le sud du massif central avec 14 à 19 degrés. En revanche, elles ne descendront pas au-dessous de 18 à 23 degrés ailleurs. Des maximales ensuite de 20 à 25 degrés sur les côtes de la Manche, 25 à 30 de l'ouest des Hauts-de-France à la Bretagne et près de l'océan. Partout ailleurs, elles dépasseront les 30 degrés, atteignant 34 à 37 degrés, localement 38 degrés de l'Alsace-Lorraine jusqu'au Poitou, une bonne partie de la Nouvelle-Aquitaine, de Midi-Pyrénées, le nord de l'Auvergne-Rhône-Alpes et localement à l'est du Rhône. Donc 38 degrés notamment attendus du côté de Toulouse, 35 à Bordeaux, à Pau et à Tarbes.
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0: Il est 20h03, retour à vos conditions de circulation qui sont bonnes, on peut le dire, en cette fin de journée, fin de semaine, et on va attaquer le week-end. Alors, il y a encore du monde au sud-ouest de Bordeaux, en Gironde, sur le secteur géré par la direction des routes atlantiques, entre le secteur de Pierre-Auton, Marche-Prime et Mios, sur l'A63 en direction du sud. Pourquoi? Eh bien, parce que ce sont les départs en week-end, bien sûr, c'est habituel, mais aussi parce qu'il y a eu un accident qui a généré dans l'après-midi un très gros bouchon. Alors là, le trafic est très chargé, vous faites très attention, mais je vous rappelle qu'à partir de Mios, une partie du trafic se dirige vers le bassin d'Arcachon par la 660, une autre partie reste sur la 63 direction l'Espagne, et donc à partir de là, il n'y a plus de gêne particulière. Si vous passez du côté des Pyrénées sur la 64 dans le sens Bayonne vers Toulouse, 7 km après Tournaille, c'est la sortie 14, attention à cette voiture avec remorque qui se trouve arrêtée sur la voie la plus à droite de l'autoroute au kilomètre 164. Alors, le patrouilleur a sécurisé le secteur et le dépanneur vient d'arriver. Vous ralentissez sans attendre, vous vous déportez sur les deux voies les plus à gauche. Ensuite, au sud de Toulouse, sur l'autoroute A66, si vous êtes en direction d'Andorre, dans la sortie numéro 1, Nailloux, il y a une voiture qui est en panne et qui attend son dépanneur. Par ailleurs, plus au nord, sur la 62, direction Toulouse, si vous sortez à Montauban, c'est la sortie numéro 10. Il y a aussi une voiture qui est en panne, mais là, le dépanneur vient d'arriver. Néanmoins, ne vous laissez pas surprendre. Et puis, un peu plus au nord, sur la 20, nous avons une alerte concernant un chevreuil. Chevreuil sur cet axe à 20, Brive-Montauban, et plus précisément, entre Souillac, échangeur 55, et la Bassine-Murat, c'est l'échangeur 56. Donc, le patrouilleur sillonne le secteur à sa recherche, et vous, vous restez en alerte d'un côté comme de l'autre. Un petit peu plus au nord, en Corrèze, dans la région de Brive. Je vous rappelle que depuis plusieurs mois maintenant, la bifurcation qui permet depuis la 20 direction Toulouse de vous engager sur la 89 direction Bordeaux est fermée et va le rester au moins jusqu'au début de l'été. En effet, la direction des routes centre-ouest effectue des travaux de sécurisation d'un ouvrage endommagé par les intempéries du début d'année. Dans l'immédiat, vous pouvez sortir à Objat numéro 50, vous empruntez le réseau secondaire pour rejoindre la 89 à Brive-Ouest numéro 19.
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Naïka sur le 107.7. Priorité à votre sécurité sur l'autoroute A89. Si vous êtes dans le sens, eh bien, Brive vers Clermont-Ferrand. 9 km après Aigleton, c'est la sortie 22. Il y aurait un ou plusieurs cônes de chantier sur la voie de gauche. Attention au kilomètre 251. À proximité d'une zone de chantier, il y a du danger. Le patrouilleur a été appelé. 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Quel duo de frères toulousains figure dans cette programmation? Big Flo et Oli ou Zebda? Je vous souhaite bonne chance et très bon voyage. Je vous retrouve dans 3 minutes.

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1: Excellent voyage à toutes et à tous. J'espère que vous allez bien, que tout se passe bien ce vendredi soir, que vous allez attaquer, eh bien, votre week-end de manière tout à fait sereine. En tout cas, il n'y a pas de raison, puisque les conditions de circulation sont très bonnes. Évidemment, il fait très chaud. Vous le constatez, ça, de votre côté, ce qui veut dire qu'il faut bien préparer votre voyage, même s'il est un peu court. Il faut boire régulièrement de l'eau, évidemment. Mais pensez à prévoir de l'eau dans votre véhicule. Voilà. Justement, même pour un trajet court quand il fait si chaud, car on n'est jamais à l'abri d'un imprévu et il faut vraiment avoir de l'eau en quantité suffisante, surtout si vous voyagez avec des enfants, des personnes âgées, évidemment les animaux, et puis c'est bon pour tout le monde. Pensez-y et surtout pensez à bien vous équiper. Alors, à 20h16, aucune difficulté, le trafic est fluide, juste un trafic un petit peu chargé au sud-ouest de Bordeaux, sur l'autoroute A63, direction le sud, en Gironde, sur le secteur géré par la direction des routes atlantiques. Entre Marcheprime et Mios, le trafic est chargé. Et puis à Mios, une partie du trafic va vers Arcachon, une autre en direction de l'Espagne. Et donc ensuite, tout se dilue. Et c'est tant mieux, ensuite, tout se passe bien. Tout autre secteur, beaucoup plus au nord, sur l'autoroute A89, la partie Brive vers Clermont-Ferrand, 9 km après Égletons, la sortie 22. Vous faites très attention, il y a un ou plusieurs cônes de chantier vers le kilomètre 251 à la hauteur d'une zone de chantier, ces cônes de chantier seraient donc sur la voie à de gauche, donc gros danger à ce niveau-là. Le patrouilleur est actuellement en route. Notez que c'est donc ce sont les seules informations que j'ai à vous donner. Tout va bien partout ailleurs. Le prochain quart d'heure, un peu de lecture avec une nouvelle revue littéraire qui s'appelle Ouf. On aura son créateur au micro de Francine Thomas dans Marque-Page vers 20h35. Très bon voyage à vous, voici YouTube.

Girlfriend avec Taïk sur le 107.7. Si vous roulez en ce moment sur l'autoroute A89 dans le sens Brive vers Clermont-Ferrand, attention, 9 km après Égletton, la sortie 22, car il y aurait un ou plusieurs cônes de chantier sur la voie de gauche vers le kilomètre 251. Il y a du danger. On est dans une zone de chantier et le patrouilleur est actuellement en route. Le prochain quart d'heure, notre rendez-vous littéraire marque-page. Mais pour l'instant, c'est la musique avec Weezer.

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1: Soyez les bienvenus à l'écoute du 107.7. Il est 20h31 en cette fin de vendredi, fin de semaine. Et tout va bien. Les conditions de circulation sont très bonnes pour vous qui voyagez. Alors, j'ai quelques informations quand même à vous donner, notamment en Haute-Garonne, sur la 64. Si vous êtes dans le sens Toulouse vers Bayonne, à La Foga, il y a une voiture qui est en panne sur la bande d'arrêt d'urgence. C'est une information de la direction des routes sud-ouest. Par ailleurs, en Gironde, au nord, sur l'autoroute A62 dans le sens Toulouse vers Bordeaux. Il y a aussi une voiture qui est en panne. Elle est au niveau de la bretelle d'entrée numéro 1 de Martillac. Information de la direction des routes atlantiques, il peut y avoir bien sûr de la gêne. Et puis en Corrèze, sur la 89, dans le sens Brive vers Clermont-Ferrand, 9 km après Aigleton, c'est la sortie 22, un ou plusieurs cônes de chantier se trouveraient sur la voie de gauche de l'autoroute au kilomètre 251 dans une zone de chantier ou à proximité. Le patrouilleur se trouve actuellement sur place, donc ralentissez sans attendre. Et puis voilà pour les conditions de circulation. Bien sûr, il fait chaud, vous le constatez. Adaptez bien les pauses, notamment dès que vous ressentez de la fatigue, puisque les fortes chaleurs provoquent beaucoup de fatigue, alors plus ou moins inconsciemment bien sûr, mais n'hésitez pas à vous arrêter sur les aires de repos, les aires de service pour vous rafraîchir. C'est vraiment très important.
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1: À suivre votre rendez-vous littéraire marque-page. Une fois n'est pas coutume, nous vous parlerons d'une toute nouvelle revue dédiée à la littérature et au plaisir du verbe. Elle s'appelle Ouf et son numéro 2 est actuellement en librairie. Tous les détails se seront après Étienne Dao avec son titre Comme un igloo.

0: Comme un igloo, et oui, on en a peut-être bien besoin avec les températures que nous avons à cette heure-ci encore et pour les jours à venir. Voilà, il faut vraiment adapter eh bien vos voyages en fonction de ces très fortes chaleurs. Si vous voyagez sur l'A20, entre Cahors Nord numéro 57 et La Bastide-Murat numéro 56, eh bien attention à ce chevreuil qui a été aperçu près des voies de l'autoroute. Il peut se trouver sur les voies, tenter de les traverser. Bref, toujours du danger, évidemment. Si vous passez de ce côté-là, le patrouilleur est prévenu. Votre rendez-vous marque-page s'intéresse à une nouvelle revue littéraire. Ouf, son créateur est au micro de Francine Thomas.
1: Bonjour Pablo Cueco.
2: Bonjour.
1: À la toute fin de ce magazine Ouf, le concept est expliqué. Ouf est un acronyme pour ouvroir ultime de fiction. On l'aura compris, c'est très atypique et c'est surtout ambitieux. Surtout quand on sait que ni la presse ni les ventes de fiction sont à leur meilleur en ce moment. Se lancer dans une entreprise pareille, ça pourrait quasiment friser l'inconscience, non ?
2: Tout à fait. Pas de malentendu là-dessus. C'est pas du tout un projet commercial, sinon on serait vraiment très très mal parti. C'est pas tout à fait adapté au circuit, mais on espère que le circuit va s'adapter.
1: Oui, parce que ça mérite le détour. Il y a tout dans ce magazine, des fictions, des poèmes, des photos, des illustrations, des charades, des mots croisés, des propositions de fiction radiophonique et plein d'autres choses encore. Autour d'un thème unique, dans le numéro 2, c'est l'éloge de la faute. On sent un plaisir du verbe, de l'absurde. Moi je me suis dit qu'un tel magazine, il aurait beaucoup plu aux surréalistes.
2: Oui, c'est tout à fait dans ce que j'appelle LSD, lettriste, surréaliste, dadaïste, mais aussi le mouvement Oulipo, puisque ouvroir ultime de fiction, c'est un petit clin d'œil à Oulipo, ouvroir de littérature potentielle. On peut penser aussi au Papou dans la tête, à l'os à moelle, un peu avant, enfin voilà.
1: La revue s'ouvre sur un texte qui est un discours inaugural du Centre National de la faute d'orthographe et du lapsus. Il est génial ce texte. Et c'est vrai qu'on célèbre pas assez la faute d'orthographe, par exemple.
2: Oh ben, je peux vous présenter mes petits neveux, ils sont parfaits.
1: Je connais quelques exemples aussi.
2: C'est un texte de mon père, Henri Cueco, et le thème de ce volume vient un peu de ce texte-là.
1: Les sœurs Tatin aussi reviennent au moins à deux reprises dans des textes différents. C'est l'exemple ultime de la faute qu'il faut célébrer, ça, les sœurs Tatin.
2: Oui, c'est un cuisinier du quartier qui nous a proposé un texte justement en rapport aux sœurs Tatin sur la crème renversée. Et l'autre, c'est encore mon père qui a écrit lui un texte sur la relation entre le retournement de la tarte Tatin, donc cette erreur fameuse, et la naissance supposée de l'art abstrait par Kandinsky, qui, paraît-il, la légende, dit qu'il aurait retourné la toile à l'envers, une toile figurative d'un paysage, et que de là serait née l'abstraction.
1: Pablo Cueco, vous êtes le créateur de la revue Ouf, dont le numéro 2 vient de sortir sur le thème de l'éloge de la faute, et je vais inviter nos auditeurs à ne pas commettre la faute de goût, de passer à côté de cette publication rare. Merci beaucoup.
2: Merci.
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0: Priorité à votre sécurité, on vient de nous signaler un véhicule à contresens. Vous êtes sur l'autoroute A89, la partie Bordeaux-Brive. Ce véhicule à contresens situé au niveau de la barrière de péage d'Arvers. Alors au niveau, mais d'un côté comme de l'autre, il serait à contresens. Donc vous faites particulièrement attention sur l'A89 au niveau de la barrière de péage d'Arvers dans le secteur de Libourne. Voilà pour cette information, je vous la redonne en géolocalisation dans un instant.
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1: Priorité à votre sécurité à 20h45. Nous avons depuis quelques instants une alerte concernant un véhicule à contresens. Et vous êtes concerné sur l'autoroute A89, la partie Bordeaux-Brive. C'est entre le péage d'Arvers et Libourne-Ouest, l'échangeur numéro 9, que ce véhicule à contresens roulerait sur les mêmes voies que vous, mais pourrait à tout moment se retrouver face à vous. Extrême vigilance, quel que soit votre sens de circulation. Autre secteur à évoquer, c'est l'autoroute A20, l'axe Montauban-Brive. Là, nous avons une alerte concernant un chevreuil qui a été vu près des voies de l'autoroute, entre Cahors Nord et la Bassine Murale, les sorties 57 et 56. Alerte évidemment dans les deux sens de circulation, les animaux se déplacent, ce sont toujours des situations de très grand danger. Le patrouilleur est actuellement en route.
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1: Priorité à votre sécurité, nous avons cette alerte concernant ce véhicule à contresens et vous êtes concerné, vous qui roulez en ce moment sur la 89, la partie Bordeaux-Brive. C'est entre la grande barrière de péage d'Arvers et Libourne-Ouest, la sortie numéro 9, que ce véhicule à contresens roulerait sur les mêmes voies que vous, mais pourrait à tout moment se retrouver face à vous, et cela quelle que soit votre voie de circulation. Vraiment, vous redoublez d'attention, quel que soit votre sens de circulation, n'hésitez pas à vous arrêter sur une aire de repos, une aire de service, si vous en avez une à proximité. Avant même d'être dans ce secteur-là, il y a du danger. Bien sûr, vous ne vous arrêtez pas sur la bande d'arrêt d'urgence, ni même sur les voies de l'autoroute. Voilà pour cette information principale. Le trafic détaillé revient après la météo et l'actualité de 21h. Bien sûr, je vous retrouve d'ici la fin de l'heure. Et en géolocalisation, notamment pour cette information prioritaire concernant ce contresens. Mais tout de suite, c'est Pauline Croze avec Thébault.

0: Tic-tac, c'était Maëlle sur le 107.7.
1: Alerte. Véhicule à contresens.
0: Priorité à votre sécurité, nous avons une alerte concernant un véhicule à contresens et vous êtes concerné, vous qui roulez actuellement, eh bien sur l'autoroute A89, la partie Bordeaux-Brive entre la barrière de péage d'Arvers et Libourne-Ouest, c'est l'échangeur numéro 9. C'est dans ce secteur-là que ce véhicule à contresens roulerait sur les mêmes voies que vous, mais pourrait vraiment se retrouver face à vous à tout moment, à tout instant, une situation de très très grand danger. Il faut vraiment redoubler de vigilance, quel que soit votre sens de circulation. Pour une raison de sécurité, vous pouvez vous retrouver à l'arrêt au niveau de certains péages avec des barrières d'entrée baissées. C'est dans un périmètre d'environ 40 km pour votre sécurité. Donc, actuellement, le patrouilleur est en route, les forces de l'ordre également. Il y a du monde qui arrive sur le secteur, mais il faut vraiment faire très attention de votre côté en particulier. Je vous redonne cette information en géolocalisation.

0: Amos sur le 107.7.
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0: Et oui, priorité à votre sécurité sur l'A89, la partie Bordeaux-Brive. Il y a un véhicule à contresens entre la barrière de péage d'Arvert et le secteur de Bordeaux sur la nationale 89, désormais sur le secteur direction des routes atlantiques. Soyez extrêmement vigilants sur l'ensemble de ce secteur. Il est 21h, voici l'actualité.
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2: Bonsoir à toutes et à tous. L'heure est passée en vigilance orange pour risque d'orage ce soir. La journée a été étouffante sur l'ensemble de l'Hexagone. Selon Météo France, c'est à Vessincourt dans la Meuse qu'il a fait le plus chaud, avec une valeur provisoire de 38,2 degrés relevée à 17h, suivi de près par Colmar avec 38 degrés. Le mercure est monté également jusqu'à 35 degrés à Lille et à Bordeaux, 36 degrés à Paris. Demain, 60 départements seront en vigilance orange canicule. Le parquet d'Agen confirme que l'autopsie a révélé la présence de l'ADN de Jérôme Barella sur le corps de Liana. La collégienne de 11 ans a été retrouvée morte le 4 juin à Puiscassier dans le Gers. Des analyses sont toujours en cours. À partir de septembre 2027, tous les élèves de seconde bénéficieront d'une heure d'enseignement consacrée à l'IA par semaine. L'apprentissage sera intégré au cours de sciences numériques et technologies, comme l'a annoncé le Premier ministre. Nous ne pouvons pas laisser une génération entière découvrir l'intelligence artificielle sans lui donner les clés pour la comprendre et donc la maîtriser, a argué Sébastien Lecornu sur X. À Angers, le parquet a ouvert une information judiciaire pour viol et agression sexuelle sur mineurs contre deux animateurs périscolaires de la commune de Saint-Jean-de-Linière. C'est le témoignage d'une maman d'un enfant de 4 ans qui a déclenché l'affaire. Elle a signalé début juin à la gendarmerie que son fils lui avait tenu des propos qui impliquaient deux animateurs de l'école de Bussy. Les volleyeuses françaises disputaient leur troisième match de la seconde semaine de compétition en Ligue des Nations cet après-midi. Elles se sont malheureusement inclinées face aux Chinoises, malgré de belles séquences de jeu, comme l'explique l'équipe de France sur son compte Instagram. Elles ont rendez-vous dimanche avec leurs voisines belges. Il y a du rugby ce soir. L'équipe de France A vient de remporter son premier match de préparation avant de lancer le championnat des Nations cet été. Score final 35-19 contre l'Angleterre. Et puis en top 14, début de la rencontre pour une place en finale. Le Stade Toulousain, privé de Thomas Ramos, affronte le Racing 92. Et puis on vous fait vivre la Coupe du Monde de football sur le 107.7 jusqu'au 19 juillet.
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2: Ce soir à 21h, les États-Unis affrontent l'Australie. À minuit, ce sera au tour de l'Écosse de jouer contre le Maroc. Et dans la nuit, le Brésil affrontera Haïti. Et enfin, au petit matin, à 5h, Turquie contre Paraguay. Les 21h02, fin de ce flash. Retour de l'infotrafic dans un instant, après votre météo.
0: Merci Yoko. Et oui, alerte canicule qui va être étendue à 60 départements du sud-ouest au Grand Est à partir de demain samedi, alerte orange. Samedi, la chaleur va s'accentuer et avec quelques orages sur le nord-est ainsi que sur les Pyrénées et le Massif central. Les températures au lever du jour entre 14 et 19 degrés de la Bretagne au Hauts-de-France, des Pays de la Loire au sud du Massif central, ailleurs 18 à 23 degrés et puis des maximales de 20 à 25 degrés sur les côtes de la Manche, 25 à 30 sur une bonne partie du pays, et puis au-dessus de 30, 34 à 37 du pays localement, 38 de l'Alsace-Lorraine au Poitou, une bonne partie de la Nouvelle-Aquitaine, de Milly-Pyrénées, le nord d'Auvergne-Rhône-Alpes et localement à l'est du Rhône, 38 degrés attendus du côté de Toulouse, 37 à Brive, 35 à Bordeaux, 34 à Clermont-Ferrand, 27 à Biarritz.
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0: Il est 21h03.
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0: Priorité à votre sécurité, nous avons une alerte, toujours une alerte concernant un véhicule à contresens. Eh bien écoutez, à l'instant, elle vient de se terminer. Donc cette alerte se trouvait sur l'A89, le secteur Bordeaux-Brive et la direction des routes atlantiques où ce véhicule était signalé désormais, nous signale que c'est la fin de l'alerte de ce véhicule à contresens. C'est donc plutôt positif. Ensuite, eh bien si vous voyager sur l'autoroute A20, l'axe Montauban-Brive. Nous avons une alerte concernant un chevreuil errant entre Cahors Nord numéro 57 et La Bastide-Murat numéro 56. Le patrouilleur est arrivé sur place et il commence ses recherches. Par ailleurs, sur l'autoroute A62, vous êtes dans le sens Toulouse vers Bordeaux, 4 km après l'Aréole, la sortie numéro 4. Si vous empruntez l'aire de Bazadet Nord, et bien sur la voie de décélération, il y a un camion avec sa remorque arrêté à ce niveau-là, un véhicule qui apparemment est en panne et qui peut gêner votre passage. En tout cas, il attend son dépanneur. Voilà, je vous ai tout dit, je n'ai pas d'autres informations, fort heureusement. Partout ailleurs, tout va bien.
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avec Suzanne Vega sur le 107.7 pour quelques souvenirs musicaux. Attention à cet obstacle sur la voie de gauche de l'autoroute A61 en direction de la Méditerranée. 7 km après Montgiscard, la sortie 19.1. Il s'agirait peut-être d'une poubelle sur voie de gauche au kilomètre 259. Et puis je vous rappelle la fin de l'alerte contresens entre Bordeaux et Brive sur l'autoroute A89 et la Nationale 89 dans la continuité. Tout au long de cette heure, nous allons faire un bout de route avec un animateur de télévision, Thierry Beccaro, qui vient nous parler tout simplement de son actualité. Nous aurons le plaisir de l'accueillir, eh bien, d'ici une petite dizaine de minutes sur notre antenne. Oh

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1: Soyez les bienvenus, vous êtes à l'écoute du 107.7 et j'espère que vous allez bien, que tout se passe bien à 21h16 en tout cas. Côté événements, trafic, j'en ai un petit peu à vous dire, mais dans l'ensemble ça se passe bien. Si ce n'est qu'il y a de la chaleur et puis cette alerte orange canicule qui concerne toute une série, plus de 50 départements du sud-ouest au Grand Est qui à partir de minuit passeront à 60 départements. Voilà, donc et bien évidemment, il faut anticiper et bien préparer votre voyage, quel qu'il soit, même court, et surtout avec la base, prévoir de l'eau en quantité pour vous, vos passagers, vos animaux et votre véhicule peut-être également. Alors, côté trafic à cette heure-ci, ça va bien, vous roulez bien. Vous notez qu'au sud de Toulouse, sur la 61, vous quittez Toulouse, vous prenez la direction de Narbonne et de Montpellier, 7 km après Montgiscard, la sortie 19.1. Il y a une poubelle ou un autre obstacle relativement gros sur la voie la plus à gauche de l'autoroute au kilomètre 259. Le patrouilleur est actuellement en route. Et puis, voilà, si vous voyagez sur l'A62, vous êtes dans le sens Bordeaux vers Toulouse. Nous avons une dizaine, Bordeaux vers Toulouse, oui, une dizaine de kilomètres après la bifurcation avec l'A65, l'aire de Bazadé, et il y a à l'heure actuelle un véhicule, un camion et sa remorque en panne sur la voie de décélération. En tout cas, notez-le bien et ne vous laissez pas surprendre à ce niveau-là. Partout ailleurs, tout va bien. Dans un instant, nous retrouverons un animateur qui s'est invité pendant 30 ans dans nos salons, figure emblématique de la télévision et du jeu télévisé Motus. Thierry Beccaro viendra nous raconter comment le théâtre et l'amour du public l'ont aidé à se reconstruire après une enfance difficile. Rendez-vous dans Sur la route avec, et bien ce sera juste après Big Flo, Oli, Petit Biscuit et ce titre demain.

0: Le 177, il est 21h21. Priorité à votre sécurité avec un accident au sud-ouest de Toulouse. Alors, vous êtes sur la 64 en direction de Toulouse et vous arrivez au niveau de la bretelle de bifurcation de Bordelongue. Et c'est à ce niveau-là qu'il y a un accident qui est signalé avec une voiture qui serait sur la voie de droite et la bande d'arrêt d'urgence au kilomètre 287. Donc, on attend plus de détails, mais de la gêne, ça c'est certain, il y en a à ce niveau-là. Surtout, ralentissez bien, je vous en reparle dans les prochains kilomètres.
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0: Il a quitté la télévision, mais multiplie les projets sur scène. En tant que comédien, Thierry Beccaro est au micro de Christelle Mollon sur le 107.7.
2: Notre invité s'est invité tous les soirs dans notre salon pendant 30 ans, puisqu'il a été l'un des animateurs vedettes de la télé ces dernières décennies. Et aujourd'hui, c'est surtout vers le théâtre que vous vous tournez. Bonjour Thierry Beccaro.
3: Bonjour Christelle.
2: Vous reprenez la route dès cet automne avec la pièce Le goût du bonheur, mais au printemps, c'est avec une autre pièce, Je suis née à 17 ans, tirée du livre du même titre que vous aviez sorti en 2018, que vous jouiez au théâtre. Vous y racontiez votre enfance et votre adolescence entre un père violent et une mère qui ne vous protégeait pas vraiment. Est-ce que la transposition de votre histoire sur scène était une autre façon finalement de vous livrer ?
3: Alors c'était une autre façon de procéder et c'était aussi le bonheur absolu de réaliser un triptyque. Le livre qui a été adapté par France Télévisions et puis je réalise le triptyque en jouant. Je suis né à 17 ans, mis en scène par Anouk Sedbon. Jamais j'aurais pu imaginer, quand le livre est sorti, que ça libère autant la parole et que ça ouvre autant de portes.
2: Vous aviez, dès le début de votre vie professionnelle, choisi de tourner le dos à la colère et à l'aigreur et de donner de l'écoute, du sourire et du bonheur aux gens. Et pour vous, c'est beaucoup passé par la télévision, donc.
3: Le chemin est passé par quelques scènes de théâtre où j'apprenais à jouer la comédie. Dit, ça va me sauver, vraiment. Et puis après, la radio, la télévision, on est là pour apporter du plaisir aux gens, les divertir, les informer, les émouvoir parfois. Et j'aimais bien le faire. Moi, ce qui m'importait, c'était vraiment d'arriver jusqu'à vous.
2: Et en passant, donc, on a dit par Motus, évidemment, ce jeu emblématique, mais aussi, vous avez présenté Matin Bonheur, vous avez présenté plein d'émissions.
3: Ah, Télématin, 40 degrés à l'ombre, 35 ans.
2: À la rentrée, vous repartirez en tournée avec la pièce Le goût du bonheur, avec vos complices Tonia Kinsinger et Sylvain Boccara. Une autre façon, encore, de donner toujours du bonheur aux gens, qui est votre leitmotiv.
3: C'est une jolie comédie sentimentale, comme je n'en avais pas encore joué. Je suis très heureux de repartir avec mes camarades.
2: Et puis il y a aussi des lectures que vous allez proposer au public lors de ce festival auquel vous allez participer en Corrèze cet été, autour de la mi-août.
3: Et oui, je serai à Concèze. C'est Mathias Vincent qui est l'initiateur de ce festival. Et chaque année, il y a des invités qui viennent faire des lectures, accompagnés par un pianiste, un musicien. Et je vais lire quelques-uns des auteurs qui m'accompagnent régulièrement. Rilke, Christian Bobin, Alexandre Vialat. Et puis peut-être deux ou trois textes que j'écris, car il m'arrive de continuer à écrire.
2: Restez avec nous Thierry, on parlera voiture dans quelques minutes, juste après une pause trafic et musique.
0: Merci à tous les deux, le rendez-vous est pris, on se retrouve dans quelques minutes. Mais d'abord, priorité à votre sécurité en raison de cet accident gênant, confirmé par le retour caméra au sud-ouest de Toulouse. Vous êtes sur la 64 dans le sens Bayonne vers Toulouse, au niveau de la bifurcation de Bordelongue. Dans une courbe, il y a une voiture accidentée sur la bande d'arrêt d'urgence et qui empiète sur la voie de droite. Gros danger, donc vous arrivez au niveau de Bordelongue, surtout ralentissez avant cette courbe parce que vraiment il y a du danger pour tout le monde, vu que tout le monde arrive à une certaine vitesse et que vraiment ce véhicule est arrêté de manière très gênante dans cette courbe. Allez, je vous en reparle après Michael Jackson.

0: Michael Jackson sur le 107.7 dans un instant.
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0: La seconde partie de notre attention avec Thierry Bascaro. Il est 21h30, vos conditions de circulation sont plutôt très bonnes sur l'ensemble des secteurs du sud-ouest du pays. Néanmoins, il faut parler météo, il y a plus de 50 départements du sud-ouest au Grand Est qui sont placés en vigilance orange pour canicule. Dans le sud-ouest, vous êtes concernés notamment en Haute-Garonne, Gers, Tarn, Tarn-et-Garonne, Lot, Lot-et-Garonne, Dordogne, Corrèze, voilà, et d'autres départements au fur et à mesure qui vont plus au nord, donc des secteurs où il faut faire attention, et attention, tout cela à partir de minuit va se développer. Nous avons à 21h31, eh bien du côté de Toulouse, non pas un accident mais une voiture en panne. Pour autant, il y a vraiment de la gêne et un gros danger, je vous le dis. Faites très attention sur l'A64, vous êtes en direction de Toulouse au niveau de la bifurcation de Bordelongue. Il y a une voiture qui est arrêtée sur la bande d'arrêt d'urgence et sur une partie de la voie de droite. Elle empiète sur cette voie de droite dans une courbe. Il y a un danger énorme, d'autant qu'il y a le conducteur, le piéton, qui par moment va sur la bande d'arrêt d'urgence, donc une personne qui est en danger. Et pour vous qui arrivez, il faut vraiment... Le conducteur, le piéton, qui par moment va sur la bande d'arrêt d'urgence, donc une personne qui est en danger. Et pour vous qui arrivez, il faut vraiment ralentir.

0: ravagé par les intempéries de début d'année. Dans l'immédiat, vous pouvez sortir à Objet à numéro 50, vous empruntez le réseau secondaire pour rejoindre la 89 à Brive-Ouest numéro 19.
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0: Et il est temps de retrouver celui qui fait un bout de route avec nous, le comédien et ancien animateur Thierry Beccaro, toujours au micro de Christelle Mollon. Mais auparavant, priorité à votre sécurité, on vient de nous signaler un véhicule à contresens. C'est au sud de, non, au nord de Toulouse. Véhicule signalé à contresens. Alors, j'ai très peu d'informations en tout cas. Ce serait entre le périphérique et l'A62 dans le secteur de la Lande. Eh bien, je vous en reparle dans les prochains kilomètres. Tout de suite, notre invité, Thierry Beccaro.
2: Thierry Beccaro, que ce soit pour la télé ou pour le théâtre, vous avez sillonné l'Hexagone dans tous les sens. Vous aimez ça, les voitures ?
3: Vous savez, la voiture, pour moi, c'est pas anodin. Mon père vendait des voitures.
2: Oui, ce père-ci, Dr. Jekyll et Mr. Hyde.
3: Ouais. Ce père vendait des Volvo. Mon père était un excellent vendeur. Hein. Il vous aurait vendu du sable dans le désert, hein. Vraiment.
2: Et vous avez des souvenirs justement de départs en vacances quand vous étiez petit avec ses parents un petit peu atypiques ?
3: On allait en Italie. Et mon père, c'était aussi un mec formidable. Hein. Sauf quand il tombait évidemment dans ses travers, dans l'alcool. Mais quand on partait en vacances, en général, c'était la trêve. C'était
2: des bons moments.
3: Et à l'époque, il avait une 4 chevaux. On parle beaucoup de la 2 chevaux, mais la 4 chevaux. Et ben mon père, comme on allait partir en voiture, on allait faire 1000 et quelques kilomètres, tapissait l'arrière de la voiture avec de la mousse derrière
2: pour que ma soeur soit confortable,
3: et moi, pour qu'on puisse être à l'aise et qu'on puisse dormir avant d'arriver à Catolica, à côté de Rimini. C'est très touchant. Et puis, il y a un moment très particulier, les agriculteurs sont en colère et je vais jouer à Mirande. On va pour prendre l'autoroute, dès qu'on est arrêté, on dit non, faites demi-tour, etc. Bon. Et je ne sais pas ce qui me prend, je me dis, je vais y aller. Donc, vous avez les agriculteurs, la gendarmerie, les pneus, la fumée et tout, il fait gris, tout ça. Et j'arrive comme ça, et il y a les gendarmes qui me regardent, les agriculteurs qui me regardent. Je dis, écoutez, je joue ce soir à Mirande, c'est à 40 km, est-ce qu'il n'y a pas moyen quand même ? Alors là, les deux gendarmes me disent, alors attendez, on va demander au chef, donc ils vont dans la voiture, comme ça. L'agriculteur me dit, moi s'ils sont pas d'accord, je vous libère la route. Les deux gendarmes ressortent, bon bah c'est ok. L'agriculteur, Jean-Michel, dégage le tracteur. Dégage le tracteur. Incroyable, je vous assure.
2: Et vous avez pu passer et être ouais. Sur scène le soir même à Mirande.
3: Alors voilà, donc certaines personnes vont dire oui, c'est parce que oui. Oui, c'est peut-être aussi parce que j'étais sympa et que j'ai pas fait de forcing. C'est-à-dire que le travail que j'ai pu faire sur Motus, où j'ai certainement accueilli et des gendarmes, des agriculteurs, des routiers. J'avais leur amitié, leur sourire, leur complicité. Et ça, c'est magnifique.
2: Ça vous a été utile, en tout cas. Sur scène, donc, ce sera cet été en Corrèze pour ce festival où vous lirez vos auteurs préférés. Ensuite, Le Goût du Bonheur. Et puis, vous tournerez aussi, sans doute, avec l'adaptation sur scène de votre livre « Je suis né à 17 ans » courant 2027. Merci Thierry pour ces quelques kilomètres à nos côtés. Et puis, à bientôt.
3: Mais merci beaucoup. Et puis, soyez prudents.
0: Merci à tous les deux. 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
0: Priorité à votre sécurité. Nous avons une alerte concernant un véhicule à contresens. C'est au nord de Toulouse, au niveau du périphérique. Ce véhicule à contresens roulerait entre la barrière de péage de Toulouse-Nord et la bifurcation de la Lande et la sortie numéro 12, les Isards, sur l'ensemble de ce secteur. C'est là que ce véhicule à contresens roulerait sur les mêmes voies que vous, mais pourrait à tout moment se retrouver face à vous. Extrême vigilance, quel que soit votre sens de circulation. Je vous retrouve dans quelques minutes.

Dumbo avec Vianney sur le 107.7. Attention à cet incident gênant au niveau de Bordelongue, au sud-ouest de Toulouse. Vous arrivez de l'A75, vous vous dirigez vers le périphérique de Toulouse à Bordelongue, juste au niveau de la courbe de cette voie. Eh bien, il y a maintenant le patrouilleur, qui a sécurisé le secteur, ce qui veut dire que vous ralentissez bien, vous roulez uniquement sur la voie de gauche. La voie de droite est neutralisée grâce à l'arrivée des patrouilleurs, on va dire. Il y a une voiture qui est en panne à ce niveau-là et c'est vrai qu'il gêne vraiment la circulation, d'autant que c'est une courbe. Je vous en reparle dans quelques minutes après Oliver Chatham.

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1: 21h46, vous le constatez, il fait toujours très chaud, même si les températures ont tendance à baisser. Actuellement, on a quand même du 29 degrés du côté de Brive, d'Agen, 27 à Bordeaux et à Toulouse, 26 à Pau par exemple, d'après le radar de Météo France. Donc c'est vrai que plusieurs départements du sud-ouest sont concernés par cette alerte orange canicule. Du sud-ouest jusqu'au Grand Est, de très nombreux départements sont concernés. Donc il faut en tenir compte et ça ne va pas s'arranger, vous le savez, pour les jours à venir, en tenir compte lorsque vous voyagez, notamment en prévoyant peut-être des pauses plus fréquentes et surtout en ayant de l'eau à disposition en quantité pour absolument tout le monde, vous conducteurs, vos passagers si vous en avez, les animaux sont concernés aussi, et puis peut-être pour votre voiture en cas de souci. En tout cas, gardez de l'eau et en quantité dans votre véhicule. À 21h47, aucun souci, vous roulez bien, parfaitement bien, absolument partout. Si ce n'est que au sud-ouest de Toulouse, il y a un incident gênant. Donc vous arrivez, c'est à Bordelongue, vous arrivez de la 64, vous êtes en direction de Toulouse sud, dans la bretelle qui mène au niveau du périphérique. Vous ralentissez de manière très importante, il le faut, car vous ne passez que sur voie de gauche et il y a pas mal de trafic. Le retour caméra bien sûr nous permet de voir qu'il y a beaucoup de trafic. La voie de droite est neutralisée par les patrouilleurs qui se trouvent sur place et qui protègent une voiture qui est en difficulté. Voilà, c'est une courbe et il faut vraiment, vraiment ralentir. C'est la seule information. Partout ailleurs, tout va bien. Le prochain rendez-vous trafic, eh bien, ce sera après la météo et l'actualité de 22h. Bien sûr, je vous retrouve d'ici la fin de l'heure et en géolocalisation si nécessaire. Très bon voyage tout de suite avec les Cranberries.

Élu produit de l'année avec Christa Willem sur le 107.7. Très bon voyage à vous. J'espère que tout va bien cette fin de semaine et que vous êtes sur la route du week-end. Alors c'est peut-être pas le cas de tout le monde, bien sûr. Bon courage à tous ceux qui travaillent. Si vous abordez le sud-ouest de Toulouse, attention, il y a un incident avec de la gêne. Vous arrivez de la 64 à Bordelongue, vous dirigez vers le périphérique de Toulouse et attention, dans la bretelle de qui est en courbe, eh bien il y a uniquement la voie de gauche pour pouvoir passer, c'est sécurisé, mais faites particulièrement attention. Et puis, nouvelle information, sur l'autoroute A20, direction Montauban, 6 km après Cahors Sud, la sortie 58, il y a des obstacles un petit peu partout sur les voies de l'autoroute, vers le kilomètre 379. Alors, des oreillers, une basket et peut-être d'autres obstacles, voilà, d'après les précisions que je viens juste de recevoir. Ouvrez l'œil néanmoins. Je vous souhaite une belle route, je vous retrouve après Whitney Houston.

0: Merci de faire la route avec nous. On est ravis vraiment de vous accompagner tout au long de votre voyage. Il est temps de retrouver l'actualité, puisqu'il est 22h.
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2: Bonsoir à toutes et à tous, et on va partir tout de suite aux États-Unis maintenant.
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2: Puisque les États-Unis ont ouvert le score sur la pelouse de Seattle, c'est la Coupe du Monde. Malheureusement pour l'Australie, c'est grâce à un but contre son camp du défenseur Cameron Burgess à la 11e minute. À minuit, on suivra l'Écosse contre le Maroc, le Brésil affrontera Haïti et puis au petit matin à 5h, ce sera Turquie-Paraguay. Retour en France où la journée a été très étouffante sur l'ensemble de l'Hexagone. Selon Météo France, c'est à Vessincourt dans la Meuse qu'il a fait le plus chaud avec une valeur dépassant les 38 degrés. Le mercure est monté jusqu'à 35 degrés à Lille ou encore à Bordeaux et 36 à Paris. Demain, 60 départements seront en vigilance orange pour canicule. Conséquence de cette vague de chaleur, les oraux de 4000 candidats au baccalauréat qui étaient prévus lundi et mardi sont reportés à une date ultérieure. C'est ce qu'a annoncé le ministre de l'Éducation nationale. Cette décision concerne 57 centres d'examen dans les académies de Bordeaux, Lyon, Montpellier, de Normandie et de Poitiers. Par ailleurs, 784 écoles et collèges ont décidé d'aménager les horaires. Les premières conclusions de l'autopsie de Liana sont tombées. L'ADN de Jérôme Barella a bien été retrouvé sur le corps de la collégienne de 11 ans. Le père de famille de 41 ans avait gardé le silence pendant sa garde à vue avant d'être mis en examen pour enlèvement et séquestration de mineurs de 15 ans. Trois jours seulement après la disparition de la jeune élève, il est actuellement en détention provisoire à la prison de Mont-de-Marsan à l'isolement. À Angers, le parquet a ouvert une information judiciaire pour viol et agression sexuelle sur mineurs contre deux animateurs périscolaires de la commune de Saint-Jean-de-Linière. C'est le témoignage d'une maman d'un enfant de 4 ans qui a déclenché l'affaire. Et puis à partir de septembre prochain, tous les élèves de seconde bénéficieront d'une heure d'enseignement consacrée à l'IA par semaine. C'est ce qu'a annoncé le Premier ministre. L'apprentissage sera intégré au cours de sciences numériques et technologies car il est important pour Sébastien Lecornu de ne pas laisser une génération entière découvrir l'intelligence artificielle sans lui donner les clés pour la comprendre et donc la maîtriser. 22h02, c'est la fin de ce flash. Retour de l'actualité dans une heure. Pour l'instant, c'est l'infotrafic et ça arrive après la météo.
0: Merci Yoko. Oui, on ne cesse de parler de chaleur et malheureusement, ça va continuer pour les jours à venir. Donc, à partir de minuit, 60 départements du sud-ouest au grand est vont passer en vigilance orange canicule et vous êtes concernés sur une bonne partie des départements du sud-ouest. Chaleur, orage également demain samedi sur les Pyrénées et le Massif central. Des températures au lever du jour de 14 à 19 degrés, mais pas de la Bretagne aux Hauts-de-France et Pays de la Loire jusqu'au sud du Massif central. Et partout ailleurs, 18 à 23 degrés. Des maximales de 25 à 30 degrés à l'ouest des Hauts-de-France, à la Bretagne, près de l'océan. Partout ailleurs, elles dépasseront les 30 degrés, avec notamment 38 degrés à Toulouse, 37 à Brive, 35 à Bordeaux, Pau, Tarbes, 34 à Clermont-Ferrand, 27 à Biarritz.
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0: 22h03, retour à vos conditions de circulation. Et oui, on parle de chaleur, et ça va continuer pour les jours à venir, avec donc ces départements, notamment d'un large quart sud-ouest du pays, qui sont concernés par l'alerte orange canicule, jusqu'au grand est du pays. Alors dans le sud-ouest, attention, vigilance orange en Haute-Garonne, dans le Gers, Tarn-et-Garonne, Lot-et-Garonne, Dordogne, Corrèze, Puy-de-Dôme, et d'autres bien sûr en allant vers le nord et vers l'est du pays. Alors, la chaleur fatigue l'organisme, vous le constatez plus ou moins, avec des nuits tropicales et bien en hausse, la récupération est bien plus difficile. Alors pensez à faire des pauses plus fréquentes évidemment, notamment sur les aires de service où les bâtiments sont tout simplement climatisés. À 22h04, eh bien le trafic est fluide. Vous notez que sur l'autoroute A20, dans le sens Brive vers Montauban, nous avons à l'heure actuelle des obstacles. 6 kilomètres après Cahors Sud, c'est la sortie 58. Il s'agirait de plusieurs oreillers, de baskets vers le kilomètre 379 sur l'ensemble des voies. Au sud-ouest de Toulouse, il y a un incident qui est toujours en cours. C'est au niveau de Bordelongue, dans la bretelle A64, vers le périphérique toulousain. Faut être très très attention. Toutefois, on va dire que le dépanneur a pu récupérer la voiture qui avait un souci. Actuellement, le patrouilleur, un des patrouilleurs, est toujours sur place et vous passez uniquement sur voie de gauche. Ne vous laissez pas surprendre.
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Aïwa, avec MC Solar sur le 107.7. Attention à ces obstacles divers apparemment sur les voies de l'autoroute A20 direction Montauban, 6 km après Cahors Sud, la sortie 58. Voilà, peut-être des oreillers, des baskets, des voilà, peut-être des vêtements, on ne sait pas trop, mais en tout cas forcément il y a de la gêne, peut-être un sac ou une valise éventrée sur les voies au kilomètre 379. Le patrouilleur est en route, vous êtes extrêmement vigilant. Le trafic revient dans quelques minutes après le dernier titre de Vanessa Paradis, Les épines du cœur.

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1: Il fait chaud et vous le constatez, oui, toujours à cette heure-ci, avec des températures relativement élevées, toujours 29 degrés du côté de Brive, et oui quand même, 28 à Agen, 26 à Bordeaux et à Toulouse, voilà pour quelques températures, et 28 d'ailleurs du côté de Clermont-Ferrand, ça reste élevé. Je vous rappelle qu'il y a plus de 50 départements placés en vigilance orange pour canicule du sud-ouest au Grand Est, et vous êtes forcément concernés. À partir de demain, ils seront au nombre de 60. Évidemment, vous en tenez compte pour vous qui voyagez et qui allez prendre la route demain et les prochains jours. Priorité à votre sécurité sur la 89. Il y aurait un obstacle sur les voies de l'axe dans le sens Bordeaux vers Brive et Lyon. 7 km après Périgueux-Est, la sortie numéro 16. Peut-être un tapis sur les voies de circulation au kilomètre 131. Et puis sur l'autoroute A20, direction Montauban, je vous rappelle qu'il y aurait peut-être le contenu d'un sac, d'une valise, je ne sais pas. 6 km après Cahors Sud, la sortie 58, des oreillers, des chaussures sont signalés sur toutes les voies de circulation, c'est vers le kilomètre 379. Le patrouilleur est actuellement en route à ce niveau-là, mais si vous passez avant lui, évidemment, il faut redoubler d'attention. Voilà, je vous ai tout dit, pas d'autres informations particulières, tout va très bien. C'est la veille du week-end, alors qu'est-ce qu'on fait ? Ben, on va danser, ou en tout cas, on va se chauffer les pattes, on va dire, et nous retrouverons d'ailleurs notre infatigable Gilles Ravarino, eh bien, qui vous attend aux alentours de 22h35 pour Absolument Dance. C'est notre rendez-vous musical d'ici une bonne vingtaine de minutes sur notre antenne. Tout de suite, les Red Hot Chili Peppers, très bon voyage.

La recette avec Jack et Carla, tout va bien côté trafic. 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Je vous souhaite un très très bon voyage à toutes et à tous en musique avec Arlo Parks.

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1: 22h30 et il fait toujours chaud, bien sûr, vous le constatez par vous-même. Donc, adaptez bien votre façon de conduire si vous le pouvez, ne serait-ce que par en marquant des pauses plus fréquentes, tout simplement en raison de cette chaleur qui fatigue beaucoup plus les organismes. Côté trafic, à 21h31, eh bien vous roulez parfaitement bien, quelle que soit l'autoroute du sud-ouest du pays, ça se passe extrêmement bien partout. Il y a néanmoins des obstacles sur l'autoroute A89, la partie Bordeaux vers Brive, 7 km après Périgueux-Est, la sortie 16. En fait, il s'agirait peut-être d'un tapis sur les voies au kilomètre 131. Le patrouilleur est en route. Et puis, sur l'A62, dans le sens Toulouse vers Bordeaux, 7 km après Pau-d'Ansac, la sortie numéro 2, sur l'aire de terre des Graves Nord, il y a un véhicule qui est en feu à ce niveau-là. Les forces de l'ordre sont en route, comme le patrouilleur, les secours également. Voilà, pour l'instant, eh bien, on n'en sait pas plus s'il y aurait une voiture en feu. Et bien sûr, même si c'est urinaire, il peut y avoir un grand danger. Voilà ce que j'avais à vous dire. Partout ailleurs, tout va bien.
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1: Dans un instant, petit coup d'œil dans le rétroviseur musical avec Absolument Dance. Depuis les années disco, la dance music a toujours accompagné les moments festifs avec certains titres devenus de grands classiques qui ont parfois relancé une carrière. C'est le

0: Dieu m'a donné la foi avec Ophélie Winter. Souvenir, très bon voyage à vous. Attention à ce véhicule en feu, c'est confirmé. Alors c'est sur la 62, vous êtes en direction de Bordeaux, 7 km après Pau-d'Ansac, la sortie 2. Il y a l'aire de terre des Graves Nord. Il y a bien une voiture qui est en feu à ce niveau-là. Et il y a du danger parce qu'elle est près des bornes électriques sur le parking. Elle est près d'un arbre qui est peut-être en train de s'embraser. Bref, il y a des flammes importantes. Il y a des dégagement de fumée. Alors surtout, veillez à ne pas vous en approcher. Le patrouilleur est actuellement sur place. Sur l'autoroute A20 direction Brive, 4 km après Cahors Sud, la sortie 58, il y a la dépouille d'un chevreuil sur la voie de droite. C'est au kilomètre 371. Donc, adaptez votre façon de conduire à ce niveau-là. Le patrouilleur est en route. Et puis, nouvelle information, cela concerne la sécurité d'un piéton. Sur l'autoroute A63, vous êtes en direction de Bordeaux, c'est au niveau entre la barrière de péage de Biriatou et Saint-Jean-de-Luz Sud, la sortie numéro 2. Donc alerte concernant ce piéton qui certainement se déplace dans cette zone.
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0: Sans tarder, nous retrouvons notre infatigable Gilles Ravarino qui vous attend déjà sur la piste de danse. Voici Absolument Dense.
2: Quel est le point commun entre Tom Jones et les Sister Sledge? 1. Le producteur allemand Mosty pour le morceau Sex Bomb. Sex Bomb.

0: cette sex-bombe aurait pu se cantonner à un pétard mouillé, car la version originale de Tom Jones était loin des ambiances club survoltées. En voici la preuve. Tom Jones, véritable star dans les années 60 et 70, possède une voix de crooner, des mouvements de hanches façon Elvis qui incitait ses fans hurlantes à jeter leurs sous-vêtements sur scène. Sa carrière s'essouffle durant les années 80, durant lesquelles il symbolise le kitsch. Sa renaissance arrive en 1999 avec Sex Bomb, mais Mosty, qui a composé cette chanson, a l'idée de stimuler cette bombe sexuelle avec un tempo plus disco. Il fouine dans ses archives et retrouve un disque des Sister Sledge de 1981, All American Girls. Tom Jones, le sexagénaire aux tempes grisonnantes, se refait ainsi une jeunesse. Pour l'anecdote, on notera que les paroles initiales étaient « Je suis ta bombe sexuelle ». Mais sa belle-fille lui a suggéré qu'à 60 ans, il valait mieux chanter « Tu es ma bombe sexuelle ». Ben oui, en effet, Tom, pas d'excès de confiance.
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C'était Tom Jones, dont Gilles Ravarino nous a raconté l'histoire dans Absolument Dance. Vous retrouvez d'autres épisodes sur notre site internet et sur notre application. Très bon voyage, je vous retrouve après Charlie Winston, les This Is.

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1: Le trafic est fluide à 22h48 sur les autoroutes du sud-ouest du pays, mais il y a quand même pas mal d'informations à vous donner. Alors on va commencer par la présence de ces deux piétons qui ont été aperçus sur l'extrême sud-ouest du pays, sur l'A63, entre le péage de Berriatou et Saint-Jean-de-Luz Sud, la sortie numéro 2, des personnes qui peut-être se déplacent, qui seraient peut-être en état d'ébriété, en tout cas d'un côté comme de l'autre, soyez extrêmement méfiants. Les forces de l'ordre sont en route comme le patrouilleur. Ensuite, si vous voyagez au nord de Toulouse sur le périphérique extérieur direction Bordeaux, en sortant à Bordeaux-Rouge, la sortie 13, attention à cette voiture qui est en panne. Le patrouilleur est en route et elle attend son dépanneur. Et puis, il y avait une voiture en feu sur l'autoroute A62 direction Bordeaux, après Pau-d'Ansac, sur l'aire de terre des Graves Nord. Alors, le feu a été maîtrisé, il y a les pompiers, il y a le dépanneur que l'on attend, les forces de l'ordre bien sûr. Voilà, pas mal de monde intervient, mais le feu est maîtrisé, donc je ne vous parlerai plus de cette information puisque cela se passe au niveau du nerf. Par ailleurs, un peu plus au nord, sur l'autoroute A20, dans le sens Montauban vers Brive, 4 km après Cahors Sud, la sortie 58, la dépouille d'un chevreuil est signalée sur voie de droite au kilomètre 371. Le patrouilleur est en route, soyez très méfiants. Et puis une information qui vient d'être mise en place et confirmée par la direction des routes atlantiques en Gironde. Il y a un chantier qui est en place sur l'A63 jusqu'à demain matin 10h. Alors, l'A63 est fermée en direction de Bordeaux entre l'échangeur 23 Marche Prime et l'échangeur 25 Cestas. Vous suivez bien les déviations qui vous sont indiquées sur place. Il n'y a pas de bouchon, juste un peu de ralentissement au niveau de Marche Prime pour vous qui empruntez la départementale 5, évidemment, donc qui poursuivait votre route sur le réseau secondaire. Voilà, mais rien de plus. Le prochain rendez-vous trafic après la météo et l'actualité de 23h. Bien sûr, je vous retrouve d'ici la fin de l'heure. Tout de suite, c'est la musique avec Orelsan Basic.
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Will Smith vous accompagne ces derniers kilomètres. Attention à ces piétons. Piétons au sud, au sud-ouest du pays, sur la 63, entre la barrière de péage de Biriato et Saint-Jean-de-Luz-Sud, la sortie numéro 2. Il s'agirait de deux personnes, deux piétons, qui certainement se déplacent et qui sont donc en danger. Mélodie Gardot nous accompagne jusqu'à 23h. Très bon voyage et belle soirée.

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2: Bonsoir à toutes et à tous, il est 23h. Demain, 60 départements seront placés en vigilance orange pour canicule. Aujourd'hui, l'Hexagone a déjà bien suffoqué. Le point complet sur la météo à la fin de ce flash. Le Havre a honoré son voileux. La ville a organisé un hommage public aujourd'hui au skipper Charlie Dalin, décédé il y a une semaine d'un cancer rare à 42 ans. Coéquipier, élu et anonyme étaient rassemblés cet après-midi sur le port normand. Des roses blanches ont été jetées à la mer et un cortège de voiliers a retracé la carrière maritime du vainqueur du dernier Vendée Globe. Face au pire pouvant arriver à une enfant et à des parents, leur colère n'a d'égal que leur dégoût. La déclaration est signée de l'avocat de la famille de Liana, car deux semaines après la découverte du corps de la collégienne dans un silo désaffecté dans le Gers, des expertises révèlent que l'enfant a été violé. L'ADN de Jérôme Barella, principal suspect actuellement en détention provisoire, a été retrouvé sur son corps. Les causes de la mort, elles, n'ont pas encore été révélées. Le parquet appelle à la prudence concernant les conclusions, dans la mesure où d'autres examens doivent être mené. Un accident de train au nord de Londres fait un mort et plusieurs blessés. La collision est survenue entre deux trains à Bedford à 18h15 heure de Paris. Secours et policiers sont toujours sur place en intervention. Il y a de nombreux blessés. Pas de report prévu de la fête de la musique ce dimanche. C'est ce qu'a assuré tout à l'heure le ministre de l'Intérieur au sortir d'une réunion avec la ministre de la Santé à Beauvau. Laurent Nunez demande simplement au préfet de s'assurer que toutes les précautions soient prises pour que les festivités se déroulent dans les meilleures conditions. Et ce, malgré la canicule, d'autres municipalités ont, elles, choisi d'annuler des événements comme à Angers. C'est Val d'Isère qui l'emporte. La station de ski candidatait face à Méribel pour accueillir une partie des épreuves de ski alpin pour les JO 2030. Les organisateurs ont finalisé la carte des sites olympiques et paralympiques. Le pôle Savoie est aussi composé de La Plagne et de Courchevel. Il est titulaire dans l'équipe du Maroc pour le mondial. Le capitaine Achraf Hakimi sera bien jugé pour viol. Il est accusé par une jeune femme pour des faits remontant à 2023. Le défenseur du PSG avait fait appel fin mai de l'ordonnance du juge d'instruction, mais la justice française a estimé qu'il existait des charges suffisantes à l'encontre du joueur, justifiant sa mise en accusation devant la cour criminelle des Hauts-de-Seine. L'intéressé a déclaré sur X attendre le procès avec impatience, assurant, je cite, « Enfin, je pourrai parler ». Et le joueur, eh bien, sera présent ce soir contre l'Écosse. Et du tribunal, on va sur les terrains du mondial.
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2: Puisque c'est à minuit que le Maroc affrontera l'Écosse, dans la nuit on assistera à Brésil contre Haïti et puis à 5h du matin la Turquie affrontera le Paraguay. 23h02, fin de ce flash, retour de l'actualité dans une heure. Pour l'instant c'est l'infotrafic après la météo.
0: Merci Yoko.
4: Oui, à partir de minuit, 60 départements du sud-ouest au Grand Est vont passer tous en vigilance orange canicule. Demain samedi, eh bien, une chaleur qui va s'accentuer, des orages sur le nord-ouest et ainsi que sur les Pyrénées et le massif central. Au lever du jour, des minimales de 14 à 19 degrés de la Bretagne au Hauts-de-France, pays de Loire, sud du massif central. Ailleurs, elles ne descendront pas en dessous de 18 à 23 degrés. Ensuite, des maximales de 20 à 25 près de la Manche, 25 à 30 de l'ouest des Hauts-de-France à la Bretagne et près de l'océan et partout ailleurs au-delà de 30, souvent 34, 37 degrés et même localement 38 degrés. Ce sera le cas du côté de Toulouse avec également 37 à Brive, 35 à Bordeaux, 34 du côté de Clermont-Ferrand.
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4: Très bon voyage à vous, 23h03, il est temps de reparler de vos conditions de circulation, alors qu'ils sont très bonnes pour vous qui voyagez sur une des autoroutes du sud-ouest du pays, mais j'ai quelques informations à vous donner. Bien sûr, on parle de la météo avec ces chaleurs, puisqu'à cette heure-ci, eh bien, il fait toujours chaud, notamment, eh bien, on a 28 degrés du côté de Brive, 26 à Clermont-Ferrand, à Agen, 25 du côté de Pau, de Bordeaux, ou encore de Toulouse pour le sud-ouest. Donc pensez à bien vous hydrater et en eau, bien sûr, tout au long de votre voyage. Ce voyage est bien sur l'extrême sud-ouest du pays. C'est une alerte concernant deux piétons. Deux piétons sur l'A63, l'axe Espagne-Bordeaux entre la barrière de péage de Biriatou et Saint-Jean-de-Luz Sud. C'est la sortie numéro 2. Alors, le patrouilleur est en route. Également, eh bien, également les forces de l'ordre. Et pour l'instant, on n'en sait pas plus. Donc attention à ces deux personnes qui peut-être évoluent de façon dangereuse près des voies de l'autoroute. Si vous voyagez du côté nord de Toulouse, sur le périphérique extérieur direction Bordeaux, en sortant à Bordeaux Rouge, la sortie numéro 13, il y a une voiture qui est en panne et qui attend son dépanneur ainsi que le patrouilleur. Plus au nord, sur l'autoroute A20 en direction de Brive, 4 km après Cahors Sud, la sortie 58, attention à la dépouille de ce chevreuil sur la voie de droite, c'est au kilomètre 371. Le patrouilleur est actuellement sur place. Et puis si vous voyagez au sud-ouest de Bordeaux, en Gironde, sur le secteur géré par la direction des routes atlantiques, la 63 est actuellement fermée en direction de Bordeaux, entre Marcheprime, l'échangeur 23 et Sestas, c'est l'échangeur 25, en raison de travaux sur la chaussée, en place jusqu'à demain samedi, aux alentours de 10h du matin. Vous suivez bien les déviations qui sont mises en place, et puis partout ailleurs, tout va bien.
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1: Soyez les bienvenus à 23h15 à l'écho du 107.7. Ravi de vous retrouver et de vous accompagner tout au long de votre voyage. Voyage qui se passe bien puisque les conditions de circulation sont très bonnes. Certes, les températures restent élevées. En tout cas, pour cette heure-ci, on a toujours 27 degrés du côté de Brive, 26 à Clermont-Ferrand, comme à Agen. Et puis, ça commence à baisser à Toulouse avec 24 degrés. C'est la même chose du côté de Pau, mais encore 25 degrés du côté de Bordeaux. Bref, n'oubliez pas de consommer de l'eau, uniquement de l'eau, mais en quantité, c'est important. Et partez bien équipé avec de l'eau, justement, pour votre voyage. Il y a toujours une alerte concernant des piétons. Ils seraient au nombre de deux sur l'extrême sud-ouest du pays, sur l'A63, entre la barrière de péage de Biriato et Saint-Jean-de-Luz Sud. C'est la sortie numéro 2. Alerte toujours dans les deux sens de circulation, puisque ces personnes apparemment se déplacent dans ce secteur-là. Donc, les forces de l'ordre sont arrivées sur place, comme le patrouilleur. Voilà, on vient d'avoir des précisions qui viennent de se mettre à jour. Et les gendarmes sont en train de prendre en charge ces piétons. Si vous voyagez, bien toujours sur l'A63, mais beaucoup plus au nord, en Gironde, sur le secteur géré par la direction des routes atlantiques. Celle-ci est fermée à la circulation entre marche prime numéro 23 et Sestas échangeur 25 en raison de travaux en place jusqu'à demain aux alentours de 10h du matin. Vous suivez bien les déviations qui vous sont proposées à ce niveau-là. Voilà, je n'ai pas d'autres informations à vous donner. Vraiment, partout ailleurs, tout va très bien. Et c'est toujours la fin de semaine et c'est toujours le week-end qui arrive à grands pas, on peut le dire. Alors on vous propose toujours le vendredi soir, eh bien, des rendez-vous musicaux. Le prochain Absolument Dance, ce sera aux alentours de 23h35. Très bon voyage à toutes et à tous. Je vous retrouve dans quelques instants.

C'est à qui le tour? Le tout dernier est Mylène Farmer. Ce titre annonce un nouvel album, son 13e, qui devrait sortir à l'automne. Priorité à votre sécurité avec un accident sur la 20 direction Brive, 2 km après Cahors Sud. C'est la sortie numéro 58. Accident d'une voiture sur la bande d'arrêt d'urgence au kilomètre 372. Voilà, confirmé en tout cas, le patrouilleur a été alerté. Très bon voyage tout de suite avec Cheryl Crow.

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1: Soyez les bienvenus à 23h31, retour à vos conditions de circulation qui sont vraiment très très bonnes pour vous qui voyagez, où que vous soyez sur les autoroutes du sud-ouest du pays, vraiment, vous roulez très bien. Alors évidemment, il fait toujours très chaud, trop chaud, on a encore 29 degrés d'après le radar de Météo France à Brive-la-Gaillarde à 7h06, c'est quand même beaucoup. Alors même si tout va bien côté trafic, il y a quand même cet accident signalé sur l'autoroute A20, vous êtes dans le sens Montauban vers Brive. C'est 2 km après Cahors Sud, la sortie 58. Une voiture est immobilisée au niveau de la bande d'arrêt d'urgence au kilomètre 372. C'est un accident qui est confirmé d'après les informations du patrouilleur. Donc ne passez pas trop près, évidemment, et ne cédez pas à la curiosité. Toujours les mêmes consignes de sécurité et de prudence. Si vous passez au sud-ouest de Bordeaux, en Gironde, sur le secteur géré par la direction des routes atlantiques, il y a une zone de travaux qui est en place jusqu'à demain matin à 10h. Et par conséquent, l'autoroute A63 est fermée à la circulation en direction de Bordeaux, de l'échangeur 23 Marche Prime à l'échangeur 25 Cestas. Suivez bien la déviation qui est mise en place à ce niveau-là. Voilà, j'ai fait le tour de toutes les informations. C'est dire si ça se passe très bien.
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1: Êtes-vous absolument dense? Eh bien, si ce n'est pas encore le cas, nous allons vite y remédier. Chaque week-end, découvrez ou redécouvrez des titres qui nous accompagnent depuis toujours et qui donnent encore envie de bouger, du rap à la techno, sans oublier le funk, comme avec Cameo. Allez, patientez quelques minutes, ce sera juste après Marc Lavoine. Techno, sans oublier le funk, comme avec Cameo. Allez, patientez quelques minutes, ce sera juste après Marc Lavoine.

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2: Parmi les joyeuses reliques d'Absolument Dance, il faut véritablement jeter une oreille sur un tube de 1986 signé Cameo Word Up. Cameo est un groupe venu d'Atlanta aux États-Unis dans les années 70 qui a surfé légèrement sur la vague disco pour se faire connaître. Mais rapidement, le groupe mené par Larry Blackmon s'est orienté vers un funk au tempo plus brut et en cherchant toujours les nouvelles tendances en devenir. Lorsque Cameo présente ce titre Word Up à sa maison disque, la réponse est sans appel. Non, elle ne veut pas sortir ce disque, estimant le titre pas bon du tout. C'est un employé londonien qui, seul contre tous, défend le titre Word Up en s'écriant « Mais ça va être un carton! Si vous ne sortez pas cette chanson, vous êtes fou !» Bien vu. Ce morceau avec sa frappe rugueuse, emprunte un petit quelque chose au thème d'Ennio Morricone, le bon, la brute et le truand. Cameo opte ainsi pour une plongée dans un univers hyper viril. À tel point que Larry Blackmon joue la provoque et met le paquet, si j'ose dire, car sur un juste au corps noir, il arbore fièrement une coquille rouge vif et chante « Jolie dame du monde entier, j'ai une chose étrange à vous montrer ». Si la chose étrange n'est jamais dévoilée à l'écran, Word Up reste le plus gros succès commercial du groupe Cameo, porté par la voix nasillarde de Larry Blackmon, mi-chanté, mi-rappé. Maintenant, il est temps de faire passer le mot.
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C'était Caméo dont Gilles Ravarino nous a raconté l'histoire dans Absolument Dance. Vous retrouvez d'autres épisodes sur notre site internet et sur notre application. Très bon voyage à vous. Je vous retrouve après Tame Impala en duo avec Jenny.

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1: Excellente route à 23h45, j'espère que vous allez bien, que tout se passe bien tout au long de votre voyage. En tout cas, les conditions de circulation sont très bonnes, et cela où que vous soyez, où que vous alliez, ça se passe très bien. Certes, des informations à vous donner, notamment si vous voyagez sur l'autoroute A20, l'axe Montauban vers Brive, 3 km après Cahors Nord, la sortie 57, la dépouille d'un chevreuil est signalée sur les voies de circulation au kilomètre 349, le patrouilleur est actuellement en route. Et puis, si vous voyagez au sud-ouest de Bordeaux, en Gironde, sur le secteur géré par la direction des routes atlantiques, celle-ci mène des travaux relativement importants jusqu'à demain matin 10h et par conséquent, cela occasionne la fermeture de l'autoroute A63 en direction de Bordeaux, de l'échangeur 23 Marche Prime à l'échangeur 25 Cestas. Suivez bien les déviations qui sont mises en place à ce niveau-là. Voilà, je n'ai pas d'autres informations partout ailleurs, vous roulez parfaitement bien. Le prochain rendez-vous trafic, ce sera après la météo et l'actualité de minuit. Bien sûr, je vous retrouve d'ici la fin de l'heure et toujours de façon prioritaire en géolocalisation si nécessaire, bien évidemment. Tout de suite, un duo entre Étienne Dao et Dany avec Comme un boomerang.

Soirée mondaine, c'est une nouveauté, c'est Oria sur le 107.7. Très bon voyage à vous et attention à cette voiture qui est en panne sur l'autoroute A63 Land, direction l'Espagne. Après Sognac et Muret, c'est la sortie numéro 18. Voiture sur voie de droite et bande d'arrêt d'urgence au kilomètre 54. Soyez bien vigilants. Le trafic, eh bien vous le savez, revient dans quelques minutes. Mais auparavant, le prochain rendez-vous, ce sera à minuit avec l'actualité. Tout de suite, c'est la musique avec les Simple Minds.

0: Attention à ce poids lourd qui est en panne sur la 20 direction Paris. À Saint-Hibard, c'est au kilomètre 238. Le dépanneur est actuellement sur place et cela se passe sur voie de droite. Très bon voyage. Minute ou juste, nous retrouvons l'actualité.
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2: Bonsoir à toutes et à tous. À la une de l'actualité, la journée qui a été très étouffante sur l'ensemble de l'Hexagone. Selon Météo France, c'est à Vassincourt dans la Meuse qu'il a fait le plus chaud avec 38,2 degrés relevés à 17h. Le mercure est également monté jusqu'à 35 à Lille ou encore à Bordeaux, 36 à Paris. En fin de journée, de violents orages ont balayé le nord de l'Hexagone. Demain, 60 départements seront placés en vigilance orange canicule. Conséquence de cette vague de chaleur, les oraux de 4000 candidats au baccalauréat prévus lundi et mardi sont reportés à une date ultérieure. C'est ce qu'a annoncé cet après-midi le ministre de l'Éducation nationale. Une décision qui concerne 57 centres d'examen dans les académies de Bordeaux, Lyon, Montpellier ou encore de Poitiers. Par ailleurs, 784 écoles et collèges ont décidé d'aménagement d'horaires. La police lance un appel à témoins pour retrouver Lucas Forestier. Le collégien de 11 ans a été vu pour la dernière fois à Bichheim dans le Bas-Rhin hier midi. Il sortait de son établissement scolaire habillé d'un t-shirt de couleur sombre, des baskets et d'un sac à dos. Il a une cicatrice au niveau de la bouche. Liana a été violée et l'ADN du principal suspect, Jérôme Barella, retrouvé sur son corps selon une source proche de l'enquête. Des éléments susceptibles d'élargir les poursuites visant le père de famille placé à l'isolement. La collégienne de 11 ans a été retrouvée morte le 4 juin dans un silo désaffecté dans le Gers. Sa famille a déclaré par la voix de son avocat, face au pire pouvant arriver à une enfant et à des parents, leur colère n'a d'égal que leur dégoût. Deux personnes sont mortes dans le crash d'un petit avion de tourisme près de l'aérodrome de La Baule. L'engin était parti de Rennes. Il s'est écrasé dans un champ. Les causes du drame ne sont pas encore connues. Au nord de Londres, une collision entre deux trains a provoqué la mort d'un passager. Le nouveau bilan des secours fait état de 11 autres personnes très grièvement blessées, 22 grièvement blessées et 56 légèrement blessées. En rugby, la désillusion pour le Racing 92. Le stade toulousain a remporté haut la main son quart de finale 71-17 face au club francilien. 10 essais inscrits pendant la rencontre. Les Rouges et Noirs vont donc tenter de décrocher un quatrième bouclier de Brennus consécutif la semaine prochaine au Stade de France. Et puis en football, c'est la Coupe du Monde jusqu'au 19 juillet.
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2: Et les États-Unis poursuivent leur aventure. La Team US s'est qualifiée pour les 16e de finale grâce à sa victoire face à l'Australie, 2-0 à Seattle ce soir. Les Américains sont assurés de finir à l'une des deux premières places directement qualificatives de leur groupe avant d'affronter la Turquie lors de la 3e et dernière journée. Ce sera le 26 juin. Dans quelques minutes, coup d'envoi du match entre le Maroc et l'Écosse. Minuit passé de 2 minutes, c'est la fin de ce flash. Retour de l'actualité dans 1 heure. Pour l'instant, c'est l'infotrafic qui revient après la météo.
4: Merci Yoko.
0: 60 départements du sud-ouest au Grand Est passent en vigilance orange canicule pour cette journée de samedi. La chaleur va s'accentuer encore plus. Il y aura des orages sur le nord-est et ainsi que sur les Pyrénées et le Massif central. Au lever du jour, des minimales de 14 à 19 degrés de la Bretagne aux Hauts-de-France, les Pays de la Loire, le sud du Massif central et partout ailleurs, 18 à 23 degrés. Des maximales ensuite de 20 à 25 près de la Manche, 25 à 30 près de l'océan et en Bretagne. Mais ailleurs, elles dépasseront les 30 degrés, 34 à 35 degrés, 37 degrés bien souvent, localement 38, notamment jusqu'au Poitou-Charentes, une bonne partie de la Nouvelle-Aquitaine, Midi-Pyrénées et le nord de l'Auvergne-Rhône-Alpes. On attend 38 degrés du côté de Toulouse, 37 à Brive, 35 à Bordeaux et 34 à Clermont-Ferrand.
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0: Il est minuit passé de 3 minutes et vous roulez bien. En tout cas, de votre côté, ça c'est certain. Il n'y a aucune difficulté particulière sur l'ensemble des autoroutes du sud-ouest du pays. Attention, il y a de la pluie depuis peu de temps du côté de Bayonne. Bayonne, le secteur de La Bouère, avec quelques coups de tonnerre tout à fait possibles dans le secteur de Morxens. Ça c'est dans les Landes. Et dans les Landes, justement, nous avons une voiture qui est en panne, arrêtée de manière gênante sur voie de droite et bande d'arrêt d'urgence de la A63 en direction de Bayonne et de l'Espagne. C'est après Sognac et Muret, la sortie numéro 18 vers le kilomètre 54. Donc vous faites très attention, ne vous laissez pas surprendre. Le patrouilleur est en route, mais pour l'instant le secteur n'est pas encore sécurisé. Et puis si vous roulez sur l'A63, plus au nord, en Gironde, dans le secteur géré par la direction des routes atlantiques, eh bien il y a des travaux qui sont en place jusqu'à 10h du matin environ et qui occasionnent la fermeture de l'A63 en direction de Bordeaux entre l'échangeur 23 Marcheprime et l'échangeur 25 Cestas. Vous suivez bien les déviations qui sont bien sûr mises en place. Par ailleurs, eh bien si vous passez en Corrèze dans la région de Brive, la bifurcation qui permet depuis l'autoroute A20 direction Toulouse de vous engager sur la 89 direction Bordeaux est fermée et va le rester au moins jusqu'en début d'été. En effet, la direction des routes Centre-Ouest effectue des travaux de sécurisation d'un ouvrage qui a été endommagé par les intempéries du début d'année. Dans l'immédiat, vous pouvez sortir à Objat numéro 50, vous empruntez le réseau secondaire et cela vous permet de rejoindre la 89 à Brive-Ouest. C'est l'entrée numéro 19. Voilà, je vous ai tout dit. Partout ailleurs, aucune information particulière, tout va très bien.
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1: Il est minuit 15, retour à vos conditions de circulation toujours aussi bonnes que vous voyagez sur les autoroutes en Auvergne, en Nouvelle-Aquitaine, en Occitanie, tout va bien. Quelques gouttes de pluie entre Bayonne et les Landes, donc vous faites attention si vous êtes concerné évidemment en roulant sur l'autoroute A63 Landes. En tout cas, je n'ai plus d'événement particulier dans les Landes. En revanche, un petit peu plus au nord, en Gironde, si vous voyagez donc sur le secteur géré par la direction des routes atlantiques, la 63 est fermée en direction de Bordeaux en raison de travaux importants en place jusqu'aux alentours de 10h du matin. Avec la fermeture de la 63 de Marche Prime à Sestas, les échangeurs 23 et 25 suivez bien les déviations mises en place. On n'oublie pas que 60 départements du sud-ouest au grand est sont placés en vigilance orange pour canicule, et dans le sud-ouest, eh bien, vous êtes concernés bien sûr pour une partie des départements, notamment si vous passez en Haute-Garonne, dans le Gers, le Tarn, le Tarn-et-Garonne, le Lot-et-Garonne, le Lot, la Dordogne, la Corrèze, le Puy-de-Dôme, bref, de très nombreux départements sont concernés à ce niveau-là, donc il faut en tenir compte pour partir, même pour un court trajet, avec suffisamment d'eau dans votre véhicule. On n'est jamais à l'abri d'un imprévu, on peut à tout moment rester bloqué dans son véhicule, et par forte chaleur, même la nuit, il faut avoir de quoi se ravitailler en eau, c'est important. Alors, le prochain quart d'heure, on va parler des conduites sans assurance, puisque de plus en plus de moyens de contrôle de l'assurance des véhicules sont déployés. Les taux se resserrent, on en parle dans l'automobile et la loi. Eh bien, ce sera en fait dans quelques minutes. 500 000 conducteurs rouleraient sans assurance en France. Pour lutter contre ce fléau, les usagers flashés en grand excès de vitesse seront désormais automatiquement soumis à un contrôle d'assurance. Nous en parlons dans un instant avec notre consultant juridique, Maître Éric de Caumont. Rendez-vous dans l'Automobile et la Loi, ce sera dans 3 minutes.

0: hein, c'est Gower Washington. C'est vrai que ça s'écoute plutôt très très bien pour rester serein tout au long de votre voyage. Très bon voyage à vous justement, excellente nuit. Nous parlons assurance dans votre rendez-vous juridique. Francine Thomas est avec notre consultant.
1: Bonjour Maître de Caumont.
2: Bonjour à toutes et à tous.
1: Les véhicules flashés pour un excès de vitesse d'au moins 50 km/h font désormais l'objet d'une vérification automatique de leur assurance via le fichier des véhicules assurés. Je voulais que l'on profite de cette information pour rappeler ce que l'on encourt pour conduite sans assurance.
2: Alors, la conduite sans assurance, c'est un fléau. On estime de façon assez fiable qu'il y a environ 500 000 personnes qui roulent sans assurance en France.
1: C'est énorme.
2: Et on s'est rendu compte d'une chose, c'est qu'il fallait essayer de mettre des checkpoints pour essayer de créer une sorte de toile à travers laquelle il était plus difficile de passer.
1: Oui, enfin, ceci étant, ça m'a étonné. C'était pas déjà le cas. Chaque excès de vitesse ne s'accompagne pas d'une vérification.
2: Mais si, ils vont consulter automatiquement le fichier, justement. Quand vous allez faire un grand excès de vitesse, pour l'instant, c'est limité à cette situation-là.
1: Oui, mais pour les petits excès de vitesse, c'est pas
2: pour
1: le cas.
2: Pour l'instant, non. Ça viendra peut-être.
1: C'est ça qui m'étonnait.
2: C'est tout aussi réalisable. Un certain nombre d'autres SAS ont été mis en place. Je donne deux exemples au hasard. Premièrement, vous ne pouvez pas prendre livraison d'un véhicule neuf ou d'occasion dans un garage si vous n'avez pas assuré le véhicule auparavant. Deuxième hypothèse qui n'est pas forcément très connue, vous ne sortez pas un véhicule d'une fourrière si vous ne prouvez pas qu'il est assuré. Donc vous voyez, il y a de plus en plus de choses qui ont été mises en place, y compris ce système LAPI. Lecture automatisée des plaques d'immatriculation qui fait qu'avec cet appareil que les policiers ont, ils peuvent à tout moment savoir si une voiture qui suit ou qui croise, dès lors qu'ils ont lu la plaque, est assurée ou pas. Donc, l'étau se resserre et quelles sont les sanctions encourues? Alors, les sanctions encourues, elles ne sont pas indifférentes puisque vous risquez pour la première fois une amende de 500 euros, une amende forfaitaire, et qui, ce n'est pas le cas pour les autres amendes, va être majorée de 50% automatiquement pour abonder ce fameux fonds de garantie. Donc, vous avez en fait une amende de 750 euros,
1: c'est
2: 500
1: énorme.
2: Plus 50%, c'est pas rien. Et si vous avez donc délibérément mis en circulation un véhicule non assuré, dites-vous bien que si vous êtes arrêté et que c'est, tout ça, c'est pas une amende automatique, ça peut aller jusqu'à 3750 euros d'amende, plus suspension de permis, voire confiscation du véhicule.
1: Donc, évidemment, ne plaisante pas avec ça.
2: Non.
1: Merci Maître de Caumont, et pour retrouver sans cesse de nouvelles informations sur nos droits d'automobiliste, il y a votre site internet et l'adresse c'est maître-de-caumont.fr. À bientôt Maître.
2: À très bientôt.
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2: Priorité à votre sécurité à 00h30. Nous avons une alerte concernant un contresens et vous êtes concerné, vous qui roulez actuellement sur l'autoroute A20. C'est l'axe Brive-Montauban. Ce véhicule à contresens a été aperçu entre Cahors Nord et Cahors Sud, les sorties 57 et 58. Ce véhicule à contresens roulerait sur les mêmes voies que vous, mais pourrait à tout moment se retrouver face à vous. Extrême vigilance, quel que soit votre sens de circulation. Partout ailleurs, fort heureusement, le trafic est très fluide. Partout ailleurs, il n'y a pas de difficulté, si ce n'est cette zone de travaux en Gironde. Pour vous qui voyagez sur le secteur géré par la direction des routes atlantiques, jusqu'à 10h du matin environ, la 63 est fermée pour cause de travaux, direction Bordeaux, entre l'échangeur 23 Marche Prime et l'échangeur 25 Cestas. Donc vous suivez les déviations bien sûr qui vous sont indiquées. La météo, eh bien 60 départements du sud-ouest jusqu'au Grand Est sont actuellement placés en vigilance orange pour canicule. Il fait chaud partout et même la nuit il fait chaud. Donc surtout, quel que soit votre trajet, la raison de ce trajet, même la longueur de ce trajet, partez bien équipé dans votre véhicule en eau tout simplement.
1: 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Véhicule à contresens.
2: Priorité à votre sécurité. Nous avons une alerte concernant un véhicule à contresens. Vous êtes concerné sur l'autoroute A20, c'est l'axe Brive-Montauban et c'est entre Cahors Nord et Cahors Sud, les sorties 57 et 58, que ce véhicule à contresens roulerait sur les mêmes voies que vous, mais pourrait à tout moment se retrouver face à vous. Donc soyez particulièrement attentifs, quel que soit votre sens de circulation. Et puis, autre information, autre secteur qui me parvient, c'est l'A62, si vous êtes dans le sens Toulouse vers Bordeaux, 21 km après Valence d'Agen, la sortie numéro 8, il y a une voiture signalée en panne sur voie de droite au kilomètre 128. Évidemment, il y a du danger, le patrouilleur a été appelé, mais pour vous qui passez à l'approche du kilomètre 128, surtout, ne cédez pas à la curiosité et adaptez bien votre façon de conduire.
1: Alerte. Véhicule à contresens.
2: Priorité à votre sécurité. On insiste parce que l'alerte est vraiment très très importante en raison de cette situation dangereuse. Contresens signalé sur l'autoroute A20, l'axe Brive-Montauban, entre Cahors Nord numéro 57 et Cahors Sud numéro 58. Ce véhicule à contresens roulerait sur les mêmes voies que vous, mais pourrait à tout moment se retrouver face à vous. Soyez particulièrement attentifs, quel que soit votre sens de circulation. Voilà pour cette information prioritaire que je vais vous redonner dans les minutes qui arrivent en géolocalisation.
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0: Lil Nas X sur le 107.7.
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0: Priorité à votre sécurité avec cette alerte véhicule à contresens et vous êtes concerné à l'heure actuelle. Vous qui roulez sur l'autoroute A20, l'axe Brive-Montauban, c'est entre Cahors Nord et Cahors Sud, les sorties 57 et 58, que ce véhicule à contresens roulerait sur les mêmes voies que vous, mais pourrait à tout moment se retrouver face à vous. Extrême vigilance, quel que soit votre sens de circulation. Sinon, partout ailleurs, eh bien, ça se passe très très bien. Je vous souhaite un très bon voyage, je vous retrouve dans quelques instants.
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1: Priorité à votre sécurité pour vous qui voyagez à minuit 45. Nous avons toujours cette alerte concernant un véhicule à contresens. Vous êtes concerné sur l'autoroute A20. L'axe Brive-Montauban, c'est entre Cahors Nord et Cahors Sud. Les sorties 57 et 58. Que ce véhicule à contresens roulerait sur les mêmes voies que vous, mais pourrait à tout moment se retrouver face à vous. Il faut être vraiment très très vigilant, quel que soit votre sens de circulation. En tout cas, pour une raison de sécurité, vous pouvez vous retrouver à l'arrêt au niveau de certains péages avec des barrières d'entrée d'autoroute baissées dans un périmètre d'environ 40 km. Évidemment, c'est pour votre sécurité, pour vous préserver tant que ce véhicule à contresens n'a pas été arrêté. Par ailleurs, eh bien, autre information sur l'autoroute A62, l'axe Toulouse vers Bordeaux, 21 km après Valence d'Agen, c'est la sortie numéro 8. Il y a cette voiture qui est en panne sur voie de droite au kilomètre 128. Donc, vous faites extrêmement attention à ce niveau-là. Il y a de la gêne. Vous ne passez que sur les deux voies les plus à gauche et le secteur n'est pas encore sécurisé. La météo, vous le constatez, eh bien, il fait chaud, même à cette heure-ci. Les radars nous indiquent qu'il fait encore 25 degrés du côté de Brive, 23 à Clermont-Ferrand, 24 d'ailleurs du côté de Montauban, de Toulouse, ou encore 22 du côté de Bordeaux. Et nous avons 60 départements qui sont placés en vigilance orange canicule du sud-ouest jusqu'au grand est du pays. Donc, vous faites particulièrement attention si vous devez prendre la route, notamment en pleine journée, si vous pouvez éviter, les heures les plus chaudes, ce serait quand même beaucoup mieux.
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1: Priorité à votre sécurité avec cette alerte toujours concernant un véhicule à contresens. Nous vous le signalons sur l'autoroute A20, l'axe Brive-Montauban. C'est entre Cahors Nord et Cahors Sud, les sorties 57 et 58, que ce véhicule à contresens roulerait sur les mêmes voies que vous, mais pourrait à tout instant se retrouver face à vous. Donc le patrouilleur est sur place, il va sillonner le secteur de ce côté-là. Et je vous rappelle que vous pouvez vous retrouver à l'arrêt au niveau de certaines entrées de péage, c'est pour votre sécurité, tant qu'on n'a pas pu intercepter ce véhicule à contresens. L'engouement pour les voitures électriques ne faiblit pas. Rien qu'au mois de mai, les ventes ont bondi de plus de 60% par rapport à l'an dernier. Les bornes de recharge se multiplient en ville comme dans les villages. Mais sur les prix, il reste des efforts à faire selon l'association de consommateurs Que Choisir Ensemble. Vous saurez tout dans votre rendez-vous consommation. Ce sera juste après Run DMC.

0: Run DMC sur le 107.7, c'est la fin de l'alerte concernant le contresens du côté de Cahors sur l'autoroute A20. En revanche, priorité à votre sécurité pour vous qui voyagez sur la 62 direction Toulouse. Une dizaine de kilomètres après la bifurcation avec la 65, il y a des morceaux de pneus sur les voies au kilomètre 51 à la hauteur d'une zone de chantier. Le patrouilleur est actuellement alerté. Place à votre rendez-vous consommation. Charles Dedan est avec Lucille Buisson, chargée de mission au sein de l'association Que Choisir Ensemble.
1: Bonjour Lucille Buisson.
2: Bonjour.
1: On le voit sur la route, on l'entend aussi, hein, il y a de plus en plus de véhicules électriques qui circulent en France et ça marche notamment parce qu'il y a de plus en plus de bornes de recharge. Mais tout n'est pas parfait et vous pointez du doigt certains obstacles rencontrés par les usagers.
2: Oui, le déploiement des bornes est aujourd'hui au rendez-vous, plus 130% entre 2022 et 2025, donc c'est impressionnant. Le réseau français est un des meilleurs réseaux d'Europe. En revanche, ça pêche encore en matière d'inégalité territoriale, mais aussi en habitat collectif, où seuls 6% des parkings sont équipés. Et aujourd'hui, c'est un vrai manque, puisque 80% de la recharge se fait à domicile.
1: Il y a aussi encore un problème de fiabilité avec des bornes qui sont hors service.
2: Oui, c'est quelque chose qu'on constate depuis plusieurs années et qui n'évolue pas trop. Mais le principal problème que l'on a détecté, ce sont les prix. Les personnes qui n'ont jamais conduit de véhicule électrique ne s'en rendent pas forcément compte, mais on est assez loin du fonctionnement de l'essence et du diesel. C'est-à-dire que le prix que vous allez payer sur une borne est dépendant du badge que vous allez utiliser. Et donc sur une même borne, pour le même service, la même quantité d'énergie rechargée, vous allez payer des prix différents. Et on a pu constater, notamment sur les bornes urbaines, des écarts de plus de 100% en comparant, dans notre cas, 8 opérateurs de badge qui sont les principaux du marché.
1: Et d'ailleurs, le prix qu'on paye, on le découvre finalement après avoir rechargé son véhicule.
2: On n'est pas sur le modèle pompe à essence, ce n'est pas un prix affiché, un paiement par carte bancaire. Donc, vous allez payer un prix qui peut être composé de différentes choses. Des frais de stationnement, des frais à la minute, des frais de session. Et en fait, vous allez connaître le prix final seulement une fois que vous avez rechargé votre véhicule. Et donc, ça peut amener à des très mauvaises surprises et on a des témoignages en ce sens.
1: Et l'association Que Choisir Ensemble réclame notamment l'affichage des prix.
2: Oui, tout à fait. Tout d'abord, un affichage, ce qui semble assez logique. Une harmonisation des prix également pour se concentrer sur les frais au kilowattheure rechargé, l'énergie rechargée, le paiement par carte bancaire, mais également, à notre sens, c'est essentiel au vu de l'opacité actuelle, une carte publique du type carburant.gouv qui référencerait l'ensemble des prix pour qu'enfin le consommateur puisse s'y retrouver.
1: Les bornes de recharge électrique, l'association Que Choisir Ensemble propose plusieurs pistes pour faire mieux. Merci Lucille Buisson.
2: Merci à vous.
0: Merci Charles, à réécouter sur notre site internet et notre application. Ce voyage se poursuit en musique. Le prochain rendez-vous, ce sera à 1h du matin avec l'actualité en compagnie de Yoko Trigolo. Et puis, à partir d'1h02, Raphaël Bardena prendra le relais pour vous accompagner tout au long de cette nuit que je vous souhaite excellente. Très bon voyage. Je vous laisse avec Angèle et Justice.

0: Alice on the Roof sur le 107.7. Bon voyage, excellente nuit, il est 1h.
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2: Bonsoir à toutes et à tous. La vague de canicule devrait se maintenir à minima jusqu'en début de semaine prochaine. Demain, la carte française est recouverte en grande majorité d'orange. 60 départements sont concernés. Cette canicule pourrait être d'une durée et d'une sévérité identique à celle d'août 2003, prévient Météo France, qui pourrait même déclencher le niveau rouge dimanche dans certaines zones. Conséquence, annulation d'événements liés à la fête de la musique dans certaines villes dimanche. Oro du bac perturbé lundi et mardi et prudence de mise sur les chantiers. Un avion de tourisme s'est écrasé en fin d'après-midi près de la Baule. Les deux personnes à bord sont décédées. Les causes du drame ne sont pas encore connues. Un Biélorusse de 48 ans a été arrêté alors qu'il était en train de filmer un prototype de drone militaire dans l'usine du constructeur Delair. C'était le 3 juin dernier à Toulouse, l'entreprise fournissant les armées françaises et ukrainiennes. Il est soupçonné d'espionnage pour Moscou. Mis en examen, il a été placé en détention provisoire. Israël s'engage à un cessez-le-feu immédiat au Liban à condition qu'il soit également respecté par le mouvement chiite pro-iranien Hezbollah. C'est ce qu'a déclaré l'ambassadeur israélien aux États-Unis sur X. De son côté, le président libanais a souligné qu'un cessez-le-feu global constituait, je cite, une base fondamentale pour avancer dans les négociations directes avec l'État hébreu. On parle sport et ils ont déjà 3 titres. Les rugbymen toulousains vont tenter de décrocher le 4e bouclier de Brennus consécutif la semaine prochaine. Ce sera au Stade de France. Ils ont décroché ce soir leur ticket pour la finale du top 14 en écrasant le Racing 92 et en inscrivant 10-16, score final 71-17. Et puis en football, on va s'envoler tout de suite pour les États-Unis.
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2: Puisqu'au lendemain de la qualification du Mexique pour les 16e de finale, les États-Unis, co-organisateurs du mondial, ont à leur tour validé leur billet pour la phase à élimination directe ce soir. À Boston, les Marocains dominent en ce moment même les Écossais à la mi-temps, 1-0. Les Lions de l'Atlas, emmenés par le capitaine Achraf Hakimi, pourtant accusé de viol et dont le renvoi devant la cour criminelle des Hauts-de-Seine a été confirmé aujourd'hui. Côté match, le Brésil, toujours sans Neymar, est attendu à la relance face à Haïti à 2h30 du matin. Enfin, pour les couches très tard ou les lèvres très tôt, à 5h, la Turquie qui affronte le Paraguay. Il est 1h02. Lui va pas dormir du tout. C'est Raphaël Bardona qui vous accompagnera pour le prochain point sur l'actualité dans 1 heure. Pour l'instant, c'est l'infotrafic et ça arrive juste après la météo.
3: Avec des orages sur les reliefs, la Normandie, l'Île-de-France et le Nord-Est, notamment en Alsace, le ciel sera nuageux sur la côte atlantique et dans le sud-ouest, comme dans le centre de la France. Côté température, ça va continuer à chauffer le matin. 18 degrés à Brest, 20 degrés à Cherbourg et Lorient, 24 degrés à Bayonne, Nantes et La Roche-sur-Yon, 26 degrés à Tarbes, 28 degrés à Vendôme et Blois, 30 degrés à Clermont-Ferrand et Bourgoin-Jallieu, 31 degrés à Strasbourg et Lyon. L'après-midi, de 21 à 35 degrés dans la moitié nord, de 26 à 37 degrés dans la moitié sud.
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3: Et bonsoir à toutes et à tous. À 1h03, sachez que sur les autoroutes de l'ouest, du centre et du sud, ça se déroule plutôt bien dans l'ensemble. Quelques informations à vous donner quand même avec cet accident entre Paris et Bordeaux sur l'autoroute A10 au kilomètre 87. Vous circulez en direction de Bordeaux et vous arrivez notamment vers Orléans. Sachez que avant la sortie 13.1 Sarran-Gédy, il y a eu cet accident qui est depuis sur la bande d'arrêt d'urgence. Donc pas de complications pour votre circulation. Restez quand même vigilant avec cet accident sur la bande d'arrêt d'urgence. Et puis on va partir sur l'autoroute A62 avec notamment, vous circulez donc entre Bordeaux et Toulouse en direction de Toulouse avant la sortie numéro 4, l'Aréole. Sachez qu'il y a des bouts de pneus qui seraient possiblement sur la chaussée, sachant que vous traversez une zone de travaux. Soyez donc vigilant et adaptez votre vitesse. Quelques informations à vous donner cette fois, concerne des travaux, notamment sur l'autoroute A63 en direction de Bordeaux. Sachez que la route est fermée entre la sortie numéro 23 Marcheprime et la sortie numéro 25 Cestas, toujours en direction de Bordeaux, pour des travaux d'entretien, et ce jusqu'à 10h du matin. Et puis on reste dans le sud-ouest avec notamment dans la région de Brive la bifurcation qui permet depuis l'autoroute A20 direction Toulouse de vous engager sur l'autoroute A89 direction Bordeaux, qui reste fermée au moins jusqu'au début de l'été. Vous pouvez prendre la sortie numéro 50 Objat, puis emprunter le réseau secondaire pour rejoindre l'autoroute route à 89 à Brive-Ouest. C'est l'entrée numéro 19. Et puis évidemment, je pense que vous l'avez remarqué, il fait chaud partout et ça ne fait que commencer. La vague de chaleur s'installe et nous basculons dans la canicule avec un pic attendu entre dimanche et lundi. 34 à 38 degrés sont prévus, jusqu'à 40 localement avec des nuits au-dessus des 20 degrés. Sans rafraîchissement, un épisode remarquable par sa précocité et son intensité. Et dans ces conditions, conduire demande quelques précautions, notamment buvez régulièrement et pensez à prévoir de l'eau dans votre véhicule, même pour un trajet court sur l'autoroute. Vous pouvez vous retrouver à l'arrêt à tout moment en cas d'événement. Mieux vaut avoir de l'eau en quantité suffisante, surtout si vous voyagez avec des enfants ou des personnes âgées.
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1: C'était Christophe Maé, son titre La Lune. On fait un point sur vos très bonnes conditions de circulation dans un instant, juste après Marie-Sara.
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1: Et à 1h15 sur le 107.7, vos conditions de trafic sont excellentes. Sachez qu'il y a quand même quelques informations à vous donner, avec notamment sur l'autoroute A10 au kilomètre 87 entre Paris et Bordeaux. Quand vous avez déjà quitté la région parisienne, vous vous approchez d'Orléans, vous roulez en direction de Bordeaux, il y a toujours cet accident. Les forces de l'ordre sont sur place, le dépanneur aussi, les secours également. C'est juste avant la sortie 13.1 Sarangidi. Cet accident qui fait que la bande d'arrêt d'urgence et la voie de droite sont neutralisées. Pensez donc à ralentir et à serrer sur les trois autres voies. Et puis on va partir beaucoup plus au sud-ouest avec cette fois un autre accident sur l'autoroute A64. Vous roulez entre Toulouse et Bayonne en direction de Bayonne. Sachez qu'il y a eu un accident au niveau du péage de Sam juste avant ce péage. Soyez donc vigilants et pensez à ralentir. Ouvrez bien les yeux. Quelques informations cette fois qui concernent, on va repartir beaucoup plus dans le nord. Ça concerne l'Île-de-France qui, face aux fortes chaleurs et risques de pollution, la circulation différenciée est mise en place aujourd'hui. Les véhicules avec vignette critères 3, 4 et 5 ont interdiction de circuler dans le périmètre délimité par l'autoroute A86. Les véhicules sans vignette sont aussi concernés. Et par ailleurs, pour tous les véhicules, les limitations de vitesse sont toutes abaissées de 20 km/h, soit 110 au lieu de 130 sur l'autoroute. Et enfin, au volant d'un poids lourd de plus de 3,5 tonnes, et vous devez, d'ailleurs, si vous êtes uniquement en transit pour poursuivre au-delà de la région parisienne, il est obligatoire de contourner l'Île-de-France par la francilienne, la N104. Et si je n'ai pas parlé des autoroutes et des régions que vous êtes en train de traverser, certes il fait chaud, mais au moins vos conditions de trafic sont extrêmement fluides. On va partir en musique dans un très court instant. Et dans un instant,

0: C'est Ariana Grande et Kenji Girac à l'instant. Tout de suite, c'est votre rendez-vous sur la route avec.
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0: C'est une figure emblématique de la télévision et du jeu télévisé Motus, Thierry Beccaro, qui a quitté justement la petite lucarne, mais qui multiplie les projets sur scène en tant que comédien. Il est au micro de Christelle Mollon sur le 107.7.
2: Notre invité s'est invité tous les soirs dans notre salon pendant 30 ans, puisqu'il a été l'un des animateurs vedettes de la télé ces dernières décennies. Et aujourd'hui, c'est surtout vers le théâtre que vous vous tournez. Bonjour Thierry Beccaro.
3: Bonjour Christelle.
2: Vous reprenez la route dès cet automne avec la pièce Le goût du bonheur, mais au printemps, c'est avec une autre pièce, Je suis née à 17 ans, tiré du livre du même titre que vous aviez sorti en 2018, que vous jouiez au théâtre. Vous y racontiez votre enfance et votre adolescence entre un père violent et une mère qui ne vous protégeait pas vraiment. Est-ce que la transposition de votre histoire sur scène était une autre façon finalement de vous livrer ?
3: Alors c'était une autre façon de procéder et c'était aussi le bonheur absolu de réaliser un triptyque. Le livre qui a été adapté par France Télévisions et puis je réalise le triptyque en jouant Je suis né à 17 ans, mis en scène par Anouk Setbon. Jamais j'aurais pu imaginer, quand le livre est sorti, que ça libère autant la parole et que ça ouvre autant de portes.
2: Vous aviez, dès le début de votre vie professionnelle, choisi de tourner le dos à la colère et à l'aigreur et de donner de l'écoute, du sourire et du bonheur aux gens. Et pour vous, c'est beaucoup passé par la télévision, donc.
3: Le chemin est passé par quelques scènes de théâtre où j'apprenais à jouer la comédie. Ça va me sauver, vraiment. Et puis après, la radio, la télévision, on est là pour apporter du plaisir aux gens, les divertir, les informer, les émouvoir parfois. J'aimais bien le faire. Moi, ce qui m'importait, c'était vraiment d'arriver jusqu'à vous.
2: Et en passant, donc, on a dit par Motus, évidemment, ce jeu emblématique, mais aussi, vous avez présenté Matin Bonheur, vous avez présenté plein d'émissions.
3: Ah, Télématin, 40 degrés à l'ombre, 35 ans.
2: À la rentrée, vous repartirez en tournée avec la pièce Le goût du bonheur, avec vos complices Tonia Kinsinger et Sylvain Bocara. Une autre façon, encore, de donner toujours du bonheur aux gens, qui est votre leitmotiv.
3: C'est une jolie comédie sentimentale, comme je n'en avais pas encore joué. Je suis très heureux de repartir avec mes camarades.
2: Et puis il y a aussi des lectures que vous allez proposer au public lors de ce festival auquel vous allez participer en Corrèze cet été autour de la mi-août.
3: Et oui, je serai à Concèze. C'est Mathias Vincent qui est l'initiateur de ce festival et chaque année il y a des invités qui viennent faire des lectures accompagnées par un pianiste, un musicien et je vais lire quelques-uns des auteurs qui m'accompagnent régulièrement. Rilke, Christian Bobin, Alexandre Vialat. Et puis peut-être deux ou trois textes que j'écris, car il m'arrive de continuer à écrire.
2: Restez avec nous Thierry, on parlera voiture dans quelques minutes, juste après une pause trafic et musique.
0: Merci Christelle, le rendez-vous est pris, on se retrouve dans quelques minutes.

0: Taïk et son titre Girlfriend à 1h29 sur le 107.7. Dans un instant, la seconde partie de notre entretien avec Thierry Beccaro, avec l'ancien présentateur télé, aujourd'hui comédien. Nous allons parler voiture, voyage en Italie, mais aussi rencontre avec des agriculteurs sur l'autoroute. Rendez-vous juste après un nouveau point sur vos conditions de trafic.
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0: Des conditions de trafic à 1h30 qui sont très bonnes, que ce soit dans le centre, dans l'ouest ou dans le sud-ouest. Ces informations à vous donner avec toujours cet accident sur l'autoroute A10 au kilomètre 87 entre Paris et Bordeaux. Vous roulez en direction d'Orléans et de Bordeaux notamment. Il y a toujours donc cette voiture qui est sur la bande d'arrêt d'urgence. Les secours sont sur place, le dépanneur aussi, les forces de l'ordre également et le patrouilleur. Restez donc vigilants, la voie de droite est neutralisée. Il vous faudra donc serrer, ralentir et serré sur les trois autres voies disponibles pour circuler. Une autre information cette fois qui concerne le sud-ouest avec toujours cet accident sur l'autoroute A64 entre Toulouse et Bayonne. Vous circulez en direction de Bayonne. Il y a donc une voiture qui s'est accidenté au niveau du péage de Sam. Soyez donc vigilants, vous la verrez au loin, elle s'est accidentée juste avant la barrière. Donc pensez à ralentir normalement pour arriver à ce péage. Et puis une information, vous qui roulez de nuit, sachez que le risque d'accident est 7 fois plus élevé que le jour. L'obscurité gêne l'appréciation des distances et notre sens du mouvement diminue. Et la nuit engendre une légère myopie. Il faut donc que vous redoubliez de vigilance. Et puis on va terminer avec évidemment cette information, vous le savez, il fait extrêmement chaud, la France traverse un énorme épisode de canicule et ça ne fait que commencer. En plus, cette vague de chaleur elle s'installe et on bascule dans vraiment cette canicule avec un pic attendu entre dimanche et lundi. 34 à 38 degrés sont prévus, jusqu'à 40 localement, avec des nuits au-dessus de 20 degrés sans rafraîchissement. Un épisode remarquable par sa précocité et son intensité. Et dans ces conditions, conduire demande quelques précautions avec autant que possible éviter de prendre la route aux heures les plus chaudes, notamment entre midi et 16h, alors que les températures dépassent souvent les 30 à 35 degrés sur une grande partie du pays. Sachez aussi que la chaleur fatigue l'organisme et avec des nuits tropicales en hausse, la récupération est plus difficile. Pensez donc à faire des pauses fréquentes, notamment sur les aires de service où les bâtiments sont climatisés.
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0: Il est temps de retrouver celui qui fait un bout de route avec nous cette nuit, le comédien et ancien animateur Thierry Beccaro, toujours au micro de Christelle Mollon sur le 107.7.
2: Thierry Beccaro, que ce soit pour la télé ou pour le théâtre, vous avez sillonné l'Hexagone dans tous les sens. Vous aimez ça, les voitures ?
3: Vous savez, la voiture, pour moi, c'est pas anodin. Mon père vendait des voitures.
2: Oui, ce père-ci, Dr. Jekyll et Mr. Hyde.
3: Ouais. Ce père vendait des Volvo. Mon père était un excellent vendeur. Il vous aurait vendu du sable dans le désert, vraiment.
2: Et vous avez des souvenirs justement de départ en vacances quand vous étiez petit avec ses parents un petit peu atypiques ?
3: On allait en Italie. Et mon père, c'était aussi un mec formidable, sauf quand il tombait évidemment dans ses travers, dans l'alcool. Mais quand on partait en vacances, en général, c'était la trêve. C'était
2: des bons moments.
3: Et à l'époque, il avait une 4 chevaux. On parle beaucoup de la 2 chevaux, mais la 4 chevaux. Et ben mon père, comme on allait partir en voiture, on allait faire 1000 et quelques kilomètres, tapissait l'arrière de la voiture avec de la mousse derrière
2: pour que ma soeur soit confortable.
3: Et moi, pour qu'on puisse être à l'aise et qu'on puisse dormir avant d'arriver à Catolica, à côté de Rimini. C'est très touchant. Et puis, il y a un moment très particulier, les agriculteurs sont en colère et je vais jouer à Mirande. On va pour prendre l'autoroute, dès qu'on est arrêté, on dit non, faites demi-tour, etc. Bon. Et je sais pas ce qui me prend, je me dis, je vais y aller. Donc, vous avez les agriculteurs, la gendarmerie, les pneus, la fumée et tout, il fait gris, tout ça. Et j'arrive comme ça, et il y a les gendarmes qui me regardent, les agriculteurs qui me regardent. Je dis, écoutez, je joue ce soir à Mirande, c'est à 40 km, est-ce qu'il n'y a pas moyen quand même ? Alors là, les deux gendarmes me disent, alors attendez, on va demander au chef, donc ils vont dans la voiture, comme ça. L'agriculteur me dit, moi s'ils ne sont pas d'accord, moi je vous libère la route. Les deux gendarmes ressortent, bon bah c'est ok. L'agriculteur, Jean-Michel, dégage le tracteur ! Dégage le tracteur. Incroyable, je vous assure.
2: Et vous avez pu passer et être sur scène le soir même à Mirande.
3: Voilà, donc certaines incroyables, je vous assure.
2: Et vous avez pu passer et être sur scène le soir même à Mirande.
3: Voilà, donc certaines personnes vont dire oui, c'est parce que oui, c'est

Les bébés brunes et leur titre coups et blessures. Enfin, point de sur vos conditions de circulation dans un instant. Elles sont excellentes. Voilà, vous savez à peu près tout. Quelques informations à vous donner cependant concernant notamment cet épisode de canicule. Ce sera juste après This Is et Théodora et leur hit Mélodrama.

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1: Et 1h45, vous faites face à des conditions de trafic extrêmement fluides. Cependant, on parle toujours de cet accident sur l'autoroute A10. Au kilomètre 87, vous circulez entre Paris et Bordeaux en direction d'Orléans notamment et de Bordeaux. Orléans, justement, c'est vers là que vous vous dirigez. Sachez qu'il y a eu donc cet accident avec les forces de l'ordre, un dépanneur, les secours qui sont sur place, le patrouilleur également. Restez donc vigilants, cette voiture accidentée sur la bande d'arrêt d'urgence et la voie de droite est neutralisée. Adaptez donc votre vitesse et pensée à serrer sur les trois autres voies. On part à présent dans le sud-ouest avec toujours sur cette autoroute A20, vous circulez entre Brive et Montauban au kilomètre 320 en direction de Montauban. Sachez que entre les sorties 55 Souillac et la sortie 56 La Bastide Murat, un chevreuil aurait été aperçu sur le bord des voies. Soyez donc vigilants dans les deux sens entre la sortie 55 Souillac et la sortie 56 La Bastide Murat. Et puis on termine, on part encore plus dans le sud-ouest. Vous circulez entre Toulouse et Bayonne. En direction de Bayonne, sachez qu'il y a toujours cette voiture accidentée au péage de Sam. Soyez donc vigilants, c'est juste avant la barrière. Soyez donc vigilants, ralentissez avant d'arriver à ce péage de Sam. Si je n'ai pas parlé des autoroutes et des régions que vous êtes en train de traverser, c'est que le trafic est fluide dans l'ensemble. Quelques informations à vous donner qui concernent cependant des travaux. On reste toujours dans le fameux sud-ouest. J'ai parlé de Brive tout à l'heure et justement dans la région de Brive, la bifurcation qui permet depuis l'autoroute A20 direction Toulouse 2, vous engagez sur l'autoroute A89, direction Bordeaux, reste fermée au moins jusqu'au début de l'été. Vous pouvez prendre la sortie numéro 50 Objat, puis emprunter le réseau secondaire pour rejoindre l'autoroute A89 à Brive-Ouest, c'est l'entrée numéro 19. Et puis là, on part sur l'autoroute A63 en direction de Bordeaux. Sachez qu'il y a une fermeture entre les sorties numéro 23 Marche Prime et les sorties numéro 25 Cestas pour cause de travaux, et ce jusqu'à au moins 10h du matin. Le prochain point sur vos conditions de circulation, ce sera à 2h du matin. On fera aussi un point sur l'actualité, les matchs de la Coupe du Monde qui sont en cours notamment, la canicule aussi évidemment, et puis sur la météo qui vous attend pour ce 20 juin. Et en attendant, on va écouter un peu de musique, quasiment un quart d'heure, avec le premier titre, c'est Sultans of Swing.

Caméra, et c'est le titre d'Ed Sheeran à 1h56 sur le 107.7. On fait un point sur vos conditions de circulation dans un instant. On fera un point sur l'actualité aussi et sur la météo très chaude qui vous attend pour ce samedi 20 juin. Ce sera juste après un dernier titre de George Michael pour terminer cette heure.

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1: Bonsoir à toutes et à tous. La canicule s'accentue en France. Météo France a placé 60 départements en vigilance orange canicule contre 53 hier. Le niveau rouge pourrait être déclenché dimanche dans certaines zones. Ce nouvel épisode de grande chaleur s'installe durablement sur le pays et devrait se maintenir à minima jusqu'en début de semaine prochaine. A mise en garde Météo France, selon elle, cette canicule pourrait être d'une durée et d'une sévérité identique à celle d'août 2003. Nouveau cessez-le-feu au Liban après des affrontements qui menacent l'accord irano-américain. Israël s'engage à un cessez-le-feu immédiat au Liban si le Hezbollah en fait autant, a déclaré hier soir l'ambassadeur israélien aux États-Unis sur le réseau social X. De son côté, le président du Liban a souligné qu'un cessez-le-feu global constituait une base fondamentale pour avancer dans les négociations directes avec Israël. Depuis la nuit dernière, les frappes israéliennes ont fait 47 morts et près d'une centaine de blessés selon les autorités libanaises. L'armée d'Israël a fait état de son côté de la mort de 4 de ses soldats. Deux morts hier soir dans le crash d'un avion de tourisme à Labol en Loire-Atlantique. Selon le maire de la commune, l'engin était en approche pour la phase d'atterrissage quand, selon des témoins, il a procédé à un virage et s'est écrasé dans un champ. Les circonstances du crash et l'identité des victimes n'ont pas été précisées. On passe au sport.
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1: Avec la deuxième journée des phases de poule de la Coupe du Monde qui se poursuit dans le groupe C, le Maroc s'impose à l'instant face à l'Écosse sur le score de 1-0 et prend la tête du groupe C. L'autre match de ce groupe, c'est le Brésil contre Haïti qui débute dans 30 minutes. Dans le groupe D, plus tôt dans la soirée, les États-Unis ont battu l'Australie 2-0 et se qualifient pour les 16e de finale. L'autre rencontre du groupe oppose la Turquie au Paraguay, coup d'envoi à 5h du matin. Et puis en rugby, Toulouse est en finale du top 14. Le Stade toulousain a étrié le Racing Metro 92 sur le score de 71-17 à Marseille hier soir pour la première demi-finale du top 14. Le triple champion de France en titre connaîtra son adversaire ce soir à l'issue de la deuxième demi-finale entre Montpellier et le Stade français. Coup d'envoi à 21h05. Il est 2h02, c'est la fin de ce flash. L'info revient dans une heure. Un point sur vos conditions de circulation juste après la météo. Avec des orages sur les reliefs, la Normandie, l'Île-de-France et le Nord-Est, notamment en Alsace pour ce samedi, le ciel sera nuageux sur la côte atlantique et dans le sud-ouest, comme dans le centre de la France. Côté température, ça va continuer à chauffer le matin. 18 degrés à Brest, 20 degrés à Cherbourg et Lorient, 24 degrés à Bayonne, Nantes et La Roche-sur-Yon, 26 degrés à Tarbes, 28 degrés à Vendôme et Blois, 30 degrés à Clermont-Ferrand et Bourgoin-Jallieu, 31 degrés à Strasbourg et Lyon. L'après-midi, de 21 à 35 degrés dans la moitié nord, de 26 à 35 degrés dans la moitié sud.
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1: Avec une nuit qui est extrêmement paisible dans l'ensemble, c'est quelques informations à vous donner, avec notamment sur l'autoroute A10, vous circulez entre Paris et Bordeaux en direction notamment de Poitiers et de Bordeaux. Sachez qu'au kilomètre 263, des obstacles sur la chaussée auraient été signalés. Il s'agirait de bouts de pneus qui se trouveraient potentiellement sur la voie de droite après la sortie numéro 25 Sainte-Maure et avant la sortie numéro 26 Châtellerault Nord. Ces bouts de pneus qui seraient potentiellement sur la voie de droite, adaptés donc votre vitesse et pensez à serrer sur la voie de gauche. On va partir dans le sud-ouest avec ce chevreuil qui a été repéré, signalé en tout cas sur l'autoroute A20 au kilomètre 320. Ce chevreuil signalé sur le bord des voies entre la sortie 55 Souillac qui est la sortie 56 la Bastide Murat. Soyez donc vigilants dans les deux sens s'il faut circuler sur cette autoroute A20. L'autoroute A20 justement, il y a des travaux qui vous concernent, notamment dans la région de Brive, la bifurcation qui permet depuis l'autoroute A20 direction Toulouse de vous engager sur la 89 direction Bordeaux qui reste fermée au moins jusqu'au début de l'été. Vous pouvez prendre la sortie numéro 50 puis emprunter le réseau secondaire pour rejoindre la 89 à Brive-Ouest, c'est l'entrée numéro 19. Et puis cette dernière information qui concerne l'autoroute A64 entre Toulouse et Bayonne, vous circulez en direction de Bayonne, sachez qu'au péage de Sam les forces de l'ordre sont sur place, le dépanneur aussi au niveau du péage de Sam justement, parce qu'une voiture a eu un accident juste avant la barrière de péage. Soyez donc vigilants et pensez à adapter votre vitesse. Si je n'ai pas parlé des autoroutes ou des régions que vous êtes en train de traverser, que vous soyez dans le centre, dans l'ouest et dans le sud-ouest, c'est que la circulation y est extrêmement fluide.
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